0: je change.
1: C'est passionnant tout ça.
2: Moi j'adore.
1: Toutes ces petites pluches comme ça qui remontent dans l'aspirateur.
2: Moi j'adore. C'est-à-dire que moi c'est tellement pas moi que j'ai envie de mourir. Alors, écoute bien la question à choix multiples. On va parler de Michael Jackson. Il y a un film là qui vient de sortir sur Michael Jackson, son biopic qui s'appelle Michael.
0: Ouais.
2: Et dans ce biopic, écoute bien la question et les propositions. Qui incarne Michael Jackson ? Son cousin ? Son frère ? Son neveu ? Éric Bastien.
1: Bien sûr.
2: Alors, qui interprète Michael dans le biopic ? Son cousin ? Son frère ? Son neveu ? Éric Bastien. Top chrono, 10 secondes.
0: Son neveu.
1: Je suis très bon, Moodwalk. Je suis très déçu de ta réponse.
2: Ouais, non, bien
0: son
2: sûr.
0: Son oncle, c'était.
2: Mais c'est non, bien sûr que c'est son neveu.
0: C'est son neveu.
2: Mais oui, t'as marqué les trois points. Il s'agit de Jafar Jackson, qui est le fils de Jermaine Jackson. Et d'ailleurs, il joue très très bien et il danse vraiment très très très bien. Ça te fait trois points de plus, tu as quatre.
1: Battu pour l'instant, tu as 3 points, donc c'est bien, ça veut dire que tu es sur un sans faute. Est-ce que ça va continuer? C'est tout ce que je souhaite avec ici, Gironde. Mathieu qui aime bien cuisiner, c'est l'heure là, 12h36, monsieur est le roi de la plancha. T'es le roi de la grillade toi, Mathieu.
3: Ouais, j'aime beaucoup, plancha et barbecue. C'est assez festif et c'est sympa, on peut cuisiner un petit peu de tout.
1: Eh oui, alors je sais pas, il paraît que t'as une petite spécialité plancha, genre moule poivron. Pas mal ça.
3: Ouais, moule poivron chorizo, ouais, tout à fait.
1: C'est bien ça.
3: Et puis une bonne petite marinade à l'huile d'olive avec un peu d'ail.
1: Et puis tu fais des plats traditionnels également, des petites daubes. Toi, t'aimes bien les plats en sauce, je pense.
3: Oui, les plats en sauce, ce plat hiver d'eau, effectivement. Sinon, on peut aussi faire des plats traditionnels, mais en une version un peu plus sympathique aussi sur barbecue, comme le rôti de bœuf gros sel.
1: Ok. Donc, je pense que tu aurais été un candidat idéal, puisque tu aimes le barbecue, cuisiner dehors, pour faire Koh-Lanta, par exemple.
2: Oh my God.
1: Alors, écoutez bien cette histoire. Parce que le gars, il a commencé à s'inscrire pour faire Koh-Lanta. On est d'accord, Mathieu ?
3: Oui, tout à fait, oui.
1: Seulement devant ton ordinateur, qu'est-ce qui s'est passé ?
3: Eh bien, au moment de télécharger les photos, les dernières photos de profil qu'il fallait, l'ordinateur a planté. Et après 1h30 à remplir tout le formulaire, j'ai perdu patience et je l'ai regardé à la télé.
1: Non, c'est-à-dire que le gars, ça l'a tellement découragé, alors qu'il faut quand même de la patience à Koh-Lanta, que t'as tout laissé tomber. T'as regardé la télé. Bon, c'est demain, Koh-Lanta, pour les. C'est quoi ? C'est les destins, les poteries du destin.
2: Moi, alors, je ne regarde pas Koh-Lanta, moi. Ne me demande pas à moi.
1: Reliques du destin, me dit-on.
2: Oui, les reliques de la vie. Il en restera qu'un, blablabla.
1: Vous savez quoi ? Mathieu aime prendre soin de lui. Oui, Mathieu.
2: Il met des colandimes.
1: Ah, il met pas des colandimes, mais prends soin de sa peau, monsieur Mathieu,
3: Tout à fait, exactement. Je pourrais mettre des collants parce que je suis épilé de près, donc il n'y a pas de problème.
2: Écoute, j'ai envie de te dire, magnifique.
1: Mais il fait du vélo, c'est pour ça qu'il est épilé de près, c'est normal, on s'enlève les poils. Alors, tu appliques une petite crème, c'est quoi ton petit conseil beauté du matin ?
3: Oh, c'est lavage avec une solution neutre et puis une petite crème de jour à appliquer. Et éventuellement également le soir dans la veste couchée.
1: Vous avez vu tous ces hommes qui prennent soin d'eux ?
2: C'est plus souvent. Moi j'ai saoulé mon mec, mais maintenant il fait
1: ça. Mais bien sûr.
2: Tu verras quand t'auras 70 ans que t'auras la peau toute craquelée.
1: J'ai pas attendu.
2: Il a totalement raison, Mathieu, de s'occuper de lui. Bravo.
1: Je mets une petite crème aussi. Je fais comme Mathieu.
2: Bien sûr.
1: Si, venez à la maison, vers
2: Non, toi tu mets des médicaments, c'est pas pareil. Allez.
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1: Alors, Hélène à 3, Thomas à 2.
2: C'est très bien.
1: Alors, Hélène, on va parler de la rencontre avec ton mari. Une fille. Ah là là, Hélène.
2: Elle est avec Nicolas ?
1: Non, elle n'est pas avec Nicolas.
2: Je sais pas.
1: Pas du tout. Son mari s'appelle Jérôme. Alors, la première fois qu'elle a rencontré son chéri, elle avait 17 ans parce que t'étais copine avec la sœur de ton chéri, c'est ça ?
3: C'est ça, j'étais sa copine au lycée et je l'ai rencontrée comme ça, j'étais invitée chez les parents de ma copine.
1: Et alors ?
3: Et bien alors, elle en avait marre parce qu'elle avait plein de frères et à chaque fois qu'elle invitait une copine, elle se prenait un frère. Et quand moi j'ai été invitée, j'ai aussi craqué sur un de ses frères.
1: Et voilà, Et du coup, il était un petit peu plus âgé que toi, il avait 25 ans, oui. Ça fait pas de mal. Mais c'est que 2 ans plus tard que vous vous êtes mis ensemble.
3: Oui. On a attendu un peu et ça s'est fait plus tard.
1: Bon, évidemment, ta copine a fait la gueule, mais bon, ça fait quand même 20 ans que vous êtes ensemble.
3: C'est ça.
1: Bon, c'est ça. T'es toujours copine avec ta belle-sœur quand même ?
3: Oui, toujours.
1: Après, elle n'a plus jamais ramené de copine. Elle voulait pas qu'on prenne ben son frère. Bon, vous êtes ensemble depuis 20 ans, mariés depuis 8 ans. Ça fera 8 ans en octobre. Oui. C'est le noce de Coquelicot.
3: Oh, mais parfait.
1: Eh ben oui, c'est mignon le Coquelicot. Voilà.
3: Oui, c'est mignon.
1: Mais oui, voilà. Bon, écoute, on va essayer, tu es en tête de 1 point, on va essayer de garder cette avance, on va essayer de marquer 3 points de plus avec cette question à choix multiple. Je vais te poser la question, je vais te proposer des réponses et à mon top chrono, tu auras 10 secondes pour me donner ton choix. Alors, écoute bien la question. Qui donc a inventé Internet?
2: Ouf.
1: Alors ça c'est pour les anciens, ça c'est les modems.
2: Oh là là, c'est de Minitel ça.
1: Ah bah non, c'est les modems. Et voilà, c'est quand on avait des messageries caramel. Alors qui a inventé Internet? Bill Gates, Steve Jobs, Tim Berners-Lee ou Eric Bastien?
2: Oui.
1: Allez, qui a inventé Internet? Bill Gates, Steve Jobs, Tim Berners-Lee, Eric Bastien, top chrono, 10 secondes.
3: J'irai Tim Berners-Lee.
1: Tadam. Et c'est une bonne réponse. Oui, Tim Berners-Lee, c'est un scientifique. Il a créé en 1989 le World Wide Web près de Genève, d'où les 3 W à chaque fois, pour faciliter le partage d'informations. Et sans lui, il y avait un peu d'Internet, mais sans lui, il n'y aurait pas eu de site, pas de clic. Et surtout pas de vidéo de petit chat. Voilà, tu as 3 points de plus, ça te fait 6.
2: J'aurais bien voulu, moi, inventer Internet. Je serais milliardaire, vous rendez compte.
1: Oh là là là.
2: Oui, forcément, le gars qui a inventé, là, le gars, là, et la belle vie. Bon, notre ami Thomas. À 2 points, Thomas, on n'a pas encore joué le quiz à 3 points, donc on va voir comment ça va se passer. Je rappelle que t'habites à Noailles, c'est en Vendée, dans un petit village, vous êtes 40, avec Coralie, ta femme, et tes 2 enfants. Alors parlons un petit peu de cette rencontre avec Coralie, parce que c'est un tout petit village, et du coup tu l'as rencontrée dans ton village ?
4: Non, du tout. À l'époque, je travaillais sur le secteur de Luçon.
2: D'accord.
4: Donc, ville pas loin, donc non, on s'est connus comme ça, voilà. Par hasard, on va dire un peu avec des copains, quoi.
2: Ouais.
4: Grâce à des copains.
2: Tu rentrais des 24 heures karting, donc j'imagine c'est un événement autour du karting, et tu as été avec des amis, elle était là-bas, si j'ai bien compris.
4: Retour, oui.
2: Ouais.
4: Retour des 24 heures, oui.
2: Et donc c'est là que les regards se sont croisés, nanana, quoi.
4: Voilà, exactement.
2: Et elle t'a accompagné à la fin de la soirée chez toi.
4: Voilà. Et puis, maintenant, ça fait 22 ans qu'on est ensemble.
2: Eh ben, c'est chouette parce que t'as tout juste 40 ans. Donc voilà, vous êtes rencontrés, vous aviez 17, 18 ans, 19 ans. C'était, début de l'âge adulte. Bon, dis-moi, tu as un côté un peu magique, un peu Harry Potter, toi. Il paraît que t'es presque sorcier. Raconte-moi ça.
4: Oui, j'arrive à trouver des canalisations d'eau dans le sol.
2: Mais avec les fameuses baguettes en cuivre, là, qu'on utilise?
4: Oui, oui.
2: Donc on cherche de l'eau. Donc tu repères toi les conduites d'eau, les puits et toutes les sources.
4: Mais avant de les casser avec les engins, ça peut rendre service.
2: Ben oui, mais c'est quand même un talent d'être, c'est ce qu'on appelle un sourcier, quoi.

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1: Mon petit chaton, ah là là là là, ça m'a fait bien rire. Il paraît que t'es un petit peu notre Pierre Richard de la semaine. Il t'arrive toujours des aventures incroyables. Alors, il paraît qu'une fois, tu vas vendre une maison et puis t'y vas avec un diagnostiqueur. Et puis, il paraît que la maison, elle était vide. Sauf que tu tombes sur un monsieur et une dame. Hein. La dame, elle part en courant. Et puis, le monsieur discute un peu. Et puis, on se rend compte de quoi avec ce monsieur?
2: On se rend compte que c'était sa maîtresse. En fait, c'était le fils du propriétaire qui avait rien à faire là et qui était venu avec sa maîtresse, enfant qui avait personne.
1: Se faire un petit 5 à 7. Voilà. Voilà. Du coup, quand même, parce que tu t'as quand même dit, mais parce qu'il a montré des photos de lui avec sa femme, et toi, t'as quand même dit, mais dis donc, elle a changé votre femme quand même, hein.
2: C'est bien, ben, elle a vachement changé.
1: Ben oui, il était pas trop gêné quand même.
2: Et il m'a expliqué après que c'était pas sa femme.
1: Bah oui, bah. Il était un peu obligé là quand même. Ah, mais c'est bien, j'aime bien les gens comme ça qui croient que les maisons sont vides et qui vont faire des 5 à 7. Alors, mais c'est pas tout, parce que tu as quand même, il t'arrive des aventures incroyables. Tu vas donc visiter encore une maison et tu dis au client, bah écoutez, garez-vous sur le parking de Truffaut, il y a de la place. Ouais, et qu'est-ce qui s'est passé?
2: Et quand on est revenu après la visite, ils avaient fermé le parking. Et pour toute la nuit, du coup, ils n'ont pas pu récupérer leur voiture avant le lendemain matin.
3: C'est dommage.
1: C'est donc toi qui les as ramenés gentiment, en fait.
2: Ouais, ils étaient pas très contents quand même. Là, mais bon.
1: Maintenant, tu te renseignes quand tu dis aux gens de se caler sur les parkings, tu te renseignes avant.
2: Ouais, mais non, je leur dis pas de se garer sur les parkings comme ça.
1: Bah oui, Truffaut, ça ferme. À un moment donné, c'est sûr que bon, voilà. Et on va partir sur une dernière anecdote avant de jouer. Hein. Et donc, toujours, hein, lors d'une visite, il y avait quand même des clients qui étaient obsédés par la pression de l'eau de la douche. Genre, comment ça fonctionne? J'ai pas envie d'être douché avec un petit filet d'eau. Et du coup, t'as même pas eu le temps de dire au gars, faites attention que le gars, il était déjà dans la douche. Qu'est-ce qui s'est passé?
2: Oui, mais en fait, là, dans cette maison, il y avait tellement de pression que la pomme de douche, elle s'est emballée et il n'arrivait pas à la récupérer, donc il est complètement trempé. Moi, j'ai dû monter dans le bac pour essayer d'attraper le pommeau et j'étais trempée aussi. Enfin bref, c'était la catastrophe.
3: On ne s'ennuie pas. Hein.
1: Non, mais c'est bien, j'adore. Mais comme ça, ils étaient contents de voir qu'ils avaient de la pression ou pas, hein? Non, mais parce que là...
2: Oui, mais là, ils n'ont qu'un avis, c'est
1: ça. Ils ont acheté la maison ou pas?
2: Même pas.
1: Oh là là. Alors voilà. Alors il y a une maison avec de la pression et même pas ils. Oh là. Bon, allez. Allez, on va jouer. On va marquer 5 points de plus. Je sens que tu vas cartonner. Alors.
3: Moi, ça cartonne autant que pour vendre la maison.
1: Toujours ce côté désagréable de la personne. Alors, écoute bien. Je te mets une petite chanson. Mon roi, le roi du monde, Johnny Hallyday.
3: C'est pas la plus connue, celle-là. Hein.
1: Non, mais ça parle de la paix. Et nous, on va parler de la paix, ma petite Hélène. Écoute bien, quel animal symbolise la paix? Quel animal symbolise la paix? Top chrono, 10 secondes.
2: La colombe, peut-être.
1: Bah, il était temps quand même, la colombe. Voilà, dans la Bible, la colombe, ça symbolise l'Esprit Saint. Bon, ça apparaît vraiment comme signe de la paix, hein, parce qu'après le déluge avec Noé, il y a une colombe qui est descendue du ciel, comme ça, là, hop là. Voilà. Et puis c'est surtout Picasso qui l'a popularisé définitivement avec la célèbre colombe de la paix. Te voilà. Je peux finir?
3: Non, mais je chante du Émile Colombe.
1: Oui,
3: de
1: mais
3: Mathieu.
1: Tu peux me laisser dire qu'elle a 11 points, merci beaucoup.
3: Non, dès qu'on ne peut pas parler de vos points, je vous interromps avec plaisir.
1: Ben non, on avait dit qu'on vous nous
3: 11 points, c'est pas possible.
1: Voilà, on a dit que vous coupiez plus la parole.
3: Ah si, parce que vous marquez trop de points, c'est pas possible. Allez. Dès que vous parlez de points, voilà. Alors Thomas, tu es près de Noailles, on a dit, t'habites en Vendée, pour l'instant t'as 5 points. Alors il t'est arrivé un petit truc au niveau des fleurs. Un jour tu travaillais sur la charpente d'une jardinerie, il y avait plein de fleurs et de plantes non vendues. C'est des chrysanthèmes d'ailleurs, on aime bien hein, les chrysanthèmes. Du coup on t'a proposé d'en prendre, un petit peu.
4: Oui, un petit peu.
3: Ouais. Ok, donc t'as fait quoi de ce joli bouquet?
4: Ben, j'ai voulu le ramener pour ma compagne et j'ai pas eu l'intelligence de le laisser sur le pare-brise pendant peut-être 7 heures de route ou 8 heures.
3: D'accord, sur le pare-brise du camion, de la pelleteuse, enfin de ton véhicule?
4: Non, du camion.
3: Donc, quand t'es arrivé chez toi,
4: Le bouquet était tout fané.
1: Ah oui. Bah oui, c'est-à-dire en plein soleil sur le pare-brise.
3: Les roses étaient mortes. Ta femme a fait la tête. Il paraît que Coralie, t'es pas contente. Hein.
4: Bah, pas vraiment. J'ai cru que j'allais prendre le bouquet en pleine tête, mais.

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1: Alors, il paraît que t'es comédienne, que t'as toujours été comédienne, mais que, voilà.
2: Voir les musiciens, voir les magiciens.
1: Oui.
2: Qui arrive,
1: oui. Hey. Tu as été l'élève de Francis Huster.
3: Oui, j'essaie, disons, d'être toujours comédienne, mais oui, ça se passe bien.
1: Oui, bah c'est bien, on fait des petits jobs à côté.
3: Oui, Francis, ah oui.
1: Ah oui, t'as tourné avec Johnny Depp et Meryl Streep, excuse-nous.
3: Ah, quelle chance, oui.
4: Il y a pire.
1: Ah bah, il y a pire, t'as tourné dans quoi avec Johnny Depp et...
3: Julie and Julia.
1: Oh, et avec Meryl
3: Dans Julie and Julia.
1: Ah, d'accord, ok, super, Julie and Julia. C'est... Le diable s'adjoint.
3: C'était vraiment une grande émotion de voir cette grande artiste, elle est extraordinaire.
1: Bah oui, elle est extraordinaire, elle est magnifique. Dans Le Diable s'habille en Prada, là, elle est super.
3: Oh,
1: oh
3: là là.
4: Et le film au cinéma, là, le 2, là.
1: Bah, c'est ce que je dis.
4: Ah, c'est ça.
1: Alors, il paraît que tu marches beaucoup, tu fais beaucoup de randonnées en Auvergne et t'adorerais faire Compostelle.
3: Oh, ça, merci Valérie, c'est quelque chose qui me tiendrait beaucoup à cœur.
1: Ah oui? Tu as envie de faire, bon, oui, un petit bout de Compostelle parce que sinon tu pars 10 ans.
3: Bah oui, disons un peu pour le côté mystique, la spiritualité, c'est quelque chose qui est proche de moi, voilà.
1: Eh ben oui.
3: Ah, je me verrais bien accompagnée par Valérie Damido à Compostelle.
1: Oh, alors mon petit cœur, je t'adore. Mais alors,
4: vous n'allez pas aller loin. Hein.
1: On va pas aller loin, mon petit canard. Au premier restaurant sur la route, elle va s'arrêter, maman. C'est-à-dire, voilà.
4: Non, vous, c'est la route du Saint-Nectaire. Vous.
1: Moi, c'est la route du Saint-Nectaire. Et...
3: Ah, d'accord.
1: Je peux le faire en poney, si tu veux. Voilà.
4: Pauvre poney.
1: Je serais toi, je fermerais bien physiquement ma bouche. Ma petite Agnès, je veux que tu marques ton premier point avec cette question vrai ou faux. Écoute, il y a une petite ambiance. Le générique d'apostrophe. Oh, Bernard Pivot, l'homme de ma vie. Alors, écoute bien. L'un des auteurs français contemporains les plus lus dans le monde, c'est Marc Lévy. Est-ce que c'est vrai ou est-ce que c'est faux?
3: Top chrono. Oui, c'est vrai.
1: Oh, bah dis donc, on n'a même pas le temps de lancer le chrono, dis donc. Eh oui, c'est une bonne réponse. Tu sais combien il a vendu de livres? 50 millions de livres. Ah bah, ça laisse rêveur, hein. On souhaite que Fabien, il en vende autant. Alors, il est suivi de près par Guillaume Musso, mais c'est Marc Lévy qui s'exporte le mieux. Premier point pour Agnès.
4: Jérôme qui... Est-ce qu'il a des points, Jérôme?
1: J'ai il en a un.
4: Ah, il a déjà un point,
5: oui.
4: Jérôme.
1: Ce qui est bien, c'est qu'il...
4: J'ai pas du tout suivi les points de Jérôme. C'est pas pour ça. Donc, Jérôme qui est livreur, qui livre des colis, qui s'est absenté, voilà, quelques instants pour jouer avec nous. Ouais. Oh, qui avait envie d'être policier quand il était petit. Oh, oui, j'adore ça. On a joué avec ce titre. Vous l'avez reconnu.
1: Bah, Starsky Hutch.
4: Bien sûr. Hey, tu voulais être plutôt Starsky ou plutôt Hutch, toi, du coup, le brun ou le blond?
5: Guillaume Bonchio, non?
1: Ah ouais, mais c'est le meilleur rôle.
4: Le lieutenant aussi était pas mal. Je sais plus comment il s'appelait, le lieutenant.
1: Ah non, non, moi c'est Guy Les Bonchio. Le mec, il a des bagnoles de Guy. Bah oui.
4: Ah, bah c'était une balance quand même, Guy Bonchio.
1: Ouais, mais bon, il a des manteaux de fourrure. Il a, bon, allez.
4: C'est une balance quand même. Bon, pas trop de sport, tu vas pouvoir faire Compostelle avec Valérie, du coup.
1: Bien sûr.
4: Parce que dans ta vie, le sport, voilà, c'est qu'un mot. Par contre, tu sais bricoler. Ouais. J'ai une bonne chose, ça. Il sait bricoler.
5: Oui.
1: Tu bricoles quoi, par exemple? Tu peins, tu maroufles?
5: Ouais, je peins, je jardine, j'ai fait la tapisserie, la toile de verre, le sol.
1: Oh, bah, dis donc.
4: Non, il sait tout faire. Ah, il sait même cuisiner. Vous savez ce que c'est sa spécialité, Fabien? Je suis sûr qu'il adore. C'est la tarte aux pommes. Même la tarte aux pommes?
6: Ah oui, oui. Avec une glace dessus.
1: Bah, oui, voilà. Ah, oui.
4: Avec de la chantilly dessus. Moi, j'avais de la chantilly sur la tarte aux pommes.
1: Ah, écoutez, je vous ferai une tarte aux pommes avec la pâte sablée. C'est ma petite spécialité. Ah, allez.
4: Bah, oui. Il aime les spaghettis bolognaises et il sait faire la viande en sauce. C'est un ami, ça, Jérôme. Je suis content de jouer avec toi. Jouons. Pour un point de plus avec cet extrait des Kids United.
7: Le jus d'orange, c'est vraiment trop bon. Quand je le vois, ça me donne des frissons. Le jus d'orange.
4: Ça, c'est les Kids United. Je savais pas qu'ils faisaient du bricolage. Bricole en même temps qu'ils chantent.
1: Je sais même plus quoi dire. Vas-y, pose ta question parce que.
4: Je savais pas qu'ils bricolent.
1: La régie est effondrée.
4: T'as remis l'extrait. Ils bricolent, les gars.
1: Fabien, il est en train de prendre des notes pour un personnage ridicule dans son propre film.
4: Il m'a refoulé une sorte de. Ah, c'est des percussions avec des cuillères, on met. Ouais, d'accord. Ouais. À Singapour. Un Français risque la prison pour avoir léché la paille d'une brique de jus d'orange. Vrai ou faux? Top chrono, 5 secondes.
5: Je dirais vrai.
4: Il a léché la paille d'une brique de jus d'orange. Est-ce que c'est vrai ou faux?
5: Faux.
4: Bah non, c'est vrai. Eh ouais, c'est vrai, un Français. Alors, il a 18 ans, il était inculpé après s'être filmé en train de faire ce que je vous ai dit. Ouais. Il est poursuivi pour atteinte à l'hygiène et dégradation des infractions prises très au sérieux dans ce pays. Donc, à Singapour.
6: Oh là là.
4: Sérieux, hein. Ne le fais pas.
1: Non, on ne va pas y aller.

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1: Nous sommes au taquet avec Didier qui joue avec ici Picardie qui a 4 et Marilyn qui joue avec ici Alsace qui a 7. Alors, notre petit Didier, ah Didier, il lui est arrivé des bobos, il a souvent des petits trucs. Et oui, vers 10 ans, il paraît que t'es parti chercher des cerises dans l'arbre et que t'es tombé, mais t'es tombé pas n'importe où, t'es tombé où ?
2: Je suis tombé dans une grande touffe d'ortie.
1: Aïe, aïe, aïe, aïe, aïe, aïe, et alors ?
2: Je t'ai bien piqué.
1: Oh là là là là là là.
2: Je suis retourné à la maison en courant. Je me suis allongé dans le canapé et j'ai dormi toute l'après-midi.
1: Oh là là là là là là là là là là là là là là.
3: C'est sûr que c'était que des orties. Dormir toute l'après-midi.
2: J'ai peut-être mis du somnifère dans les orties.
3: Ah bah oui, parce que ça pique.
1: C'est horrible les orties, c'est terrible. Alors il paraît que pendant ton service militaire, on t'avait mis au service santé.
2: Oui.
1: Alors que tu avais fait des études de mécanique, donc bon, voilà. Et il paraît que oui. Tu as fait des piqûres pendant tout ton service, c'est-à-dire ?
2: Voilà, chaque arrivée de contingent, il y avait des piqûres obligatoires à faire. Et donc, j'ai fait 200 piqûres à chaque fin de mois, donc j'en ai fait, plus de 1000 pendant tout mon service militaire.
1: Ah bah, t'es devenu médecin, alors adieu la mécanique, hein ?
2: Non, je n'ai même pas de brevet de secouriste.
1: Ah bah, c'est quand même étrange qu'il t'ait mis à faire des piqûres alors que tu faisais de la mécanique, c'est dingue ça.
2: Ah mais ça c'est l'armée hein.
1: Ah bah oui mais bon quand même, je sais pas trop si j'aurais eu confiance dans un mécanicien pour me faire une piqûre quand même.
2: Ah mais il y a personne qui était au courant hein.
1: Alors mon petit Didier, c'est la question cash, c'est la question qui te permet de gagner 5 points.
2: Oui.
1: Donc écoute bien, petite ambiance, tout ça. Mmh. On part en Provence. Alors, écoute bien. Quelle préparation provençale à base d'olive, de capre et d'anchois se tartine souvent à l'apéritif ? Quelle préparation à base d'olive, de capre et d'anchois se tartine à l'apéritif ? Top chrono, 10 secondes.
2: Je pense que c'est la tapenade.
1: Et c'est une... Bonne réponse. Alors, ça vient de Marseille, elle tire son nom du mont provençal Tapenot, qui signifie capre. Elle est déclinée en noir ou en vert, mais c'est très très bon, hein, la tapenade. Bravo, ça fait 7 pour Didier.
3: Oh, ça donne faim. T'as pas envie d'une petite tapenade, Marilyn ?
4: Oui, si, si. J'aurais bien aimé la question, surtout.
3: Mais oui, je comprends. Mais... Non, t'inquiète pas, il y a d'autres questions qui arrivent. Et ta question, je suis sûr.
4: C'est vrai.
3: Oui, non, ça va aller. T'es à combien, là ? T'es à 7 points, Marilyn, Didier ?
1: 7.
3: Ah, on est sur une égalité. Là, Marilyn, va falloir un petit peu se distinguer, on est d'accord. Alors, je voudrais revenir quand même sur ce dossier de la maniaquerie. Parce que on a évoqué ce côté bien rangé, tout ça. Bon, on en a parlé rapidement. Mais je découvre, parce que je vais un petit peu plus loin dans ma fiche, que c'est de pire en pire. Tu nous as pas tout dit, Marilyn. Attends, il paraît que tu vas jusqu'à souvent jeter les affaires des autres.
4: Non, mais là... Oui,
3: mais ça
4: oh
3: va
4: là
3: pas.
4: Là.
3: Mais ça va pas bien.
1: Mais c'est-à-dire
4: non. Ben, je jette à la poubelle. Hein.
1: Mais pourquoi ?
3: Ben parce que c'est pas bien rangé.
4: Ben, voilà, je veux ranger et puis surtout les cuillères après des yaourts. Mais bon,
3: tu jettes les cuillères à la poubelle ?
4: Voilà, avec le yaourt.
1: Ah oui,
3: et les cuillères en argent, c'est... tout ça, c'est... T'as plus de service, c'est quoi.
4: Trop rapide, hein, voilà.
1: Ah, voilà.
3: Non, mais, c'est-à-dire, un papier qui traîne, un papier important, genre en ce moment, tu vois, c'est les impôts.
4: Voilà, voilà aussi, oui. Alors, les enfants, ça
3: râle.
4: Je suis chez eux. Oh là là.
3: Poubelle.
1: Parce que, excuse-moi, voilà, je viens d'entendre une phrase qui m'a interpellée. Tu dis chez eux, c'est-à-dire que tu fais le ménage quand tu es chez tes enfants ?
4: J'essaye, mais elles ne veulent pas. La fille, elle ne veut pas. Elle veut pas le
3: Alors, rappelons qu'Alexandrine a 43 ans, bien sûr, et Benjamin, 34 ans. Enfin, il s'appelle Tanguy, c'est leur deuxième prénom.
1: Mais excuse-moi, c'est normal qu'elle ne veuille pas, parce que si tu lui jettes ses affaires, c'est pas très sympa quand même.
4: Voilà, je me dis, tu viens, mais tu ne touches à rien.
3: Voilà, j'ai encore un dossier. J'ai encore un dossier. Là, j'enquête depuis tout à l'heure, je suis comme Doum Doum dans Les Traîtres. Faut avoir la ref. C'est quoi cette histoire de bouchon dévié ?
4: Ah bah alors là, pareil, hein. C'est pareil, je jette le bouchon d'évier quand je fais la vaisselle, c'est souvent, on fait que acheter des bouchons d'évier.
3: Mais pourquoi ?
4: Et puis je l'ouvre, alors, après c'est les égouts qui sont bouchés, voilà, bon,
3: okay.
4: Tous les égouts, quoi.
1: J'ai une pensée émue pour Alain, le mari de Marilyn.
3: Voilà. Une pensée pour tous les bouchons dédiés aussi.
4: Il est près de moi, il vous entend.
3: Oui, oui, bah salut Alain.
1: On t'embrasse, Alain.
3: Voilà.
4: Bonjour.
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compositrice, interprète, Domi a 28 ans. Elle est originaire d'Aime-la-Plagne et partage sa vie entre Montréal et la Savoie. Elle vient de sortir son premier single, Tout oublié, une chanson pop très solaire, et prépare un album pour 2026.

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2: Merci de nous avoir choisis pour passer votre dimanche soir. Les chansons préférées des auditrices et des auditeurs, c'est tous les dimanches à 20h et jusqu'à 21h sur votre radio ici. Un décibel pendant lequel j'irai aussi explorer vos chansons préférées de Madonna et puis on ira faire un petit tour au pays du coup de vieux. Oui, vous savez, ces chansons qui ont 20 ans cette année et on se dit comment ça, c'était il y a 20 ans, mais non, pas possible. Eh bien si, les tubes de 2006 ont 20 ans en 2026. On en fera un petit tour tout à l'heure. Pour le moment, filons retrouver la première auditrice de la soirée, elle s'appelle Patricia. Bonsoir Patricia.
3: Bonsoir Émilie.
2: Bienvenue dans Décibel, chère Patricia, comment ça va?
3: Écoutez, la journée s'est bien passée, on a du soleil, donc
2: oui.
3: Ça ne peut être que bien et mieux, quoi.
2: Exactement. Mais je suis assez d'accord, en fait. Voyons les choses avec philosophie. Si déjà, on ne se prend pas des seaux d'eau sur la figure, soyons heureux. Voilà.
3: C'est vrai.
2: On va se satisfaire de ça. Alors, Patricia, il faut que je vous fasse une confidence. La chanson que vous allez nous présenter ce soir, j'en avais entendu parler, mais pour une raison qui m'échappe, je ne l'avais jamais écoutée. C'est deux artistes très connus, un depuis plus longtemps que l'autre, mais ils ont fait ce duo, et je l'ai écouté pour la première fois, là, en préparant l'émission, grâce à vous. Alors Patricia, qu'est-ce qu'on va écouter?
3: Écoutez, j'ai découvert cette chanson moi, sur un album que j'avais de compilation, donc Garou et puis Charlotte Cardin, Du vent des mots,
2: ouais.
3: Et j'ai trouvé cette chanson fraîche, sympa, et puis je suis ressortie, et je me suis dit, je vais appeler un décibel pour faire partager aux auditeurs.
2: Mais c'est une super bonne idée, Patricia, parce qu'alors, évidemment, Garou, on ne le présente plus, hein, depuis Notre-Dame, 1998, etc. Voilà, c'est un garçon qu'on connaît très bien. Charlotte Cardin, bon, bah, c'est clairement la star de l'année. Je vous rappelle qu'elle a remporté la victoire de l'artiste féminine 2026 aux dernières victoires de la musique. Et on se doute bien, ils sont tous les deux Québécois. On sait que Garou, en plus, met le pied à l'étrier de plein de jeunes artistes. Mais voilà, c'est pas une chanson qui a fonctionné ici. Et c'est vrai qu'elle est tout en fraîcheur et en bonne surprise.
3: Alors, elle date de 2013, je crois, d'après ce que je voyais. 2013, cette chanson-là, 13 ans.
2: C'est ça. Ouais. Charlotte Cardin, qui avait été repérée donc tôt par ce cher Garou. Alors, on préfère qui, du coup, dans la chanson, Patricia? Plutôt équipe Garou ou équipe Charlotte Cardin?
3: Charlotte Cardin, j'aime beaucoup.
2: Ah,
3: j'aime beaucoup
2: génial.
3: Ce qu'elle fait. Et ouais, elle a une superbe voix et puis ça passe tout seul. Quoi. Ça s'écoute vraiment. C'est vraiment chouette. Ouais. Quand on l'écoute, ça nous met du baume au cœur et elle a une superbe voix. Ouais.
2: C'est vrai. Et alors, en plus, en interview, il se trouve que c'est une des personnes les plus sympathiques, drôles, ouvertes. Enfin voilà. J'ai que des bonnes choses à dire sur Charlotte Cardin. La féliciter pour son premier Accor Arena, Bercy, à Paris, c'était jeudi. Et puis pour celles et ceux qui font les festivals d'été, sachez que Charlotte Cardin sera à Willow Green le 7 juin au festival Sœurs Jumelles avec ici le 26 juin. Et puis ensuite Europa Vox, le Main Square, le Beauregard, le Musilac, le Montre Jazz ou encore les Nuits de Fourvière et le festival de Nîmes, la Foire au Vin d'Alsace. Elle se fait vraiment la tournée des Grands Ducs des festivals français. Vous aurez l'occasion d'aller la voir, Patricia, ou pas?
3: Pas pour l'instant, non. J'ai un festival pas loin de chez moi. Pour l'instant, elle ne passe pas. Peut-être l'année prochaine, j'espère.
2: Mais ouais.
3: Et j'irai la voir certainement. Mais en espérant qu'elle repasse d'autres duos, parce que ça fonctionne très bien. Hein. Ouais.
2: On est d'accord. Vous allez découvrir, grâce à Patricia, ce duo, Garou et Charlotte Cardin, Du vent des mots. Merci beaucoup, Patricia, d'avoir pensé à partager cette chanson avec nous. C'est trop gentil. Bonne soirée.
3: Bonne soirée.

0: trouvailles. Voilà, une chanson qui a plus de 10 ans. Charlotte Cardin, invitée par Garou pour ce duo Du Vent des Mots. C'est la trouvaille de Patricia, merci à elle. Et pour la tournée d'été des festivals de Charlotte Cardin, j'ai oublié de vous donner une date très importante. Le VNB Fest le 21 août, le Cabaret Vert à Charleville-Mézières le 22 août. Et puis, ça c'est un petit peu le festival qui marque la rentrée des classes, le Rose Festival organisé par Big Flo et Oli à Toulouse. Charlotte Cardin partagera l'affiche avec Ino Casablanca et Macklemore le 27 août à Toulouse donc.
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0: Gaëtan est un habitué de l'émission et il est avec nous ce soir en ligne. Salut Gaëtan.
2: Salut Émilie, tu vas bien?
0: Ça va bien et toi?
2: Ça va très bien, oui.
0: Gaëtan, tu as, comment dire, une nouvelle spécialité. Hein, là, ça fait déjà deux fois, aujourd'hui étant la deuxième, que tu nous appelles pour nous raconter tes rencontres avec les stars. J'adore ça, j'adore. La dernière fois, tu avais rencontré David Hallyday.
2: C'est ça, oui.
0: Dans les coulisses de son concert, discussion, photo, tu nous avais régalé. Alors, qui est ta star du jour, Gaëtan?
2: Eh bien, c'est plusieurs stars parce que je suis allé voir Star 80 en concert.
0: Oh là là!
2: Et puis après, je me suis présenté devant les portes du backstage. Et ben, ils ont laissé rentrer ceux qui étaient accrédités. Et puis moi, j'ai demandé à la dame qui laissait rentrer si je pouvais aussi rentrer pour faire des photos. Elle m'a dit, ben oui, exceptionnellement, on te laisse rentrer.
0: Ah, mais ça, c'est Gaëtan. Gaëtan, tu les as au charme. Parce qu'en fait, tu arrives poliment, tu demandes gentiment. Et puis, je pense que tu n'as pas l'air d'un fou, tu sais, qui va genre se jeter sur Patrick Hernandez en disant Patrick!
2: C'est ça, oui. Voilà.
0: Et voilà, et ça passe, quoi. Mais bravo! Bravo!
2: Oui, c'est passé très bien. J'ai pu rencontrer Vivien Savage, j'ai vu Phil Barnet, Mario de Emilia Image. Christiane de Talk Machine, qui j'ai rencontré d'autres, Patrick Hernandez, qu'on va écouter après. J'ai également rencontré plein de beaux mondes.
0: Franchement, moi, je suis impressionnée. Tu es assez jeune, t'as quel âge, toi, Gaëtan?
2: J'ai 26 ans, mais j'aime bien tous ces artistes, c'est sympa, des années 80.
0: Oui, mais je pense que t'étais le plus jeune du backstage. Ça, c'est sûr.
2: Non, j'étais pas le plus jeune.
0: Ah, c'est vrai? Ah, c'est marrant.
2: Il y en avait d'un petit peu plus jeunes, oui. Ouais. Je crois qu'il avait 22 ou 23, c'est le plus jeune.
0: Oui, ok, donc quand même même génération. Mais je pense que ça doit faire très très plaisir aux artistes de se rendre compte que, alors évidemment, les tubes des années 80, ça parle au quadra, au quinca et plus si affinité, mais que, voilà, une génération plus jeune, que les chansons, elles se sont transmises en fait et qu'elles sont toujours là, quoi. C'est trop bien.
2: Mais justement, ils m'ont dit que ça leur faisait très plaisir, oui. Que des jeunes comme ça continuent d'écouter. Et j'ai aussi rencontré, Jean-Pierre Madère.
0: Ah, lui, il est trop chouette, il est déjà venu dans l'émission.
2: Ils sont tous très chouettes, Il y en a juste une qui n'est pas venue pour les photos, c'est Sabrina, que j'aurais bien aimé rencontrer. Mais
0: Sabrina, boys.
2: Pour
0: la prochaine fois, Gaëtan, pas tout le même jour.
2: Pour une prochaine fois, je dois encore en faire deux, là, deux concerts d'ici la fin d'année, Marc Lavoine et Dan Akil.
0: Ah bah très bien, c'est bien parce que il y a énormément de variété et tu t'écoutes plein de styles de musique différentes. Mais pour ce soir quand même, t'as choisi le disco de Patrick Hernandez, Born to be Alive. Alors bon, c'est un tube de 1979, il fait la tournée Star 80, c'est pareil, c'est cousin germain, voilà, c'est presque années 80. Ça devait être un des grands moments du concert, non?
2: Mais c'est passé presque à la fin du concert. Et je me suis dit que ce serait bien de l'écouter un dimanche soir parce que des fois les gens sont un peu tristes le dimanche soir de la fin de la semaine, de la fin du week-end. Et du coup, je me suis dit que ce serait bien un titre un peu joyeux.
0: C'est formidable. Remède contre le coup de blues du dimanche soir grâce à Gaëtan. C'est Patrick Hernandez, Born to be Alive. Et vous avez le droit de chanter, de danser et faire tout ce que vous voulez. C'est dimanche soir et vous écoutez ici. Merci Gaëtan.
2: Merci Émilie, gros bisous.
0: Bisous, à la prochaine pour ta prochaine star. On compte sur toi.
2: Ben oui, bien sûr. Oui, ce sera fin juin pour Marc Lavoine.
0: Super.

0: Real Life, Patrick Hernandez. Vous dansez bien, hein, c'est normal, vous écoutez ici, mais attention, plus dur sera le coup de vieux.
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0: Nous sommes en 2026, alors mathématiquement, les chansons de 2006 ont 20 ans. Ça m'a fait mal quand j'ai préparé ce petit instant musical pour vous. J'espère que, voilà, ça ramènera de bons souvenirs, mais que vous aussi, vous vous direz, mais comment ça? Comment ça, cette chanson a 20 ans? Et ouais, la boulette de Diam's tube de 2006, une année où on a découvert une jeune et un peu barrée, mais on aimait ça,

0: cœur, mon amour. Ça a 20 ans, tout comme...
1: J'adore. Regardez danser les gens.
0: Là, je les sens, les 20 ans, parce que je bouge la tête comme en 2006, mais ça tire un peu en haut du cou, c'est pas normal. Philippe Catherine, lui, il a la grande forme. Il a fait l'année dernière sa première tournée de Zénith, ouais, de toute sa carrière. Alors voilà, 2006, il y a 20 ans, on a découvert de grands artistes. Et puis, un des grands tubes de cette année-là, que j'avais très envie de partager avec vous ce soir, c'est le tout premier d'Amy Winehouse, et il s'appelle Rehab.

0: Amy Winehouse et la chanson Rehab, c'était sur son album devenu culte depuis, le magnifique Back to Black. Et Amy Winehouse qui nous a quittés, ça va faire 15 ans au mois de juillet prochain. Alors si vous avez autour de vous des jeunes garçons, des jeunes filles qui aiment la musique et qui n'auraient pas entendu parler d'Amy Winehouse, il est temps de commencer à transmettre, les amis. Il faut que son nom, que sa voix, que sa musique reste malgré sa vie chaotique. Quel bel artiste. À tout de suite.
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1: Le dimanche soir, ce sont les auditrices et les auditeurs d'ici qui font la programmation musicale de Décibels. Vous appelez pour partager avec nous vos chansons préférées, des chansons qui sont pour vous des souvenirs très forts, chansons de mariage, chansons de divorce aussi, on n'en parle pas assez, mais c'est souvent de très très bonnes chansons. Pour partager tout ça avec nous, il suffit de nous envoyer un email quand vous voulez pendant la semaine. Notre adresse, c'est Décibels, avec un S à la fin, @radiofrance.com, Décibels@radiofrance.com. Dans le mail, vous mettez le nom de la chanson que vous avez envie de partager avec nous et puis aussi votre numéro de téléphone pour qu'on puisse vous rappeler. Et c'est ce qui se passe ce soir avec Yvan. Bonsoir Yvan.
2: Bonsoir Émilie.
1: Je crois que c'est la première fois qu'on se parle, c'est vrai ça?
2: Oui, tout à fait, tout à fait.
1: Bienvenue dans la bande du dimanche soir, cher Yvan. On va écouter.
2: La première fois que je vous écoute, mais...
1: Ah, bah ça fait plaisir, merci.
2: Mais c'est surtout ma fille qui vous écoute assidûment.
1: Ah, très, comment elle s'appelle?
2: Elle s'appelle Violette.
1: Coucou Violette, merci d'écouter la radio, c'est super. Alors cher Yvan, je crois, si je suis bien informée, et en général je le suis, que c'est une chanson qui est très très spéciale pour vous, que vous allez partager avec nous ce soir, et surtout une chanson que vous aviez envie de dédier à quelqu'un.
2: Voilà, et bien en fait c'est ma femme qui l'a dédiée à ma fille, et donc moi je la dédie en même temps à ma femme et à ma fille, parce que ma fille est hospitalisée depuis 4 mois maintenant.
1: Oh.
2: Et cette chanson, c'est un peu un lien entre ma femme et ma fille, et un partage. Elle trouve que les paroles ont du sens et elles sont fortes, et dans le contexte actuel, ça leur donne un peu plus de force.
1: La chanson, c'est « Ta peine » de Lara Fabian. Et c'est une chanson, quand Lara était venue dans l'émission nous en parler, c'est une chanson, effectivement, dans laquelle elle aimerait tellement pouvoir prendre la peine des gens qu'elle aime pour avoir mal à leur place. Donc, effectivement, oui, dans votre cas, on comprend bien. Et alors, qu'est-ce qu'on peut faire de plus pour vous soulager, vous, votre épouse, et puis votre fille? Qu'est-ce qu'on peut lui souhaiter?
2: Eh bien, que ça lui apporte de la force et que ça lui permette de guérir plus vite. Plus vite et oui, le plus vite possible.
1: Très bien.
2: Et le mieux possible. Le mieux possible. Voilà, qu'elle prenne de la force avec ce genre de chansons, de paroles et puis de choses qui, au final, peuvent être positives.
1: Eh ben, on lui envoie plein de force. Et puis, vous savez, Yvan, on est très nombreux ici le dimanche soir et plein d'énergie puisque nous n'avons rien foutu de la journée puisque c'est dimanche. Donc là, on va tous se concentrer et tous envoyer nos...
2: C'est Manuela. Et ma fille, c'est Violette. Et donc, toutes les deux aiment beaucoup cette chanson et votre radio.
1: Eh ben, on fait ça. On envoie nos meilleures ondes à Manuela, à Violette, à Yvan. Et on envoie donc cette chanson que vous avez choisie et qui vous lie, Ta peine, de Lara Fabian. Merci. Je suis sûre qu'on va envoyer les ondes tellement fort que vous allez, tout le monde va les sentir. Peut-être même Lara Fabian, on va la réveiller. Allez savoir. Oui, elle fait la sieste le dimanche soir, Lara Fabian. J'ai mes sources. Voilà. Mais merci en tout cas, Yvan, d'avoir partagé ça avec nous. Et plein de courage et plein de bises à Violette et à Manuela. Merci beaucoup, Yvan.
2: Merci beaucoup.
1: À bientôt.

0: qui se souviennent. Lara Fabian, T'as peine, vous écoutez ici, et si comme Yvan, vous avez une chanson que vous avez très très envie de partager avec nous, n'oubliez pas, un mail suffit. Notre adresse, décibel, avec un S à la fin, @radiofrance.com.
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0: Le dimanche soir, on écoute vos chansons préférées, mais parfois, je prends des petits paris sur l'avenir et je me dis que ça peut faire partie de vos futures chansons préférées. C'est le retour de Pierre Demar avec un tout nouveau titre qui s'appelle Je pense à vous. Pierre Demar, vous l'avez découvert avec ça.
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0: Sur le premier album de Pierre Demar, Regarde-moi, il y avait cette chanson, Un jour je marierai un ange. Pierre Demar a cartonné, des victoires de la musique, et puis des tournées partout en France, des clips, des émissions de télé. Et puis l'année dernière, on l'a un petit peu moins vu, mais c'est normal, puisqu'il était en studio en train de préparer son retour. Le premier extrait de son nouvel album est sorti. Il s'appelle Je pense à vous, et je pense que ça peut vous plaire beaucoup. Pierre Demar qui écrit cette chanson et qui l'envoie comme ça dans le cosmos, dans l'univers et dans vos radios, histoire de vous dire, vous, le public, qu'il pense beaucoup à vous, que vous lui avez manqué, qu'il a hâte de vous retrouver. La preuve, Pierre Demar a déjà annoncé 2 concerts pour fêter son retour les 8 et 9 décembre à Paris, à l'Olympia. Il sera dans Décibel le 3 juin.

0: Ah, ce cher Pierre Demar, vous savez qu'il avait reçu le prix Talent France Bleu 2022. Donc à l'été 2022, on l'avait distingué, sachant que son album n'est sorti qu'en janvier 2023. Donc voilà, on a été un peu précurseur et visionnaire sur la carrière de ce garçon, ce jeune Belge, vraiment plein de talent. Pierre Demar, on lui souhaite le meilleur pour son deuxième album et on lui donne rendez-vous donc dans Décibel. Il sera notre invité le 3 juin.
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0: Eh ben oui, on continue l'émission, bien évidemment. J'étais dans mes pensées, je me disais, tiens, Pierre Demar, je suis quand même contente qu'il vienne nous voir le 3 juin. Mais enfin, c'est dans un mois, ma fille, calme-toi et accueillons maintenant Stéphane. Salut Stéphane.
2: Salut Émilie.
0: Comment vas-tu?
2: Ça va très bien, et toi?
0: Ça va très bien, je te remercie. Mon cher Stéphane, toi, quand tu passes dans l'émission, en général, c'est pour nous passer du rock, souvent français ou anglais. J'ai des souvenirs cette année que tu sois déjà passé pour nous passer du Indochine, du Oasis aussi, c'est ça?
2: Oui.
0: Ah, t'as vu, j'ai bonne mémoire.
2: Hein. Ouais.
0: J'ai surtout un petit cahier. C'est vrai, moi, c'est à l'ancienne, je vous fais écouter mon cahier avec toutes les pages, comme ça. Vous l'entendez ou pas? Voilà, avec tous les choix de tous les auditeurs depuis le début de l'année. Donc Stéphane, j'ai vu qu'il était plutôt guitare. Et ça va pas me donner tort ce que tu as choisi ce soir. On va écouter qui?
2: On va écouter notre cher Jean-Louis Aubert.
0: Oh! Alors on l'adore. Jean-Louis Aubert, on l'adore. Déjà, quand il vient dans Décibel, en général, on rigole bien. Mais vraiment, parce qu'il est voilà, très bon camarade. Et qu'il a plein d'anecdotes à raconter. Évidemment, le mec est rockstar depuis plus de 40 ans. Donc évidemment, il a un paquet de trucs à raconter.
2: Oh, il y a 50 ans, c'est maintenant 50 ans.
0: 50 ans de carrière? Ah mais oui, t'as raison.
2: Ouais, 50e année, 2026, oui.
0: Mais bien sûr, c'est pour ça que la tournée s'appelle 50 ans avec vous.
2: Exactement.
0: Ah bah oui, c'est logique.
2: Premier album de téléphone à 50 ans à la fin de l'année.
0: Mais oui, c'était fin 76. Incroyable, incroyable. Tu l'as vu combien de fois, toi, à travers les époques? Donc, téléphone, t'étais peut-être un peu jeune, mais oui. Aubert en solo, Les Insus.
2: La première fois en concert, c'était au Zénith de Paris, en 2002, ouais. L'album Comme un accord.
0: Ah, très beau. Très beau, très très beau, très très belle période. Et là, donc, il vient de faire ce grand concert qui était diffusé à la télé d'ailleurs, 50 ans avec vous. T'as pu le voir sur cette nouvelle tournée?
2: Ben, j'ai vu ce concert même, directement.
0: Ah, t'as vu le concert qui est passé à la télé?
2: Oui, ben, ils ont coupé des morceaux, parce qu'il nous a mis pour 3 heures de concert. C'était très beau.
0: Oui, et la version télé doit faire un petit peu moins de 2 heures, j'imagine. Donc oui, vous avez eu des excuses.
2: On croise les doigts que ça sort en DVD. Hein. On croise les doigts, très fort.
0: Je le souhaite. Alors là, tu nous fais un petit peu remonter le temps, parce qu'il y a un album live d'Aubert qui est vraiment magnifique, qui s'appelle Une page de tournée. Et, et dessus, il chante Les plages, qui est une chanson merveilleuse sur à quel point on peut rêver quand on est gamin, rêver de changer d'horizon, changer de condition, changer de vie. Elle te touche beaucoup, cette chanson?
2: Oui, et puis en plus, c'est le CD live qui m'a fait découvrir Jean-Louis Aubert et qui m'a fait l'aimer. Et voilà, depuis maintenant 40 ans, ça ne résume pas. 30 ans, pardon, 30 ans.
0: Excusez-moi. Ah, tu vois, t'es aussi fort en maths que moi, toi, c'est bien.
2: Non, mais pas de maths en direct. C'est la règle.
0: Jamais de mathématiques en direct, on se fait avoir à tous les coups. Ah là là. Eh ben merci Stéphane. Et c'est une super bonne idée d'écouter Les plages, Jean-Louis Aubert, version concert. Un bon dimanche soir, comme si on y était. Je t'embrasse, à bientôt.
2: Gros bisous, à bientôt.
0: Merci
2: au revoir.
0: Stéphane, salut.

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1: Yeah. Mais quel cadeau, ce Jean-Louis Aubert, je l'adore, les plages. Alors là, c'était même la version 2 pages de tournée, parce qu'il y avait l'album live, une page de tournée, puis après il y avait la grosse version, 2 pages de tournée. Mais n'hésitez pas à écouter ces albums en public, qui sont toujours hyper réussis. Pas parfaits, mais c'est pas grave, c'est pas ce qu'il cherche, la perfection, je pense, Jean-Louis Aubert, dans ses concerts. C'est plus la communion, les émotions, et c'est vraiment là. Il y a aussi un album un petit peu plus récent, qui s'appelle le Holo. O-L-O, qui était une tournée avec des hologrammes, etc. C'était un peu cyber, c'était après le Covid. Voilà, il avait des idées un peu zinzin, mais surtout une tournée acoustique, en fait. Et donc, il est soit en guitare-voix, soit en piano-voix. Et Aubert en piano-voix, mes enfants, c'est très très beau. Donc voilà, l'album s'appelle Holo Tour, et je vous le recommande.
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1: Et des auditrices, monsieur Grosse Voix de la radio. La preuve, c'est Julie qui est avec nous maintenant. Bonsoir Julie.
3: Bonsoir Émilie.
1: Bienvenue dans Décibels, comment ça va Julie?
3: Très bien.
1: Ah oui, dis donc, j'entends. Beaucoup d'énergie dans la voix de Julie. Ah non, mais ça fait plaisir, ça fait du bien. On n'est pas dans le mode blues du dimanche soir ici. Julie, on va parler d'une chanteuse qui rentrerait, il me semble, dans la catégorie des artistes un peu sous-cotés en France. C'est-à-dire qu'elle est très talentueuse. On sait qu'elle existe, mais je la trouve pas assez présente dans les médias. C'est Emma Peters.
3: Oui, alors tout à fait. J'aime beaucoup sa voix, j'aime beaucoup sa façon d'arranger ses morceaux avec son équipe.
1: Ouais.
3: Et c'est pas facile de se faire une place. Il y a tellement en ce moment de nouveautés, de nouveaux chanteurs et chanteuses qui ont des univers particuliers où c'est très produit, très beau. Je crois que voilà, on est presque en overdose de bons chanteurs et de bonnes chanteuses francophones.
1: Et ça n'a pas toujours été le cas, mais c'est vrai que c'est une période où est d'abondance, ce qui fait que voilà, certaines ou certains très talentueux sont pas suffisamment exposés. Emma Peters aussi, il faut dire que c'est quelqu'un de très discret, qui travaille beaucoup, etc. Donc peut-être que voilà, le fait de pas être exposé en permanence, ça lui va aussi. Mais là, par exemple, elle est pas sur les festivals d'été, c'est un peu dommage, quoi.
3: Oui, mais peut-être qu'elle prépare quelque chose et qu'elle a besoin de tout son temps pour préparer un nouvel album, pourquoi pas.
1: Ah, mais, j'aime bien cette idée. J'aime beaucoup cette idée qui me réjouit et donc qui me fait dire de noter dans un petit coin de mon agenda prendre des nouvelles d'Emma Peters. Julie, on va écouter une chanson qui s'appelle Le temps passe. Pourquoi celle-ci et qu'est-ce qu'on pourrait dire pour la présenter à quelqu'un qui aurait jamais écouté Emma Peters?
3: Alors, pourquoi celle-ci? Parce que j'adore son thème.
1: Ah.
3: C'est le moment, après une rupture, bien sûr, parce qu'elle évoque souvent ça, c'est souvent sentimental chez elle. Donc, elle évoque ce moment où, ça y est, la tristesse est partie, la rancune éventuelle ou la colère aussi, et il faut se détacher, mais on n'a pas envie de se détacher totalement. On n'a pas envie d'oublier totalement.
1: Ouais.
3: Donc, je trouve qu'elle le fait, elle le dit d'une manière très juste, très réaliste, avec des mots directs, ce que j'aime bien. Elle a beau avoir une belle une voix douce. Ces textes, eux, sont assez directs, ça passe pas par quatre chemins. Donc, j'adore cette chanson. Elle fait le pendant, en plus, avec un duo qu'elle avait fait avec Grand Corps Malade, Sauf quand je pense à toi, où c'est pareil. Ils sont séparés depuis 2 ans, sauf ouais. Que là, ils se retrouvent. Et la difficulté de trouver quelqu'un d'autre après, c'est vraiment un thème récent, parce qu'avant nous, j'ai 44 ans, quand j'avais 20 ans, j'avais le droit soit de désespérer,
1: oui.
3: Soit d'être en colère.
1: Oui, c'est ça. C'est vrai. On n'avait pas beaucoup d'options.
3: Voilà, je trouve que les options se sont ouvertes et j'aurais aimé avoir ce genre de chanson quand j'étais une jeune adulte.
1: Alors profitez-en les amis, découvrez Le Temps Passe, Emma Peters. C'est le choix de Julie ce soir dans Décibels. À bientôt Julie, merci beaucoup.
3: À bientôt aux auditeurs.

0: Belle découverte pour celles et ceux qui n'avaient pas encore entendu Le Temps Passe, signé Emma Peters.
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0: Madonna est de retour dans l'actu à 67 ans. Elle est, selon le livre des records, la chanteuse qui a vendu le plus de disques de tous les temps. 400 millions d'exemplaires écoulés depuis ses débuts dans les années 80. Son 15e album va sortir le 3 juillet prochain, Confessions numéro 2, qui est la suite donc de l'album Confessions on the Dance Floor, sur lequel d'ailleurs figure une de vos chansons préférées de Madonna. Avec le sample de ABBA, oui, les Suédois qui font visiblement partie de la discothèque de Madonna, très fan d'Europe, hein, puisque son album Music a été produit par un Français, Mir Wace, ex-Taxi Girl. De la France dans la discographie de Madonna, de la Suède, vous le savez, et puis de l'Espagne, toujours. Regarde les chiffres en comparant YouTube, Apple Music, Deezer et Spotify, on se rend compte que la chanson la plus populaire de Madonna, c'est celle qu'il a un petit peu fâchée avec le Vatican. Il faut dire que dans le clip, elle roulait des pelles à Jésus, qui était noir et très sexy. Alors évidemment, à certaines personnes, ça n'a pas trop plu à l'époque, mais voilà, de l'eau a coulé sous les ponts, de l'eau bénite, bien sûr. Et on va se régaler en écoutant la chanson la plus populaire de Madonna, Like a Prayer, et on attend son retour avec impatience.

0: Prayer, Madonna. Décidément, on passe un très bon dimanche soir plein de stars.
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0: Et bim, encore une star. Notre auditeur, le dernier de la soirée, s'appelle Gwen. Salut Gwen.
2: Salut Émilie.
0: Je dis que tu fais partie des stars de l'émission, mais c'est vrai, tu fais partie des fidèles de Décibels. Et en plus, tu es hyper actif et aimé sur les réseaux sociaux avec ta page Inclusique, avec des K partout, Inclusique, qui est une safe place musicale dans laquelle tu proposes des nouveautés très très souvent en fait, hein, toutes les semaines. Hein, tu vas chercher des pépites.
2: C'est ça.
0: Voilà. Et là, c'est une chanteuse, alors qu'on connaît déjà, on peut pas dire que ce soit vraiment une petite nouvelle, mais elle vient d'annoncer son retour. C'est Holly Seas que tu as choisi ce soir.
2: Ouais, parce qu'avec le soleil, il y a un titre que j'adore, qui me fout la pêche et que qui fait partie de ma playlist de l'été. Donc j'ai dit qu'il fallait que je la propose à Emily et à tous ses auditeurs.
0: Ah, c'est trop bien. Alors, Holly Seas, c'est le nom de scène de Cécile Cassel, la comédienne.
2: Ouais.
0: Et tu l'as déjà vu en concert, je parie.
2: Ouais,
0: j'en étais sûre. Mais Gwen, il fait 12 concerts par mois. Donc, quel est ton verdict?
2: Ah bah c'est une énergie folle tu passes un moment, tu vois pas passer quoi, tu dis ah mais c'est déjà fini, donc voilà. J'ai hâte là de la revoir.
0: Et en attendant, on l'écoute. Holly Seas, Thank You All, I'm Fine. Merci beaucoup Gwen.
2: Avec grand plaisir. À très vite.

0: 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C'est là-dessus qu'on se dit au revoir et bonne soirée. Merci les amis d'avoir écouté Décibel. Merci à l'équipe, Mathilde Mallet, Sarah Bécard, Elodie Bianca Maria, Yanis Kalem et Franck Moilier. À demain, 20h sur votre radio. Ici, on recevra Bilal Hassani.
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4: Bonjour, bon dimanche. Sous vos applaudissements, c'est Willy vient déjeuner chez vous, numéro 1050.
5: Oh là là, ça filoche.
4: Bonjour la tribu.
6: Bonjour.
4: Alors, qui est là aujourd'hui? Nicolas Malabeuf. Bonjour mon bon Nicolas.
6: Bonjour Willy, bonjour tout le monde.
4: Enfant de la télé en blanc aujourd'hui, très bien. Et Fabien Hibo, notre geek. Bonjour mon Fabinou.
6: Bonjour Willy, bonjour à tous.
4: En beige aussi, voilà, c'est très bien. Bienvenue à tous mes amis, merci d'avoir choisi votre émission utile sur votre radio utile. 55 minutes pour apprendre, comprendre et s'amuser de l'actu avec nos invités, nos chroniques, notre musique, nos cadeaux. Notez bien les dossiers du jour. Dans un instant, la crise pétrolière et l'inflation qui en découle nous poussent-ils, nous, consommateurs, à consommer différemment? Est-ce que lorsque l'on va faire nos courses, on regarde les prix à deux fois? Est-ce qu'il y a deux choses que je mangeais avant, que je ne mange plus aujourd'hui parce que c'est devenu trop cher? Tiens, j'aimerais bien avoir votre avis là-dessus. 0810 055 056. Est-ce qu'il y a des trucs que vous achetiez, vous achetez moins, vous regardez les prix, les trucs, tac, tac, tac, tac? Et bienvenue nous dire tout ça et on en parle avec notre invité dans un instant. Et à 12h30, la folie Aerox. Alors, qu'est-ce que c'est?
5: C'est quoi l'Aerox?
4: Eh bien, écoutez-moi bien, c'est une pratique sportive qui a rassemblé 100 000 personnes en France en 2025, soit une hausse de 42% en un an. C'est vraiment le sport à la mode du moment, ça génère des millions d'euros en chiffre d'affaires. Pourquoi, comment? La réponse dans 20 minutes. Et bien sûr, vous le savez, on fait cette émission tous ensemble, vous le savez ça. Vous faites partie de cette tribu. D'abord sur le groupe Facebook, Fabien, alors.
5: Youpi Willy. La vie avec Willy Rovelli, ça c'est le nom du groupe,
4: c'est
5: Facebook,
4: le nom.
5: C'est gratuit, exactement. Vous pouvez vous abonner. Et bien sûr, on discute ensemble, car nous avons lu cette semaine, enfin vous avez
4: oui,
5: lu.
4: Oui, j'ai lu, parce qu'ils ne font rien les deux là, mais moi je lis.
5: Il y a plus de 50 000 fast-food en France.
4: 50 000, c'est
5: donc la question du dimanche, quel est votre fast-food préféré?
4: Alors,
5: Krusty Poulet, McDo, Kebab, Burger King, KFC, Fabgag, Subway.
4: Ah mais le gras c'est la vie, tu peux y aller.
5: Et pour l'instant, 57% des youpistes ont voté pour le McDo.
4: Ah,
5: 57%,
4: ouais.
5: C'est beaucoup pour le McDo. Donc continuez à réagir. Est-ce que vous êtes fast-food? Dites-le nous sur Facebook.
4: Dans les pays d'Europe, il y a plus de McDo.
5: Voilà. Ouais. Youpi la vie avec Willy Rovelli, pour interagir, c'est gratuit, c'est sur Facebook.
4: Subway, personne n'a répondu sauf Nicolas. Ah, on a mis Subway pour te faire plaisir, Nicolas.
5: J'adore,
4: personne n'y va.
6: Le pain italien avec la sauce
5: miel,
6: c'est
4: pain italien.
5: La barbe.
4: Réagissez aussi 0810 055 056. Appelez quand vous voulez. C'est la plus grande émission du monde. Vous êtes tous des chroniqueurs, tous pas payés. C'est ça qu'on aime bien. 0810 comme eux.
5: Comme nous.
4: 0810 055 056. Appelez-nous. Vous repartez, mon bon Nicolas.
6: Avec une carte carte blanche qui commence à prendre de l'âge.
4: Ah ouais.
6: Elle est bien mûre, un peu comme vous. Elle vaut 100 euros.
4: Tout à fait. Merci, mon bon Nicolas. Est-ce qu'on a tout dit?
5: On a tout dit.
4: Voilà, démarrons.
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4: Ouvrons notre premier dossier. Bonjour Jean-François Lemoine.
7: Bonjour Willy, bonjour à tous.
4: Bienvenue
7: bonjour.
4: Ici mon cher Jean-François, vous êtes professeur en sciences de gestion et management à l'université Paris 1 Panthéon-Sorbonne et auteur du livre Distribution 4.0 aux éditions Personne. Alors, en avril, les prix ont grimpé de 2,2% à cause de la, entre autres, de la guerre au Moyen-Orient. Tout augmente, hein. Le café, la viande, le chocolat, les œufs, l'essence, bien sûr, rajoutent un poids supplémentaire à un sac des émotions déjà bien rempli. Est-ce que pour nous, consommateurs, du coup, est-ce que ça a un impact sur ce que l'on achète quand on va faire nos courses?
7: Oui, alors je vais d'abord rajouter que je suis intervenant aussi à l'ESCA School of Management.
4: Tout à fait.
7: Si je le dis pas, je vais me faire tirer les oreilles.
4: Bien fait, bien fait.
7: Alors, en effet, beaucoup de conséquences sur nos comportements quotidiens. Alors, il y en a plusieurs. Hein.
4: Ouais.
7: Bon, il y a les gens qui, naturellement, bon, c'est basique, vont moins consommer. Donc ça, c'est un peu triste, mais c'est une réalité. Il y a des gens qui vont modifier la consommation de leur panier.
4: Ouais, voilà.
7: Donc ça, c'est assez intéressant.
4: Ouais.
7: C'est-à-dire qu'on va substituer des produits de bonne qualité à des produits, hélas, souvent de qualité inférieure, et on va privilégier les œufs, les produits laitiers, par rapport à la viande et aux poissons.
4: Ouais.
7: On va descendre en gamme, les fameuses MDD, les marques de distributeurs, ces marques que l'on peut retrouver dans les grandes enseignes. Bon, dans cette période d'inflation, bien sûr, sont énormément appréciées. On peut aussi avoir des consommateurs de plus en plus à la recherche des promotions. Et puis surtout, un phénomène intéressant, on va acheter en quantité plus petite. Mmh. Et vous avez dû voir se fleurir tous ces produits à conditionnement réduit, qui paradoxalement sont des fois beaucoup plus onéreux, onéreux que lorsqu'on les achète à grande quantité.
4: Et voilà.
7: Mais et puis la dernière conséquence importante, bah, c'est bien sûr nos consommateurs qui vont être tentés d'aller vers des nouvelles plateformes qu'on appelle les plateformes de ultra fast commerce, Temu, Shine, et on peut en parler si vous le souhaitez.
4: Donc voilà, donc le prix est donc vraiment devenu le critère principal, quoi, au détriment peut-être du choix, voire de la qualité.
8: La qualité, ouais.
7: Tout à fait. Voilà. Il y a même une étude très intéressante sortie par le Crédoc cette année qui dit que pour les consommateurs des plateformes, ce qui vient en tête des préoccupations des gens, c'est la restriction du pouvoir d'achat, le plaisir de consommer, tout ça avant les préoccupations environnementales.
4: Ah oui, oui. Et j'ai lu qu'il y avait aussi une espèce de fatigue décisionnelle, voilà, que quand on va faire nos courses maintenant, ça devient genre c'est épuisant,
6: une épreuve.
4: En fait. C'est une épreuve, exactement.
7: Oui, c'est l'achat corvée, nous sommes saturés de marques. Sur 100 nouveaux produits en moyenne lancés, nous allons en repérer 2. Parce que les autres vont passer dans la trappe de l'anonymat, on ne les repère pas, on ne les connaît pas, on ne les comprend pas. Et souvent, en effet, un attribut comme le prix, surtout en période d'inflation, peut vraiment être un critère totalement saillant, distinctif, qui va faciliter l'acte d'achat. Et d'où donc le succès de toute cette plateforme, ou d'enseignes comme une enseigne qui marche très bien, qui est l'enseigne Action. Quatrième fois que cette enseigne est l'enseigne préférée des Français. Et le point commun de Temu, de Shine, d'Action, c'est que ces enseignes, en effet, proposent des prix très réduits, mais surtout, elles nous racontent une histoire, un storytelling. Et l'histoire, c'est en venant chez nous, on vous facilite la vie. Et ça répond donc à votre question sur l'épuisement.
4: C'est
7: si je suis épuisé, bah, j'ai envie qu'on me prenne par la main. Et puis, en même temps, on se positionne comme des enseignes qui sont là pour eh bien, lutter contre la morosité ambiante. Et donc, c'est la consommation revanche pour Action. Ça va être l'aubaine permanente chez Shine.
4: Ouais.
7: Et pour Team, leur positionnement récemment, la plateforme qui redonne de l'oxygène au budget serré. Donc ça, c'est vraiment pas anodin.
4: Bon, bah merci beaucoup Jean-François Lohmann. Voilà, c'était très clair. Merci infiniment. Donc vous êtes toujours alors professeur donc à l'université Paris 1 Panthéon Sorbonne et puis vous m'avez dit allez-y redites-le.
7: L'ESCA School of Management, très important, une très belle école de management en France.
4: Bravo mon cher Jean-François. Merci infiniment d'être passé nous voir et je rappelle que votre livre s'appelle Distribution 4.0 aux éditions Pearson. personne. Merci infiniment. Dans un instant, c'est vous que je veux entendre. Est-ce que c'est une épreuve quand vous allez faire vos courses? Ah, est-ce oui. que vraiment c'est la galère parce que faut faire gaffe à tout et que
5: on compare.
4: Voilà, on compare.
5: On passe plus de temps à comparer qu'à
4: c'est vraiment
5: nos
4: plus amusant. 0810 055 056. On en parle dans un instant et avec Fabien, on parle de quoi?
5: Ah j'ai repéré une application bretonne qui va vous aider justement à faire vos courses et à acheter du carburant pas cher.
4: Très bien. Bon,

0: comme instrument?
1: Xylophone.
0: Xylophone, ouais. Bravo. Cookie Dingler, merci.
2: Oui, on dit n'importe quoi. Ici, les fermes.
0: Personne n'a vérifié.
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0: Et Cookie nous entend, qui nous appelle. Était-ce bien du xylophone?
1: Il s'appelle Christian. Christian Dingler.
0: Ça va. Oui. Merci beaucoup.
1: Il y a de l'info dans cette émission, on apprend des choses.
0: Ah, ça fuse hein, tout le temps. Fabien Emo, il est 12h16, oui, alors allez, Fabien Emo, notre geek,
2: rythme.
0: Parce que là, ça baissait, là.
2: Toute la clouette qui est retenue, mon attention cette semaine, on démarre avec une polémique concernant ce chanteur. John Lennon. Eh bien, la femme de John Lennon est très en colère contre une brasserie bretonne. Bon. Car cette brasserie a baptisé l'une de leurs bières au citron John Lemon. Résultat, Yoko Ono, la veuve de John Lennon, exige le retrait immédiat de l'utilisation du nom John Lemon.
1: Yoko.
2: Car la marque John Lemon a été déposée pour éviter les détournements autour du nom du chanteur. Du coup, la brasserie doit retirer la bière du marché sous peine de pénalité financière quotidienne. Donc une pensée pour cette brasserie du Finistère. Oui. Apparemment, Yoko Ono n'a pas supporté que John Lennon soit une deuxième fois mis en bière. On reste... On reste en Bretagne. Je vous présente Victor Herriot.
0: Ah oui.
2: Ce Breton a développé une application pour soutenir votre pouvoir d'achat. Il a appelé son appli Pouvoir Achat Plus. Tout attaché. Pouvoir Achat Plus. Cette application a plusieurs options. La première, elle vous aide à faire vos courses. Pouvoir Achat Plus compare les prix de vos produits préférés et vous indique le magasin le moins cher près de chez vous. Donc ça, c'est pas mal. Par exemple, vous scannez votre code barre, bim, on vous dit, bah tiens, par exemple, à côté de chez vous, chez Leclerc ou chez Auchan, hop, c'est pas cher.
1: D'accord.
2: Tout le monde s'en fout.
0: Non, pas du tout. C'est pas parce qu'on t'écoute pas qu'on s'en fout.
2: Deuxième option de Pouvoir Achat Plus, elle vous aide à trouver le carburant le moins cher pour votre voiture. Alors, petit détail que les autres applis du même genre n'ont pas, Pouvoir Achat Plus calcule l'économie réelle en soustrayant le coût du détour pour aller à la pompe.
0: Ah, ça c'est bien, en revanche.
2: Voilà. En gros... Ouais,
0: Allez, continue, s'il te plaît.
2: Allez, on passe au concours du jour.
0: C'est nous.
2: J'ai tapé ça, quand même. Le concours de la semaine se trouve en Normandie, au Havre exactement. Un homme s'est fait voler son fourgon pendant qu'il siphonnait de l'essence.
0: Ah, il est bon, lui.
1: Le karma.
2: Le malfrat était en train quand même de siphonner 500 litres de gasoil sur deux camions. Du coup, le gars, il a plus de camionnette, il a plus d'essence et il est condamné à 5 mois de prison.
0: Ah, il est bon, lui.
2: Il est bon.
0: Celui-là, c'est mon meilleur de l'année.
2: C'est le concours de la semaine.
0: Ah oui, il est bien, celui-là. Merci beaucoup, mon bon Fabinou. Si vous avez compris quelque chose à la chronique, n'hésitez pas, appelez-nous, parce que ça serait un miracle. Merci beaucoup.
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1: Il se rattrapera demain. Ah bah non, pas demain.
0: Bah non, pas demain. Bah, ça va, Marie-Jeanne?
5: Oui, bonjour Willy.
0: Comment vas-tu, Marie-Jeanne?
5: Très bien.
0: Bon, tu nous appelles d'où?
5: Montélimar, le pays du nougat.
0: Bien sûr, c'est très mignon Montélimar.
5: Vous ne sauriez pas.
0: Oh, dis donc, ici on a de la culture, ma petite cocotte. Hein.
5: Je n'en doute
0: pas. Tu vas pas nous piéger. Hein. ça va Marie, tu voulais réagir sur le premier sujet, c'est ça? Tu fais gaffe
5: oui,
0: un petit
5: tout
0: peu.
5: À fait. Voilà. Ça devient de plus en plus difficile, comme tout le monde. Les courses, c'est... Ça limite anxiogène. L'essence, on n'en parle pas. Moi, je pars pas en vacances parce que
0: Ah ouais, t'as carrément revu ton.
5: Oui,
0: ton
5: parce truc. Que je devais partir. Je voulais partir un peu loin et quand tu fais le coup de ce que ça te représente, et ben des fois, même si t'as une petite location. Rien que pour traverser la France, ça te coûte un bras. Tu gardes ton bras.
0: Oui. Après, t'en as deux. Tu peux faire un don. Tu peux faire un don à Total de l'autre.
5: Les concerts, c'est pareil. Moi, j'avais l'habitude de temps en temps de faire des concerts. Et ben maintenant, tu cibles plus en local et tu vas plus à Lyon ou Saint-Étienne.
0: Et là, quand tu vas faire vraiment tes courses de la bouffe, hein, les courses alimentaires, tu regardes tout à chaque fois.
5: Je regarde.
0: Non, mais c'est une épreuve. Hein. C'est vrai que c'est une épreuve. C'est vrai que c'est une épreuve.
5: Oui. La viande, quand t'invites quelqu'un, tu dis bon, je vais faire ça à manger. Le barbecue, ça va très très vite. Si tu as du monde à la maison, alors bon, il faut bien manger.
0: Bien sûr.
5: On regarde plus qu'avant, c'est ça.
0: Sinon, moi j'ai une solution, Marie-Jeanne. Pourquoi tu fais pas payer tes invités? Moi, je le fais.
3: Ça s'appelle un restaurant.
5: Je tiens au courant après de la suite. Hein.
0: Ah ouais,
5: si
0: c'est
5: j'ai
0: ça.
5: Plus d'amis, ça sera à cause de toi.
0: Non, non, mais bon, voilà. Ouais, bah, voilà. Bah, il faut faire gaffe, Marie-Jeanne. Bon.
5: Ouais, il faut garder le moral quand même.
0: Ouais,
5: hein,
0: ouais, oui, ouais. Oui.
5: Voilà.
0: Voilà. Nous, hein, c'est ce qu'on fait dans l'émission aussi. T'as vu, on parle de tout. Et puis, oui, on essaie de garder le moral. Et voilà, on se désespère pas et on avance comme on peut. J'espère quand même que tu partiras un petit peu. Voilà, peut-être moins loin, mais que tu
5: seras. En local, ouais, voilà. Pendant un week-end. Voilà, je pense que. À plusieurs aussi. Ça ouais, peut être aussi le.
0: Voilà, ouais. Je pense que cet été, il y en a pas
5: qui font
0: ça, à mon avis, ouais. Bon, merci Marie-Jeanne d'être passée nous voir. On t'embrasse très fort. Tu repars.
1: On va peut-être aider ton pouvoir d'achat pour tes vacances avec 100 euros de carburant.
0: Peut-être
1: c'est dans la sélection.
0: Voilà, on te rappelle peut-être d'ici la fin de l'émission. D'accord, Marie-Jeanne.
5: D'accord, je vous embrasse tous. À bientôt.
0: Bah, nous aussi,
5: bisous.
0: Marie-Jeanne. Merci de ta fidélité.
5: Bisous, bisous.
0: Ciao, ciao. Oh, la forme, Marie-Jeanne. Merci. Allez, dans un instant, mes amis, je vais vous présenter un invité pas banal parce qu'on aime vous présenter des invités
6: pas banaux.
0: Mais d'abord, tiens, Miley Cyrus avec Dreamers One. On y est là.

0: Miley Cyrus. C'est un extrait du film
1: Avatar.
0: Avatar, exact. Et pas les schtroumpfs, comme tu as dit. Oh, si, si. Si, Fabien. Tu as dit si, il y a des trucs bleus. Tu m'as dit oui, les schtroumpfs. Vraiment,
1: je suis à ma place, je dis rien.
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0: Allez, comme promis, place à la personne pas banale du dimanche. Bonjour, Eden Georgeon.
3: Bonjour Willy, bonjour à toute l'équipe.
0: Bonjour. Salut. Mon petit chou. Alors déjà, qu'on comprenne bien, quel âge tu as et dans quelle région de France tu habites déjà, Eden?
3: Alors, j'ai 13 ans, oui. J'habite en Dordogne.
0: En Dordogne.
3: À Dôme plus précisément.
0: Très bien, Dôme en Dordogne, Eden 13 ans. Alors, donc tu es au collège, je suppose, oui. mais à côté de ça, tu fais quoi dans la vie, mon cher Eden?
3: Alors, je suis DJ. J'ai commencé à mixer quand j'avais 9 ans. Du coup, aujourd'hui, ça fait 4 ans.
0: Voilà. Donc, attendez, la suite de l'histoire, ça, c'est rien encore. Okay. Donc, DJ, oui. c'est quoi ton nom de scène?
3: DJ Joke.
0: DJ Joke. Pourquoi DJ Joke?
3: Oui. Ça vient tout simplement de disque jockey.
0: C'est pas con.
4: On est très bêtes, nous.
0: Bravo. Oui. Ouais, alors, nous, on est vraiment cons, vous n'avez pas compris. Et ta maman, elle est plus intelligente que nous. Bravo. Eh bien, DJ Joke, il fait ça, regarde.

0: sortie en plus.
1: Donc Eden, donc tu mixes depuis l'âge de 9 ans. Ça s'est passé comment en fait? Un jour on t'a offert un truc, c'est ça?
2: C'était le jour de mon anniversaire. J'avais demandé une platine à mes parents.
1: Ouais.
2: Une toute petite platine comparée à ce que j'ai aujourd'hui.
1: Ouais.
2: Et du coup, j'ai commencé à mixer comme ça. C'était mes débuts.
1: Voilà. Et ça t'avait, qui t'avait donné envie, qui t'avait donné le goût du mixage?
2: Alors, j'ai commencé à mixer grâce à Martin Soleleg dans un festival pas loin de chez nous, il y a 50 minutes de route.
1: Ouais.
2: Et d'ailleurs, petite anecdote, je vais mixer au festival
1: J'allais y venir, ne t'inquiète pas. Oh là là, Eden, tu vas pas m'apprendre mon boulot, Eden. Hein. Oh là, attention. Hein. Non, non, t'inquiète pas, on va en parler dans une seconde. Parce que, donc tu postes donc ton travail sur les réseaux, j'allais dire, voilà, puis ça marche très très bien, le succès est vite venu. Pour fêter ça, j'abrège un petit peu, mais pour fêter ça, tes parents, l'année dernière, t'ont fait un voyage à Las Vegas pour voir un DJ que tu adores, qui s'appelle DJ Snake. Et là, il s'est passé quoi?
2: Alors, le soir du concert, on rentre à l'hôtel pour se changer et on croise une jeune fille avec le maillot de DJ Snake, sa marque.
1: Ouais.
2: On lui dit en anglais, du coup, parce qu'on ne savait pas qu'elle parlait français.
1: Yes.
2: On lui dit en anglais que le soir, on allait le voir le concert et elle nous répond en français, parce qu'elle avait vu qu'on parlait français, qu'elle va voir directement avec un petit groupe de fans DJ Snake à son hôtel.
1: Okay. Pas
2: mal. Du coup, elle nous propose directement de m'aller avec elle.
1: Ouais.
2: Voir DJ Snake, et c'est là qu'il m'a fait la promesse de sa première partie.
1: Voilà.
2: Partie.
1: Donc en fait, tu l'as vu, tu l'as rencontré, il a été un peu ébloui par ton parcours, et il t'a dit, tu vas venir faire ma première partie.
3: Wow.
1: Donc tu as fait la première partie de DJ Snake, c'est ça?
2: C'est ça.
1: Voilà, donc ça c'était...
2: un moment inoubliable.
1: Voilà, donc ça c'était en novembre dernier au Bourget, c'est ça? Hein,
2: c'est ça.
1: Et donc là, en juillet prochain, tu vas faire quoi alors?
2: Je vais faire le Brief Festival, du coup là où j'avais ma passion a commencé, du coup avec Martin Solveig, sur la petite scène découverte, le soir de Katy Perry.
1: Voilà, le soir de Katy Perry, t'imagines.
4: C'est une trop belle histoire.
1: Le soir de Katy Perry, donc le Lovely Brief Festival, c'est ça, ça sera le 17 juillet prochain. Voilà, donc c'est le même soir. Dis donc bravo, hein, franchement Eden. Donc tous les soirs, suppose, après le collège, et donc ça se passe comment? À la maison, tu mixes un petit peu, c'est ça? Tu bosses un peu à la maison?
2: C'est ça, déjà que faut fasse mes devoirs.
1: Ah bon?
3: Non, laisse tomber. Oui. C'est secondaire.
1: Eden, laisse tomber. Après.
2: Je m'entraîne environ 2 heures par jour sur les
1: podcasts. Ah ouais, quand même 2 heures par jour, bravo. Et maman, ça va, elle tient le coup, elle devient folle avec la musique ou ça va?
2: Non, elle aime bien que ça soit Ibiza dans la maison.
1: Très bien, Ibiza en Dordogne. Bah écoute, bravo. Inutile que je te demande, tu veux faire quoi plus tard comme métier?
3: Bon, c'est bien parti.
1: Oui. À mon avis, ça m'a l'air pas mal parti. Et bravo,
3: bravo.
1: On est très fiers de toi. Bravo Eden.
2: Merci beaucoup.
1: Et franchement, t'as vu, futur David Guetta, 13 ans, donc il mixe déjà depuis 4 ans. Il a fait la première partie de DJ Snake.
3: Nous oublie pas quand tu seras Ibiza.
1: Ouais, s'il te plaît. Si t'as des places pour les deux, là.
2: Je vous adore les places.
1: C'est adorable. Merci Eden. Donc, connu sous le nom de DJ Jock. DJOQUE. Voilà, excuse-moi. Eden Georgeon. Merci infiniment. Bravo Eden.
3: Bravo.
1: Le 17 juillet au Lovely Brief Festival. Ciao. En plus, il est bien élevé.
3: Oui.
1: Bonne journée, Eden. Ciao, ciao.
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2: Allez, partons gaiement vers la deuxième demi-heure de votre talk show du dimanche. Alors ici, c'est comme la messe du dimanche,
3: mais pas pareil.
4: Sinon, c'est la même chose.
2: Dans un instant, on va parler de la folie de l'Aerox. Et votre tribu est là, bien sûr, notre enfant de la télé, Nicolas Malabeuf, qui danse encore sur DJ Jock.
5: J'ai adoré.
2: Bien, franchement, très, ouais, très bien. Bien. Très fier de lui. Et notre spécialiste web, Fabien Hémeau. Et bien sûr, tous, vous tous, puisque vous êtes tous de cette tribu. On fait l'émission ensemble, tous ensemble, les mains dans la main, là, comme ça. Là. Vous réagissez sur le groupe Facebook, alors.
5: Pour nous retrouver, c'est Youpi la vie avec Willy Revelli. Vous tapez ça sur Facebook, vous tombez sur nous. Et on vous a posé une question, parce qu'il y a, quand même plus de 50 000 fast-food
2: en France.
5: Donc, la question du dimanche, quel est votre fast-food préféré?
2: Alors,
5: et c'est McDo.
2: Ah, toujours.
5: À 60%. 60% McDo arrive en tête. Et pareil, on a pas mal de petits messages. Et on a eu un message de François,
2: François
5: qui a posté: enfin c'est le week-end, c'est le rendez-vous avec les trois guignols.
2: Alors,
5: c'est un vrai message, je vous invite à aller voir.
2: C'est bien, il a bien résumé.
5: Il a bien résumé. Donc continuez à nous insulter sur le groupe Facebook. C'est Youpi la vie avec Willy Revelli.
2: Merci beaucoup. 0810 055 056. Appelez-nous, vous passez à tout instant. C'est la libre antenne du week-end. Et vous repartez
6: avec 100 euros de carburant. C'est une carte carburant. Et elle tombe en fin d'émission.
2: Tout à fait, elle tombe en fin d'émission. Merci infiniment. Mais d'abord, si vous n'avez pas suivi l'actu, pas de panique, l'actu vous suit. Il est temps pour moi de mettre
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2: Et on commence avec cette histoire insolite. Le jardinier marocain depuis 10 ans de la famille Le Pen, qui n'avait jamais obtenu de titre de séjour, a été expulsé dans son pays d'origine. Voilà. Ouais, enfin, pardon, il faut être un peu ouin-ouin hein, pour bosser chez les Le Pen sans papier. Il cherche un peu, là quand même, le jardinier. C'est l'arroseur arrosé, voilà, c'est pour lui. Ah oui, chez les Le Pen, c'est dehors les immigrés. Mais bon, avant, tu tombes à pelouse, je te paye au black, tu fermes ta gueule et après, dehors les immigrés. À Toulouse, un homme de 49 ans arrêté, il distribuait des flyers à caractère sexuel devant un McDo. Après, quand on met une piscine à boules dans un McDo, faut pas s'étonner d'attirer des pervers. Au comptoir, ça devait être alors, c'est sur place ou à flageller? L'inflation se poursuit en France. La seule chose qui n'augmente pas au supermarché, c'est le prix du chariot. Un rapport d'experts demandé par Emmanuel Macron préconise d'interdire les smartphones aux enfants de moins de 11 ans. Ce qui serait impossible en Chine. Hein. Là-bas, sans enfants de moins de 11 ans, y aurait pas de smartphone. Voilà. 150 nouveaux mots intègrent le dictionnaire Petit Larousse 2027. Vu que plus personne ne l'utilise, le mot dictionnaire devrait disparaître du dictionnaire. Face à la surproduction, Bordeaux se résigne à arracher des vignes. Vivement le retour de Gérard Depardieu. Tiens, le savez-vous, la plus petite mairie de France se trouve dans le département de l'Eure. Elle mesure 7 mètres carrés. À l'échelle d'Éric Ciotti, c'est une cathédrale. Hein. Le président Kim Jong-un implore les femmes nord-coréennes à faire plus de bébés. Ah, apparemment, les femmes n'ont plus du tout envie de Kim Jong-un.
5: Ah oui.
2: À Villefranche-sur-Saône, 3 fast-food ferment dans la même journée après la découverte de Blatt. Oui, la direction a présenté ses plus blattes excuses, évidemment. Déclaration de l'acteur Fabrice Luchini. J'aime beaucoup jouer avec la langue de Molière. Bon, il a quand même dû bien la galérer hein, pour la retrouver dans sa tombe. Enfin, la question du jour. Sorti cette semaine au cinéma du deuxième volet du film Le Diable s'habille en Prada. Mais et si le diable s'habille en Prada, est-ce que le Christ s'habille en la croix? Vous avez 2 heures. Laisse réfléchir. Heureusement, dans 242 jours, c'est fini 2026.
5: Wow.
2: Voilà, mes amis. Qui a vu le diable s'habillant en cadavre 2? Qui
6: a vu j'ai vu un film qui s'appelle Juste une illusion, où on se replonge dans les années 80.
2: Alors,
6: et c'est exceptionnel, dis souvent.
2: Mais
6: je suis nostalgique d'une époque que je n'ai pas connue.
2: Mais tu n'as pas connu.
6: Mais c'est fou.
2: C'est les années 80, c'était pas.
6: Vous avez connu.
2: Je n'ai pas connu non plus les années 80.
6: Pas trop, pas longtemps.
2: Mais je suppute que ça devait pas être
5: mal.
2: Tant que la joie. Mais bon. Ah bah tiens, on pourrait faire un sujet là-dessus, tiens, sur la nostalgie. Voilà.
5: C'est bien ce qu'on crée.
6: On fait l'émission en direct.
2: Oui, c'est ça. On est en train de se dire.
5: On fait un briefing là.
2: Oui.
6: On fait pas de réunion.
2: Comment on se voit jamais à part ici?
5: C'est pas mal, ouais. C'est pas mal. Concept.
2: Qu'on se discute un peu pendant l'émission, qu'on se parle un peu tous les trois. Allez, mes amis, si le moral n'est pas
5: bon,
2: vu, il y a l'inflation et tout, rassurez-vous, on a le truc. Là, quoi que vous voulez, vous arrêtez tout.
5: Ah oui,
2: arrêtez tout. Et quand je vous dis à vous, vous allez me faire un palababapala et ça ira beaucoup mieux. Tiens,
5: pas bien.
2: Là, ça va pas.
5: Des trois d'ormouze.
2: L'inflation, le chocolat est cher, les œufs. Oh là là, à toi.
3: Palababa.
5: Et voilà, là, ça va mieux. Ah bah là, je suis content de payer 2 balles mon gasoil.
3: Bah voilà, évidemment. Si on fait pas la papa, on peut payer 20 balles son gasoil. On en a rien à foutre. Voici Michael Sambello. Avec Maniac, tout à fait. Philippe. Ah, bah Philippe, c'est la fête aujourd'hui.
5: Oui, c'est la Saint-Philippe.
3: Notre réalisateur, c'est la Saint-Modol. Philippe Modol. Bonne fête, Modol. Bonne fête.

0: mal ça, c'était du bien de réentendre ça. Michael Sambello avec Maniac, yes. Ça avait été repris par les L5
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0: On va faire un petit coucou à Sylvie, notre auditrice. Oui. Ça va ma Sylvie?
4: Coucou Molly, ça va et vous?
0: Ça va très bien ma Sylvie. Hier on t'avait appelé. On t'a coupé la chic, t'as pu nous parler que 5 secondes.
4: Carrément, c'était complètement
3: indécent. On te rappelle.
0: Pour ça qu'on s'est dit, non, on va absolument la rappeler aujourd'hui, ma chère Sylvie. Tranquille, tu peux nous redire où tu habites ma Sylvie?
4: À Besançon,
0: à Bezac. Hier tu voulais nous parler de quoi quand on t'a dit au revoir?
4: Au revoir, merci d'être venu. Allez,
0: merci,
4: salut, ciao.
0: Tu voulais nous faire un petit coucou, c'est ça?
4: Non, oui, voilà, puis c'était sur Jackson, puis c'était sur la Concoyote.
0: C'est vrai.
4: Longtemps.
0: Ouais. Alors c'est parce qu'en fait hier Fabien nous a dit que
3: la Concoyote buzz sur les réseaux sociaux, voilà. En fait tout le monde en achète en ce moment parce qu'il y a peu de gras et ça contient beaucoup de protéines.
0: Voilà, c'est quoi la Concoyote? Déjà comment on dit Concoyote, Cacayote, s'il y a... Comment on dit?
3: Concoyote.
0: Très bien. Et donc c'est bon alors? C'est vraiment bon ce truc?
4: Ah mais c'est délicieux, et puis ça remontise à plein de choses, donc non, c'est génial.
0: Donne-nous.
4: Ça existe depuis longtemps, c'est bien.
3: Oui, ça existe depuis longtemps, oui.
4: Que quelqu'un fasse le buzz sur les réseaux avec ça, c'est très bien.
0: Et donne-nous une recette, toi tu le fais avec quoi la Concoyote?
4: Sur des petites patates grillées.
0: Des patates, ça remplace la fondue. Ou la raclette, ça remplace la raclette plutôt.
4: Oh ouais, c'est meilleur.
0: Voilà. Sylvie, merci beaucoup. Vive la Concoyote, du coup.
3: Concoyote.
0: Vive la Concoyote. Merci infiniment, ma chère Sylvie, d'être passée nous voir. On t'embrasse fort. Comment?
4: Faire un petit coucou.
0: Alors vas-y, tu peux faire coucou. Vas-y, fais-nous un petit coucou.
4: Un petit coucou à tous les copains de la Sauce Culture Club Bezac. Voilà, on organise quelques spectacles dans l'année sur Besançon et on a eu la joie immense de t'accueillir l'année dernière et voilà, on continue.
0: Super, merci beaucoup.
4: On fait beaucoup de choses en caritatif et voilà, ça compte beaucoup pour nous. Donc
0: merci beaucoup.
4: Et salut à tous.
0: Tu as raison, merci infiniment. Et nous, c'était très sympa quand on est passé vous voir. Merci beaucoup Sylvie, on t'embrasse fort. Tu repars évidemment avec ta sélection.
5: De la carte carburant de 100 euros, c'est en fin d'émission.
0: Merci beaucoup. Mon cher Nicolas, normalement tu passes un petit peu plus tard, comme on a des galères pour trouver notre invité, parce qu'en fait on va parler de sport, on va parler de la mode, de l'aerox, qui est un sport très très à la mode en ce moment. Et il est justement en train de faire une épreuve d'aerox en ce moment. Donc c'est pour ça qu'on a un petit peu de mal à la voir. Mais on va la voir dans 20 secondes. Tu nous parles de quoi juste après le jingle, Nicolas?
5: Eh bien, nous sommes en mai. Et en mai 68, il y a eu 2-3 broutilles. Je sais pas si
0: très bien. Regarde, on va en parler juste après ça. Hop, tac.
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0: Voilà Nicolas. Alors, tu vois, ça a été rapide.
5: Et
0: alors,
5: je suis à votre disposition, je suis le dégaineur.
0: Exactement.
5: Eh bien, nous sommes en mai 2026 et il y a tout juste 58 ans, la police évacue la Sorbonne. C'était le début de la révolte étudiante de mai 68. Et donc, je voulais revenir sur la couverture médiatique de ces événements. Celles qui ont joué un rôle majeur, c'était les radios. À l'époque, les trois premières radios de France, c'était France Inter qui captait un tiers de l'audience. Derrière, Europe numéro 1 était à 21% et RTL à 19% de part d'audience. Les trois radios couvraient donc le conflit jour et nuit. À l'exemple de cette première archive de France Inter, Jean-Pierre Elkabbach est en plein tôt lorsque le reporter Jean-Claude Bourré est sur le terrain avec son casque blanc quand tout à coup les CRS chargent.
6: Comme vous l'avez entendu, à 19h, il va pouvoir nous renseigner sur
7: la
6: manifestation. Oui, en direct. Vous êtes sur l'antenne.
7: Eh bien écoutez, Jean-Pierre Elkabbach, c'est absolument extraordinaire ce qui se passe ici. Nous sommes en plein boulevard Saint-Germain. Et maintenant, en direct, comme vous le disiez tout de suite, les CRS chargent. Je suis en plein dans la charge des CRS. Ils contre-attaquent tandis que les pierres volent autour de nous, que les grenades explosent. Mais je fais très attention, excusez-moi si je suis un petit peu essoufflé parce qu'on est obligé de courir, de faire attention aux pierres qui tombent de tous les côtés. Les gaz sont lâchés, ce ne sont plus des gaz lacrymogènes. Ce sont des gaz.
5: Et voilà, les Français vivaient en direct à la radio ce moment.
0: Interville, le gars, quand même. T'as vu ? Un truc un peu de jeu.
5: Et alors, à ce moment-là, la radio prend de l'ampleur. 200 000 transistors sont vendus rien qu'au mois de mai 68. Mais ça ne plaît pas au pouvoir. Europe 1 et RTL sont qualifiés de radio barricade et radio émeute. Le pouvoir s'agace et le gouvernement coupe même les fréquences des voitures radio. Donc, plus de possibilités de faire du direct. Mais les jeunes reporters sont des malins. Ils trouvent des solutions. Ils bidouillent des combinés téléphoniques en branchant des pinces crocodiles reliées à leur magnétophone. Et ainsi, il continue à faire vivre les événements aux Français tout en donnant la parole aux auditeurs. Exemple sur Europe numéro 1.
8: Allô, vous êtes sur les ondes d'Europe numéro 1. C'est à vous de parler.
9: Je vous remercie. Je voulais vous dire simplement ceci. Qu'on nous donne la retraite à 60 ans qui permettra à tous ces jeunes qui se sont révoltés ces derniers jours de trouver du travail. Ce qui est important, c'est de laisser la place aux jeunes, pour nous les vieux.
5: Et ouais, ça gueulait. Et alors, côté télé, il y avait censure. Trois quarts d'heure avant la diffusion de l'émission Panorama, le gouvernement demande de supprimer un reportage prévu sur les échauffourées, remplacé donc par un sujet sur les notaires. Mais alors, ça ne passe pas. Les journalistes et techniciens démarrent une grève qui va durer 7 semaines. Une manifestation est organisée. Et alors, j'ai revu les images. On voit même Michel Drucker qui manifeste dans les rues de Paris.
0: C'est toujours là, ce mimi.
5: Et alors, le 8 mai 68, les deux radios concurrentes, Europe numéro 1 et Radio Télé Luxembourg, décident même de s'allier pour la première fois. Une soirée commune est organisée. Une émission de divertissement présentée par Jean-Yann et Francis Blanche. Ah. Et ça picolait en direct.
0: Ah, ça c'est bien.
10: Jean-Yann, t'es toujours là, hein?
11: Je suis là, mais je bois.
10: Tu me quittes pas, hein?
11: Pas du tout.
10: Pourquoi ils vous en donnaient à boire à Luxembourg?
11: Oui.
10: Nous, rien, mon vieux.
11: Rien du tout.
10: Oh, c'est quelque chose,
11: tu
10: écoute.
11: Tu veux que je t'envoie à boire?
10: Bah, écoute.
11: Ne bouge pas, j'arrive.
12: Tiens, ma petite poule.
10: Bah, t'as fait vite, hein?
12: On va tourner là-bas parce qu'il n'y a plus rien chez moi.
10: On ferait un pipeline qui enverrait du whisky de Bayard à François 1er et de l'eau gazeuse de François 1er à Bayard.
11: Je peux te dire que dans l'état actuel des finances, c'est nous qui enverrions l'eau gazeuse.
10: Ah, bah, alors, il n'y aura plus que de l'eau gazeuse, les gars.
5: Et ouais, à l'époque, il n'y avait pas l'Arcom, on était tranquille. Et durant cette émission, il y avait des disques qui passaient pour la toute première fois en exclusivité. Voilà ce qu'on écoutait en mai 68.
13: Vous entendrez Mireille Mathieu, 100 fois ma vie. Vous entendrez Yves Montand dans un nouveau titre, La bicyclette. Vous entendrez Pierre Perret, Non, je n'irai pas chez ma tante. Vous entendrez le nouveau disque d'origine, J'ai la boule au plafond.
5: J'ai la boule au plafond.
0: Ah, j'ai la boule au plafond.
3: Ah, ça me rappelle.
0: Et voilà. Ça nous rappelle nos soirées.
5: Et voilà, mai 68.
0: Merci infiniment, merci infiniment. Qui a la boule au plafond? Merci beaucoup, mon bon Nicolas. Mai 68 et Billy Donk. Je n'ai pas connu ça. Hein.
5: Ah, presque.
0: Non, merci beaucoup.
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0: Voilà, on va ouvrir notre nouveau dossier. On a réussi à voir notre invité. Bonjour Maxime Villalongue.
15: Bonjour.
0: Bonjour, bienvenue ici mon cher Maxime. Vous êtes le patron d'Aerox France. Alors l'Aerox est une pratique sportive qui devient vraiment une folie furieuse dans tout le pays. Ça nous vient d'Allemagne, comme le disait Patricia Casse. Et justement, c'est un sport qui casse un peu. Pouvez-vous nous expliquer justement de quoi il s'agit alors déjà à l'Aerox pour qu'on comprenne bien?
15: Alors, le principe est simple, c'est une course. Autant que l'être un marathon ou un semi, il y a un début, il y a une fin.
0: Ouais.
15: Et le but, c'est le plus vite possible, du début à la fin. Sauf qu'à la différence d'un marathon ou d'un semi, on va faire de la course à pied.
0: Ouais.
15: Et on va entrecouper ces kilomètres de course à pied par des stations que l'on dit fonctionnelles, qui sont toutes différentes. Il y a 8 stations différentes.
0: Ouais.
15: La force de Aerox, c'est que c'est un standard dans le monde entier. La course de Paris est exactement la même que celle de New York ou celle de Rio.
0: Ouais.
15: Et toujours le même format, 1 kilomètre de course à pied, une station, répétée 8 fois.
0: Donc on court 1 kilomètre et puis on fait une épreuve de fitness, on va dire, hein, pour résumer un petit peu. On recourt 1 kilomètre, une autre épreuve de fitness, etc. Donc avec une course, vous l'avez dit, de 8 kilomètres. Donc on va dire que c'est les mêmes courses partout dans le monde, comme vous venez de le dire. Vous organisez 6-7 compétitions, 6 compétitions en France, je crois, hein, c'est ça?
15: Il y en a 6 en France cette saison, en effet.
0: Voilà.
15: Éventuellement 7 à 8 d'ici 2 saisons.
0: Ouais.
15: Ce serait le l'idée et ce serait le maximum que l'on puisse faire.
0: Ouais.
15: Dont un gros événement Grand Palais qui mobilise beaucoup de temps et de ressources.
0: Voilà, donc justement, Grand Palais, c'était la semaine dernière à Paris. Au Grand Palais, là, donc je crois que l'année dernière, vous étiez 12 000 et cette année, il y avait 100 000 personnes qui étaient sur les attentes. Mais il se passe
15: sur
0: quoi
15: les attentes,
0: sur les attentes, voilà. Il se passe quoi, Maxime? Pourquoi il y a un tel engouement?
15: Il y a un tel engouement parce que simplement, ça répond à ce qu'on faisait tous déjà. En tant que sport, on allait tous à la salle de sport, on allait tous courir un peu, mais on n'avait pas de compétition qui ressemble exactement à ce que l'on faisait dans les salles de sport. Il y a l'exemple de ceux qui vont 3 fois à la salle par semaine, qui font des cours de bootcamp, des cours de HIIT, qui font du renforcement. Mais lorsque ces personnes avaient envie de se tester, de se challenger, La seule compétition qui était accessible facilement en achetant un dossard, c'était une course à pied, 1 kilomètre, un semi au marathon, qui du coup différait avec ce que les gens faisaient en salle de sport.
0: Voilà.
15: Aujourd'hui, Aerox est venu mettre une compétition sur ce que tout le monde faisait déjà, pardon.
0: Ouais.
15: Et le succès est là parce que les gens, quand ils essayent, ils se disent.
0: Voilà.
15: C'est exactement ce que je voulais faire.
0: Voilà. Et puis c'est un sport qui est très convivial, c'est-à-dire qu'on peut le faire à oui. plusieurs, entre on peut le faire à deux, entre potes. Voilà, c'est très convivial et pour tous les âges aussi. Hein. Enfin voilà, faut être un peu en condition physique quand même.
3: Parce que ça envoie du bois.
0: Voilà, il faut se bouger un peu. C'est-à-dire que si vous mettez Nicolas et Fabien, vous êtes très mal.
5: On met 8 jours.
0: Sauf si vous les faites courir derrière une bouteille de Ricard. Ça peut être une carotte. Tu vois ce que tu fais.
15: Ça peut être un moyen de les motiver. Mais
0: voilà.
15: Motivation.
0: Donc là, vous êtes dans un Aerox, là, aujourd'hui?
15: En effet, je suis à la première compétition à Lisbonne.
0: À Lisbonne.
15: Okay. Exactement.
0: Okay.
15: Donc, je suis venu voir comment ça se passait.
0: Bon, super, Maxime.
15: Ça nous rappelle les compétitions il y a 5 ans à Aerox.
0: Super. Bonne compétition, mon cher Maxime. Merci infiniment. Donc, la folie à Aerox, vous allez voir. Mais je suis sûr que vous avez tous autour de vous un pote ou le pote d'un pote d'un pote qui le fait. Parce que moi, on m'en parle tout le temps. Donc, ça s'appelle l'Aerox, H-Y-R-O-X. Et Maxime Villalongue est le patron de l'Aerox France. Merci infiniment.
3: Vous pourriez le faire, vous?
0: Non.
3: Parce que vous êtes très sportif. Ah non, vous êtes très sportif,
0: Moi, je vais à mon rythme.
3: Bah.

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1: Allez mes amis, dans un instant, est-ce que vous connaissez le copiétonnage?
2: Ah non.
1: Non, eh ben tant mieux, parce qu'on va en parler juste après à Mel Ben. Pourquoi tu restes? Ben oui, Mel, elle va pas rester.

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1: Allez, voilà, comme promis mes amis, on va parler maintenant de la bonne initiative du dimanche, la bonne idée du dimanche, vous allez voir. Bonjour Vincent Bonnier.
2: Bonjour, enchanté à tous.
1: Enchanté à vous, mon cher Vincent. Vous êtes le cofondateur de covoiturage-simple.com, covoiturage-simple.com, basé à Lyon, et vous proposez donc déjà à la base du covoiturage pour aller à des spectacles, c'est ça, expliquez-nous.
2: Tout à fait, à n'importe quel type d'événement, même les compétitions de High Rocks, ouais. Si on veut. En fait, okay. L'idée, c'est vraiment de mettre en relation les spectateurs pour qu'ils se rencontrent, partagent les voitures, partagent
1: voilà.
2: le trajet,
1: voilà.
2: Économisent les frais, fassent connaissance voilà. en lien avec l'événement qui les occupe. Donc ça peut être du théâtre, ça peut être de la culture, ça peut être du sport, ça peut être des salons, pour tout type d'événement.
1: Voilà, donc c'est quoi ? C'est quand on achète le billet de l'événement, il y a quoi ? Il y a une option pour faire du covoiturage ? Comment ça se passe ?
2: Alors voilà, en fait, l'idée, c'est que les organisateurs d'événements qui travaillent avec nous, en fait, vont pouvoir mettre le spectateur en lien avec un système de petites annonces, tout simplement, qui va vous permettre de publier une annonce sans création de login ni mot de passe.
1: Ouais.
2: Vous pouvez tout de suite publier une annonce comme quoi vous cherchez une place dans une voiture, ou vous proposez une place, ou vous proposez même d'y aller avec d'autres personnes,
1: voilà.
2: de partager votre trajet. Le tout, voilà, sans création de compte, on peut publier tout de suite.
1: Bah, c'est vachement bien.
2: On est mis en lien, ça nous
1: comme vous l'aviez, effectivement, voilà, ça crée de la rencontre avec des gens qui partagent la même passion, ça c'est très bien. Mais alors, ce qui m'a fait sourire, et c'est vraiment pas con, hein, la petite nouveauté, c'est le copiétonnage. C'est-à-dire, on y va à pied, mais pas tout seul. Alors, allez-y, expliquez-nous, je trouve ça trop bien.
2: Exactement. Ça, c'est une initiative de la cofondatrice Johanna Bruckner. Donc, en fait, nous, on écoute beaucoup les salles de concert, les théâtres, les gens qui travaillent avec nous, et puis les spectateurs eux-mêmes.
1: Ouais.
2: Et puis, on a eu la remontée, d'abord pour les aînés, qui voulaient revenir ensemble du spectacle, pouvoir en parler après.
1: Ouais.
2: Et donc, l'idée, c'était de faire naître cette idée, de copiétonnage, pour que les gens puissent aller au spectacle ensemble, en revenir ensemble, se rencontrer à l'occasion. Voilà, ça peut régler des problématiques d'insécurité aussi.
1: Oui, aussi,
2: d'échange.
1: Ouais, c'est ça. Il y a aussi des personnes qui ont peut-être peur de rentrer seules après un spectacle le soir, et là de se dire, tiens, on sera ensemble, quoi. Voilà.
2: Oui, voilà, exactement. Ouais. Notre idée, de toute façon, c'est vraiment de faire que les gens se rencontrent,
1: c'est
2: et puis de créer des solutions pour l'écologie, pour le partage, par le biais de ce système. Quoi.
1: Et donc là aussi, il y a un petit onglet copiétonnage, du coup, quand j'achète mon billet.
2: C'est ça. Quand vous publiez votre annonce, en fait, vous allez choisir si vous voulez proposer du copiétonnage. On a même du co-véloage.
1: Et est-ce qu'on a du co-adodanage ? Moi, je monte quelqu'un sur le dos. Je monte sur le dos de quelqu'un. C'est pas mal, ça.
2: On pourrait. Vous pouvez préciser aussi que vous venez avec, un animal, vous prenez, voilà, vous pouvez préciser qui vous pouvez prendre dans la voiture.
1: Mais voilà.
2: Ou venir. Voilà, l'idée, c'est. On travaille même sur des convois de vélo, on travaille avec des beaux festivals comme le Festival d'Avignon, Adra Festival, où justement il y avait l'idée d'organiser des convois de vélo, donc vous pouvez rejoindre un peu un convoi de vélo pour rejoindre votre festival. On a travaillé avec le Salon de l'Élevage, l'Éco-Trail de Paris.
1: C'est très bien.
2: D'événements qui à chaque fois nous rajoutent des spécificités dans le système.
1: Et puis comme vous l'avez dit, c'est de provoquer la rencontre, la discussion.
2: Exactement.
3: Et surtout, on partage le coût, parce que le carburant, en ce moment, ça coûte cher. Le parking, quand on va à un spectacle, ça coûte cher aussi. Donc là, on divise par...
1: Sauf que les pieds et le copiétonnage, on partage quoi ?
3: Les chaussures ?
4: Les gambettes ?
1: Tu repars avec ma basket ?
2: On partage la joie et la bonne humeur.
1: C'est
2: comme dans l'émission.
1: On partage la joie et la bonne humeur.
2: Et puis après, la grosse aussi l'intérêt de ce système, c'est que dans un événement, même si peu de gens viennent en voiture, en fait, c'est toujours ce qui fait l'impact majeur de l'événement en termes de carbone. Donc l'idée, c'est aussi d'aller vers une réduction des impacts carbone de l'événementiel, et puis créer un réflexe de venir à plusieurs quand on se déplace, de se rencontrer, puis de partager.
1: Bravo, mon cher Vincent.
2: Ensemble de réduction du carbone. Merci beaucoup.
1: Vincent Bonnier, donc le cofondateur de covoiturage-simple.com, covoiturage-simple.com, donc qui propose entre autres le copiétonnage. Je trouve ça trop bien. Merci mon Vincent. Passez un bon dimanche. Au revoir. Mal élevé.
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5: Oui, Liz.
3: C'est le tirage.
1: Ça y est.
4: C'est la carte carburant qui n'est pas à partager en revanche.
1: Carte carburant, elle va être que pour ça. Que pour la personne qui.
6: Oui, allô.
1: C'est Marie-Jeanne.
6: Oui, c'est
1: Marie-Jeanne. C'est encore Marie-Jeanne qu'on a eu tout à l'heure.
6: Trop contente.
4: C'est pas gagné.
1: Attends, c'est pas gagné. Tu es où là ? T'es où, Marie-Jeanne ?
6: C'est pas gagné.
1: Non, attends. Tu es où là, Marie-Jeanne ?
6: À Montélimar, chez moi.
1: Oui. Tu es chez toi, à la maison, toute seule ?
6: Oui, il y a ma fille à côté de moi.
1: C'est bien déjà. Est-ce que tu peux aller voir ta fille ? Tu dis rien, tu vas voir ta fille. Vas-y, dis-lui rien. Tu lui dis rien.
6: Ouais, vas-y. Tu dis rien. Oui, et je suis à côté, ça y est.
1: Et je veux que tu gueules. Je veux que tu gueules comme ça. 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Comme ça que tu hurles.

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2: Tant mieux, bravo, 100 euros
3: de carburant, bravo.
1: Oh, génial, je suis contente, merci beaucoup.
2: Eh ben, merci Marie-Jeanne de ta fidélité.
1: Vous êtes une équipe formidable, je vous écoute tous les week-ends, c'est vraiment génial.
2: Ben, y a intérêt, tu peux encore nous flatter une dernière fois, parce que comme là on a un renouvellement de contrat,
1: revenez l'année prochaine.
2: Ouais, ok, bah, écoute, c'est tout, une augmentation.
1: Et je vous aime fort.
2: Ouais. Et puis il faudrait qu'on ait une augmentation aussi, non
1: hein, voilà. Une augmentation de 20%.
2: Voilà,
3: Présidente Marie-Jeanne.
2: Présidente Marie-Jeanne, merci infiniment. Voilà mes amis, c'est fini.
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3: Bonjour et bienvenue dans votre magazine Ma France par ici les économies. Notre objectif, vous le connaissez, chaque semaine ça ne change pas, on veut vous redonner du pouvoir d'achat. Alors aujourd'hui on va parler location parce que presque tout se loue et c'est bien souvent un bon plan pour le porte-monnaie, que ce soit donc pour faire bien sûr des économies ou en générer un revenu d'appoint. On va tout vous dire avec notre invité. Bonjour Philippe Lévesque.
4: Bonjour Valère.
3: Vous êtes auteur du livre Éco-frugal, c'est paru aux éditions Le Duc. Je vous propose pour commencer de répondre à cette première question d'un auditeur.
5: Bonjour, je suis Franck de Meudon. Je me permets de vous joindre parce que j'ai vu qu'une perceuse était utilisée 12 minutes au total seulement durant sa vie de fonctionnement. Du coup, ça me questionne, est-ce vrai ? Est-il préférable de louer ? Merci à vous, bonne journée.
3: Et merci pour cette question. Alors, je le rappelle d'ailleurs, si vous avez des questions à poser à nos invités, c'est par ici leséconomies@radiofrance.com. Philippe Lévesque, est-ce que c'est vrai qu'on utilise une perceuse seulement 12 minutes dans toute sa durée de vie en moyenne?
4: Eh oui, c'est une aberration en fait. C'est le chiffre officiel, 12 minutes. Et donc, c'est là qu'on voit que l'accès, l'usage est beaucoup plus important que la propriété. Quel intérêt d'acheter une perceuse si c'est pour l'utiliser en tout et pour tout 12 minutes? D'où l'intérêt, bien sûr, de la location qui consiste à donner à l'accès plutôt que la propriété. Donc, l'idée, c'est de profiter de l'accès plutôt que de s'embêter à posséder un objet avec tout ce que ça implique, notamment le stockage, l'entretien, ce genre de choses.
3: Oui, même si une perceuse, ça prend pas beaucoup de place, mais c'est vrai qu'on l'utilise pas non plus tous les jours, même si on est bricoleur, quoi.
4: Ça prend pas beaucoup de place, mais il suffit d'habiter dans les appartements, dans les métropoles, et on sait à quel point chaque centimètre carré est important, bien sûr.
3: Philippe, ce que vous dites est intéressant. On a longtemps été dans cette société où posséder était important. Est-ce qu'on est en train de basculer vers une société où l'usage prime sur la propriété?
4: Alors, on y va petit à petit, simplement ça reste très très lent. Aujourd'hui, chaque foyer français possède 2,5 tonnes d'objets à la maison. Donc c'est considérable, c'est l'équivalent d'un rhinocéros. En termes d'empreinte carbone, c'est très important. Et puis, par ailleurs, sur les appareils électriques et électroniques, on a plus de 99 appareils chez soi, dont au moins 6 ou 7 ne sont jamais utilisés. Donc on voit que le potentiel pour passer de la propriété à l'usage reste très très important.
3: Alors le pouvoir d'achat, la question financière, elle peut être un levier en fait, hein, pour changer justement un peu son regard. Rien que là, quand vous dites 6 ou 7 appareils sont jamais utilisés, je me dis tiens, je vais regarder dans mes placards et puis autant justement je vais les louer, c'est le thème de l'émission.
4: Exactement. Alors, le levier financier, c'est d'ailleurs le premier levier. Alors, j'ai pas d'étude sur la location, mais j'ai une étude sur l'achat d'occasion qui est assez similaire. C'est une étude de la FEVAD de février 2025. Et la motivation principale à 76%, c'est pour des raisons économiques. Donc oui, vous avez raison. Valère, c'est d'abord pour des raisons économiques. Ensuite, en deuxième, pour 51%, c'est intéressant parce qu'il y a une petite dissonance, c'est pour consommer plus. On peut consommer plus grâce aux gains sur le pouvoir d'achat. Et en troisième, 39%, c'est la motivation environnementale. Donc on voit qu'il y a une sorte de dualité entre les deux, mais généralement, les gens vont y venir pour des raisons économiques et puis s'aperçoivent aussi que c'est bon pour la planète et ça va les conforter dans cette logique de location.
3: Aujourd'hui, on va parler location, donc parce que beaucoup de choses se louent. On peut soit être locataire ou au contraire louer des choses qu'on a à nous. Ça fait un revenu d'appoint. Avec Philippe Lévesque, cette question que j'aimerais vous poser. Aujourd'hui, sur quel type d'objet on fait les économies les plus importantes en louant plutôt qu'en achetant?
4: Alors, déjà, on peut quasiment tout louer aujourd'hui. Je vais juste donner les grandes familles d'outils qu'on met souvent en location. Il y a tout ce qui est outils de bricolage. Il y a tout ce qui est équipement de sport, équipement sportif. Vous avez les jeux et jouets pour enfants. Vous avez bien sûr les véhicules, les moyens de transport et vous avez les logements. Alors, bien entendu, là où on fait le plus d'économies, c'est sur les biens qui coûtent cher. Donc, c'est en priorité, c'est d'abord le logement, la location d'un bien, et puis la location des moyens de transport. Je pense en particulier à la voiture, mais il n'y a pas que un, ça peut être un vélo électrique, ce genre de choses.
3: Quand on dit louer un bien, ça veut dire que c'est plus économique de louer un appartement plutôt que de l'acheter, c'est ça?
4: Alors oui, d'ailleurs, bah, il y a des études qui sont faites en fonction des villes. Par exemple, à Paris, vous allez mettre, je connais pas le chiffre exact, mais par exemple, 20 ans pour rembourser l'appartement comparé à la location. Ça dépend des villes, ça dépend des tensions sur le marché locatif. Mais bien sûr, si je reviens à un exemple cette fois, à l'opposé, la perceuse. Mmh. La perceuse, en fait, aujourd'hui, alors les prix sont vraiment tirés vers le bas avec le dumping. Vous trouvez des perceuses à 20 euros. Hein. Mmh. Simplement, si vous louez une perceuse, ça va vous coûter peut-être 10-15 euros. Donc vous faites 5 euros d'économie, c'est toujours ça. Et puis aussi pour la planète, c'est considérable puisque vous évitez de produire une perceuse. Donc on peut vraiment louer sur tout le spectre. Et il n'y a aucun produit en soi qui empêche la location. Puisqu'aujourd'hui, on va en parler, mais avec les différentes plateformes, en fait, on sécurise la transaction aussi bien au niveau de la... Les échanges d'argent que de l'assurance, ce genre de choses.
3: Ouais, on est des tiers de confiance. Alors, une perceuse à 20 euros, je ne sais pas si elle est de très bonne qualité. Il y a aussi ça, c'est que parfois on peut louer, on fait des économies sur le prix d'achat, mais en plus on n'accède pas exactement au même type d'équipement, j'imagine.
4: Exactement. On va pouvoir se permettre d'avoir un équipement de meilleure qualité qui dure plus longtemps. Mais je donne cet exemple parce qu'on voit à quel point aujourd'hui les prix bas même peuvent concurrencer la location. Donc c'est pour ça que la perceuse, c'est l'exemple où on gagne de l'argent, mais pas énorme. Mais si on va sur des objets, on monte en gamme, comme la shampouineuse ou le nettoyeur haute pression, pour pas citer de marque, là, les économies sont plus importantes. Un nettoyeur haute pression, vous allez louer peut-être pour 20 euros par jour et il coûte neuf autour de 100-120 euros. Voilà.
3: Ah oui, effectivement. Alors, même logique, là, on parle beaucoup bricolage, mais pour les vêtements, notamment pour les enfants, parce qu'ils ont ce défaut de tout le temps grandir, enfin, cette qualité, les événements ponctuels aussi, est-ce que ça vaut vraiment le coût financièrement de louer des vêtements?
4: Alors, les vêtements, il y a différents systèmes de location. Il y a un système de location, peut-être que vous en avez entendu parler, qui existe depuis quelques années, qui s'appelle le Closet. C'est le site. Alors eux, le principe, c'est qu'en fait, vous recevez chaque mois une box avec des vêtements, autour de 6 vêtements, et ensuite vous les retournez. C'est autour de 60 euros par mois. Okay. Premier mois, sur un an, vous arrivez à 900 euros. Donc on voit quand même que c'est un budget. Et quelque part, en fait, ça va être utile pour quelqu'un qui adore, en fait, changer de vêtements, qui adore suivre la mode. Et là, ça va être utile. Mais on voit que les économies sont pas forcément la clé, sauf si avant vous aviez un budget vestimentaire énorme.
3: Okay.
4: Là où c'est intéressant, c'est sur des vêtements vraiment chers et de qualité. Je pense bien sûr aux événements exceptionnels, type mariage.
3: Oui, oui.
4: Là, bien sûr, la robe de mariage, c'est trois fois moins cher, bien sûr, de la louer. Ou alors, pareil, si vous avez un événement, si vous êtes le témoin de votre meilleur ami, un costume de fursac, sur des sites, vous allez pouvoir le louer 300 euros, ça reste un considérable, ça va être pour 4 jours, mais voilà, 9, c'est 1000 euros. Donc là, c'est intéressant pour vraiment les biens vestimentaires chers de qualité.
3: Ça, c'est pas mal, parce que c'est, bon, la robe de mariée, on peut comprendre le symbole, et on a peut-être envie de la garder, c'est un beau souvenir. Enfin, l'habit de témoin, c'est peut-être un peu moins marquant, du moins, on n'a pas besoin de garder le...
4: Je pense que nos auditeurs et nos auditrices, on a tous des habits de cérémonie chez nous, qui ne servent plus à rien. Ça,
3: c'est vrai que c'est un bon plan. Est-ce qu'il y a des cas où, au contraire, louer revient presque aussi cher, voire plus cher que d'acheter, des pièges en quelque sorte?
4: En fait, comme je disais, le système de box, la vestimentaire, à l'année, vous arrivez quand même sur un montant considérable. Là, j'ai le chiffre exact. Hein. Je suis allé voir hier pour avoir les derniers chiffres. 829 euros si vous êtes abonné. Donc là, on voit quand même que c'est pas forcément intéressant, sauf si à nouveau, vous êtes vraiment une passionné ou un passionné de mode, voilà.
3: Donc encore une fois, finalement, et c'est souvent le cas dans ces sujets de pouvoir d'achat, il faut regarder à l'année le budget que ça représente, comparer avec nos habitudes, et là on peut faire un arbitrage.
4: Exactement, faut projeter, faut faire un simple calcul économique. Combien de temps, si je l'ai à la location, je vais amortir avant que ce soit plus intéressant d'acheter neuf, bien sûr.
3: Et alors, à contrario, vous avez un exemple choc d'économie réalisée grâce à la location?
4: Oui, alors bien sûr, il y a la location de logement, ça va de soi, mais j'ai envie de vous parler de la voiture parce qu'aujourd'hui, c'est un sujet très important.
3: Oui.
4: Le coût du budget de l'automobile en France n'arrête pas d'augmenter, autour de 6 000 euros par an. En louant une voiture, ça vous évite d'avoir à la posséder avec tout ce que ça implique comme coût. D'autre part, une voiture, 95% du temps, elle reste au garage. Et donc, louer une voiture en passant par les sites de particulier à particulier, je ne parle pas des sites professionnels, en fait, c'est 30 à 50% moins cher. Aujourd'hui, vous avez des voitures en location sur les sites de particulier à particulier à 20 euros la journée. Donc là, c'est vraiment très, très intéressant du point de vue locataire et du point de vue loueur. Et si vous avez une flotte de véhicules, alors je dis une flotte de véhicules parce qu'en fait, 26% des foyers ont plus de deux véhicules. Ce deuxième véhicule, vous pouvez le mettre en location et ça peut vous rapporter 600-700 euros par mois. Donc là, c'est vraiment très très intéressant. Et on a deux acteurs qui sont Turo et Getaround qui sont vraiment des mastodontes et en fait qui ont vraiment démocratiser le marché là ces dernières années.
3: Et d'ailleurs, ce qui est assez intéressant, c'est que dans le spectre de la location, vous venez de dire la voiture, et c'est vrai que c'est une piste intéressante, que ce soit pour un revenu ou pour faire des économies. Mais il y a aussi d'autres types de biens qu'on loue qui sont assez surprenants, des choses un peu insolites maintenant qui se développent aussi.
4: Ouais, alors il y a vraiment tout type de biens. La première chose qui est surprenante, vous avez par exemple une société qui s'appelle Ernest, qui vous permet de tout louer chez vous. Alors le principe, c'est l'électroménager, les meubles. Alors c'est un coût bien sûr, mais c'est intéressant pour un étudiant, pour quelqu'un qui va faire vraiment une location temporaire et qui veut pas acheter tous les biens et qui veut éviter aussi les frais du déménagement. Donc Ernest par exemple, pour ameubler un T2, si vous le faites vous-même, ils estiment que c'est 828 euros par an. Et vous allez pouvoir tout louer via ce site, aussi bien l'électroménager que les meubles. Alors bien sûr, si vous restez locataire longtemps, c'est pas forcément intéressant. Mais pour un an et demi, deux ans, c'est vraiment intéressant. Et encore une fois, vous évitez le déménagement. Après, les autres choses qui sont insolites à louer, bien sûr, il y a les piscines. Je pense à Swimmy, ou My Private Pool. Vous avez également tout ce qui est camping chez l'habitant, qui permet de planter sa tente dans le jardin de l'habitant. Mais vous pouvez aussi louer un jardin pour organiser un événement, une soirée, un anniversaire.
3: Il y a vraiment plein de possibilités.
4: Vous pouvez louer votre cave pour comme solution de stockage. Donc il y a vraiment plein de choses que vous pouvez louer. Ouais.
3: Philippe Lévesque, auteur du livre Écofrugal, est avec nous pour parler location. En un mot, Philippe, vous avez cité plein de plateformes et vous l'avez dit, l'économie numérique apporte ses solutions un peu de tiers de confiance. Tout ce qui va être assurance, garantie, sécurisation, vous nous conseillez de passer par ces plateformes, c'est le mieux?
4: Alors, c'est le mieux, et surtout aussi de vérifier avant votre contrat d'assurance, votre responsabilité civile avec votre assureur, parce que ce qui se passe aussi, des fois, c'est que c'est d'abord votre assurance qui va jouer, et si votre assurance ne s'applique pas, ça va être celle du loueur. Donc, toujours vérifier ce point-là, c'est vraiment très, très important.
3: Alors, la location, c'est bien sûr un bon plan pour du ponctuel. Quand on voyage avec un bébé, par exemple, là, ça peut être vraiment utile. Bonjour, Franck Bréant.
6: Oui, bonjour.
3: Franck, vous êtes fondateur de Familib. Présentez-nous Familib.
6: Alors, Familib, c'est un site de location de matériel pour enfants partout en France. Donc, on loue aussi bien donc nos poussettes, nos sièges auto, nos lits et nos porte-bébés, d'accord ? Avec un modèle qui est très simple. Vous louez votre produit et vous le récupérez dans l'un de nos plus 85 points de retrait à travers la France. Voilà.
3: Et en quoi est-ce que c'est un bon plan de louer du matériel quand on se déplace par rapport au fait de l'emporter avec soi, par exemple? Vous avez dit siège auto, réhausseur, lit bébé, tout ça?
6: Alors les sièges auto, les réhausseurs et les lits bébés, vous le savez aussi bien que moi, c'est très très volumineux.
3: Donc
6: la première chose à laquelle ça répond à ce besoin-là de praticité, finalement. Chacun a besoin, ça lui permet de voyager léger, donc sans être encombré. Et puis, ça évite aussi de stocker le produit chez soi.
3: Oui, c'est sûr.
6: D'accord ?
3: Oui.
6: Excusez-moi, c'est vraiment le premier besoin. Et le deuxième, c'est un besoin économique. Je loue pour éviter finalement d'acheter un produit que je n'utiliserai que une ou deux fois par an.
3: Ouais, donc on rejoint vraiment cette économie de l'usage. Vous avez un exemple concret à nous donner sur un produit que je voudrais louer si je pars en vacances cet été du côté d'Annecy et c'est vrai que j'y vais avec un bébé. Alors qu'est-ce que je peux louer à quel prix chez vous?
6: Alors vous allez à Annecy, vous souhaitez louer, je sais pas, une poussette, ça va
3: très
6: vous
3: bien
6: coûter. Alors, ce sont des tarifs qui sont relativement dégressifs, on va dire. Donc, les trois premiers jours, ça va vous coûter 30 euros. Et puis, pour 7 jours, ça va vous coûter entre 35 et 40 euros.
3: 35 à 40 euros la semaine, donc, pour la poussette.
6: Voilà, exactement.
3: Merci beaucoup, Franck Bréant. Vous êtes fondateur donc de Familib. On retrouve toutes ces informations. Et puis, on peut louer donc sur www.location-2-poussette.fr. parisi.fr. Et puis, un petit rappel, mon mail, c'est parisilesécodomies@radiofrance.com pour nous contacter. Le thème aujourd'hui, la location comme bon plan budget. Beaucoup de choses se louent, on en apprend hein, avec Philippe Lévesque. Vous êtes auteur du livre « Éco-frugal » paru aux éditions Le Duc. Voilà, il est sur la table, on le partagera sur les réseaux sociaux. Ah oui, c'est le guide éco-frugal, voilà, faites bien de bien me le montrer. Et puis Jean-Baptiste Le Guénec nous a rejoint, bonjour.
7: Bonjour, oui, tout à fait.
3: Vous êtes cofondateur de Bricolib, présentez-nous Bricolib en quelques mots.
7: Oui, alors en fait, Bricolib, c'est une plateforme donc qui permet de louer des outils entre particuliers ou pros. Donc l'idée est super simple, en fait, on a tous des outils qui dorment, on va dire, 95% du temps dans nos étagères. Et donc nous, l'idée, c'est à la fois de rentabiliser d'un côté pour le loueur et de l'autre côté de faire des économies, en fait, pour le locataire. Donc vous avez une perceuse, une tondeuse chez vous, bah vous pouvez la mettre à disposition et vice-versa, et la louer.
3: Alors c'est vrai qu'une perceuse, on en parlait tout à l'heure avec Philippe, on s'en sert finalement quand on n'est pas trop bricoleur, très très ponctuellement. On a parlé de cette durée de vie de 12 minutes qui est quand même assez sidérante, enfin on en a beaucoup entendu parler mais néanmoins c'est intéressant. La tondeuse, ça peut être un peu plus régulier quand on a un jardin, l'herbe ça pousse vite. Qu'est-ce que vous dites à ceux qui peuvent se dire bah oui mais j'en ai besoin très régulièrement, on peut quand même passer par la location, ça reste rentable?
7: Ouais, en fait, tout dépend du cas d'usage, notamment ouais. Dès que vous êtes en agglomération, il y a beaucoup de personnes qui ont des jardins qui sont pas immenses, en fait, et ils vont stocker une tondeuse qui fait 1 mètre carré, en fait, donc ça prend aussi beaucoup de place. Et de l'autre côté aussi, c'est pareil, les tondeuses thermiques, ça demande souvent de l'entretien. Donc c'est pareil, vu qu'on, la location, c'est entre 5 et 10% du prix d'achat. Voilà, même pour la passer quelques fois dans le printemps, si votre jardin est pas trop grand, ça vaut généralement le coup.
3: J'allais vous demander justement combien ça a des exemples de prix de location là sur du matériel qui est en location sur Bricolib.
7: Ouais, je peux vous donner quelques exemples. Donc par exemple, je sais pas, si on prend une perceuse, ça va être entre 10 et 15 euros. Un Karcher, ça peut être entre 20 et 25 euros. Des tondeuses, ça va aller de 15 à 30 euros. Et une ponceuse, ça peut être autour de 20 à 25 euros par exemple. Donc c'est assez abordable généralement.
3: Et vous le disiez, on peut aussi devenir loueur, c'est-à-dire louer les biens qu'on a, parce qu'on s'en sert souvent ou qu'on est, on les a déjà achetés. Si on est bien équipé, ça peut faire un revenu d'appoint.
7: Tout à fait, là, c'est le plus intéressant. Alors voilà, on a des outils vraiment qui ne servent pas, qui sont pas utilisés, donc on les met à louer et on peut vite gagner pas mal d'argent. Donc on a beaucoup de loueurs actifs qui gagnent entre 150 et 150 euros par mois, mais on a même des loueurs qui sont très actifs, qui ont beaucoup d'outils, qui peuvent louer jusqu'à 500 voire 600 euros par mois en fait. Donc c'est même un micro-business, on va dire, qui peut être intéressant pour utiliser, réutiliser ces outils qui n'ont pas d'usage, quoi.
3: Évidemment, je me pose de suite la question de la fiscalité sur ce type de revenus. Vous pouvez nous éclairer comment on déclare ces revenus si on fait de la location avec vous?
7: Oui, alors c'est très simple en fait. Ça se déclare dans les. Il y a une déclaration qui s'appelle je crois que c'est la RC 2042 Pro. Donc on déclare juste sur cette déclaration sans SIRET le montant des locations et en fait on est uniquement imposé sur sa grille d'IR classique. Donc suivant ses revenus, voilà, j'ai pas le pourcentage exact, mais on paye plus ou moins d'impôts et c'est la seule chose à faire en fait. Il y a pas d'autre, il y a pas de cotisation sociale, c'est la seule chose à faire. Il y a un abattement de 300 euros ou 400 euros par an et donc en dessous de ça, de toute façon, on paye rien.
3: Bon, ok. En tout cas, ça vaut toujours le coup de se renseigner. Bricolib.net, ça c'est votre site internet. Merci beaucoup Jean-Baptiste Le Guénec, vous êtes cofondateur donc de cette plateforme avec de la location vraiment un peu partout en France, un beau maillage. Merci encore d'être intervenu sur notre radio locale ici. Philippe Lévesque, vous êtes auteur du guide éco-frugal paru chez Le Duc. Avant de nous quitter, vous allez vous prêter au jeu de notre quiz le vrai faux pour finir avec les idées claires sur ce thème de la location. On a vu que beaucoup de choses se louaient, c'est vrai que c'est hyper intéressant. Et peut-être cette première question, vrai ou faux, louer une perceuse revient presque toujours moins cher que l'acheter. J'ai dit presque toujours, hein.
4: Ouais. C'est vrai.
3: C'est vrai?
4: Ouais. Mmh. Ouais, bien sûr. Après, voilà, dès lors que vous le disiez deux ou trois fois, la question se pose, surtout si vous l'achetez d'occasion. Sachant à quel point elles sont pas chères maintenant.
3: Oui, vous nous disiez tout à l'heure, l'occasion, c'est quand même aussi une vraie piste pouvoir d'achat. Donc, il faut aussi comparer location-occasion.
4: Exactement. Faut pas oublier, faut pas comparer forcément par rapport à l'achat neuf, faut comparer par achat d'occasion. Et on sait à quel point aujourd'hui l'offre est importante, hein, sur tous ces sites qui sont développés de l'économie collaborative. Je pense notamment à Vinted, maintenant qui fait pas que du vêtement, mais tout type de site. Également, je voudrais insister sur le fait que la location aujourd'hui, il y a une offre très importante. Il y a bien sûr, on a parlé de Bricolis, mais il y a également Allo Voisin, il y a Kiwiz, il y a Poppins, le nouvel acteur qui a été créé par Lucie Bach, la fondatrice de Too Good To Go.
3: Lucie Bach, ouais.
4: Ou Lucie Bach, pardon. Et donc il y a vraiment une offre importante. Et ça, c'est important parce que quand vous voulez louer, la dernière chose que vous voulez, c'est vous déplacer loin de chez vous et avoir du trajet à faire. Et donc le maillage territorial est très important. Et plus il y a d'acteurs, et bien plus c'est facile de louer près de chez soi.
3: Vrai ou faux, la location est forcément plus écologique que l'achat?
4: Alors, pas forcément, j'en parlais un instant. Si vous devez prendre votre voiture, faire 10 km pour aller chercher la perceuse aller-retour, 20 km aller-retour, c'est déjà 10 kg de gaz à effet de serre, donc pas forcément.
3: Ah, c'est vrai qu'il faut penser à tout, vous avez
4: ouais,
3: raison.
4: Bien sûr, oui.
3: En tout cas, la location, globalement, c'est quand même un bon plan budget, que ce soit pour louer ou vous-même devenir loueur. Merci Philippe Lévesque, je le rappelle, vous êtes auteur du guide Éco-Frugal, c'est paru chez Le Duc. Merci pour vos éclairages. J'espère que vous y voyez plus clair, hein, vous qui nous avez écoutés sur votre radio locale ici. 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
1: Bonjour à tous et bienvenue dans votre émission Cinéma, ça tourne, pour vous dévoiler les coulisses des films tournés en France. Et aujourd'hui, on va prendre beaucoup de plaisir dans ce numéro, puisqu'il y a justement question de plaisir féminin. Le plaisir féminin, sujet très peu abordé au cinéma, mais ça c'était avant Rimke Rissi, actrice et réalisatrice qui est notre invitée aujourd'hui. Bonjour Rimke Rissi.
2: Salut, comment ça va?
1: Ça va très bien, et vous?
2: Ça va extrêmement bien.
1: Oui, vous le portez sur votre visage.
2: Ouais, c'est vrai.
1: Vous n'êtes pas trop stressée avant la sortie du film?
2: Je compte les jours et je scrute la météo.
1: Évidemment. Vous êtes actrice, on vous a vu dans de très nombreux films, notamment ceux de la bande à Fifi, alias Philippe Lachaud. Et vous réalisez donc votre quatrième film, Pour le plaisir, qui sort mercredi prochain. On y retrouve Alexandra Lamy et François Cluzet dans les rôles principaux, à savoir ceux des inventeurs du womanizer. Est-ce qu'on peut rappeler, pour celles et ceux qui nous écoutent, qui ne savent peut-être pas encore ce que c'est le womanizer, dommage pour eux, qu'est-ce que c'est?
2: C'est la création du siècle, l'objet qui a révolutionné le plaisir féminin.
1: Tout
2: et qui
1: bande annonce.
3: Pourquoi vous venez me voir qu'aujourd'hui?
4: Je n'ai jamais eu d'orgasme.
3: Si vous voulez jouir, va falloir bosser.
4: Ça marche pas. Bon.
3: Travailler, lâcher prise.
5: Oui, oui, oui.
3: Gérer la culpabilité. J'ai envie de jouir. J'ai le droit.
4: Il va falloir parler à votre mari.
6: En 20 ans, t'as jamais joué?
3: Non.
7: 10 femmes sur 10 avouent déjà avoir simulé.
8: La taille moyenne au repos serait de...
3: Dame!
8: J'aimerais comprendre comment fonctionne le plaisir féminin.
1: Extrait du film Pour le plaisir, librement inspiré de faits réels, avec Alexandra Lamy, François Cluzet et vous, Rimke Rissi, qui en êtes également la réalisatrice. Vous avez tourné l'été dernier en Normandie et en Picardie. Spontanément, sans réfléchir, quelle image de décor ou de paysage vous revient en tête en pensant à ce tournage?
2: La maison. La maison qu'on a créée avec la maison qu'on a louée, mais on a créé l'atelier dans lequel François Cluzet fabrique le fameux womanizer. et c'est un très joli souvenir.
1: Ça, c'était quelle région, Hugo?
2: On était en Normandie.
1: Pourquoi?
2: À Beauvais, ouais. Exactement.
1: Pourquoi avoir choisi cet endroit-là pour
2: Non, à l'origine, on devait tourner dans le sud, mais pour des restrictions budgétaires, on a dû rester aux alentours de Paris. Mais j'avais envie quand même d'une ville avec du cachet, et la pierre de la maison me rappelait la Provence, et ça fait illusion.
1: À vos côtés, une personnalité particulière pour qui c'est la toute première participation à un tournage de film, Camille Aumont-Carnel. Bonjour.
9: Bonjour.
1: Vous êtes influenceuse, militante féministe, spécialisée dans la sexualité, et vous êtes devenue comédienne sur ce film grâce à votre culot, on va dire.
9: Ouais, comme d'hab. Et grâce à un grand move de sororité de la part de Rim. Et je suis ravie de continuer à porter ces sujets au grand écran. Et
1: vous nous racontez comment ça s'est passé, comment ça se fait que vous avez obtenu un rôle, parce qu'au début vous deviez être en tant que spécialiste du plaisir féminin,
9: même pas,
1: conseillère,
9: en fait,
1: non, c'est non, pas ça,
9: même pas. On se retrouve à un dîner, Rim est en face de moi en train de parler justement de l'écriture de ce prochain film, et on en parle, et je lui dis mais attends, pardon, tu sais qui je suis, enfin tu sais ce que je fais dans la vie. Et vraiment elle me regarde avec le regard qu'elle n'a pas aujourd'hui, mais que je connais, où elle me dit non, je sais pas qui t'es en fait. Et on continue à échanger, je lui explique ce que je fais, la démarche, le fait que ça soit un sujet que je porte depuis presque aujourd'hui 10 ans, qu'il y ait ce mouvement révolutionnaire en France qui existe, qui a commencé en 2018, et que je lui lance comme ça d'un seul coup entre l'entrée et le plat, mais t'as pas un rôle pour moi? Et elle me regarde, elle me dit non, mais je vais te l'écrire. Et 3 jours après, on s'est rappelé, et elle m'a dit tu sais quoi, je t'écris un rôle et je t'embarque dans l'aventure, je te fais confiance, on y va.
1: Félicitations.
9: Non, mais
1: oh, franchement, wow, ouais. Non, mais alors, du coup, qu'est-ce qui vous a le plus surpris en découvrant le dispositif du tournage d'un film? Parce que c'était votre première fois sur un plateau de tournage.
9: Moi, j'ai adoré la façon dont c'était à ce point-là organisé, chronométré, millimétré. Enfin, il y a des feuilles de route, tout est vraiment très, très cadré. Ça m'a un peu rappelé, moi, l'univers dont je viens, qui est la gastronomie et la cuisine, avec vraiment ce côté, une espèce d'énorme usine, avec chaque personne qui sait exactement quoi faire, à quel moment le faire. La bienveillance qu'il y avait sur ce plateau, l'organisation, l'anticipation de nos besoins aussi, vraiment, c'est des choses qui m'ont marqué, et la camaraderie.
1: C'est-à-dire qu'en fait, on de quel tourne. Genre, anticipation des besoins, ça peut être quoi?
9: Ça va être, est-ce que tu te sens bien, ça va être, est-ce que moi par exemple la première scène, et ça faut que donc la première fois où je me retrouve sur un set de film, je me retrouve dans une scène que vous verrez, mais qui est une scène absolument iconique, où il s'avère que je suis dans une chambre avec un autre personnage, et je me rends compte que voilà, il y a toute une partie de l'équipe qui sort à la demande de Rim, je me rends compte que Rim fait tout un
1: c'est
9: discours.
1: C'est une scène intime, hein, on est dans un lit, c'est pour ça que vous dites que tout le monde sort.
9: Exactement, que Rim donne cette précision où elle dit, juste je vous préviens, c'est la première fois qu'elle fait un film, c'est la première fois qu'elle est sur un set. La capacité qu'ont eu aussi toutes les équipes techniques, et là je parle vraiment des maquilleuses, des personnes qui, moi, m'ont rasé la tête avant chaque scène, qui m'ont maquillée, qui ont fait en sorte que ça peut paraître complètement débile, mais que j'ai la bonne teinte de fond de teint, que je me sente bien dans mes fringues, que ça soit repassé. C'est toutes ces personnes-là qu'on croise en fait avant d'arriver sur un set et avant d'entendre ce fameux action, qui sont, je trouve, aujourd'hui primordiales à notre bien-être, à la façon dont on va se sentir sur un set. Donc ça, tout ça, c'est des souvenirs que moi je garde.
1: Vous, c'est évidemment pas votre premier film en tant que comédienne, Rim Kérissi. Pour les scènes intimes, justement, est-ce que vous sentez qu'il y a une évolution dans le traitement? Parce que Camille nous parle d'extrême bienveillance. Est-ce que ça a évolué dans le cinéma français pour les scènes dites de sexe ou intimistes, notamment?
2: Aujourd'hui, on a la chance déjà d'avoir la prise de conscience qu'il faut respecter les acteurs. Il y a quelques années, c'était juste des objets. On a une coordinatrice d'intimité qui est là, qui est un peu comme une chorégraphe, qui va appeler les acteurs pour leur demander si ils sont OK avec la demande du réalisateur. S'ils sont pas OK, il y a un référent qui est là pour en parler. On a une formation VHSS qui est obligatoire, comme des QQCM par...
9: Ouais, on a tout un questionnaire et tout le monde doit passer par là.
2: On est obligé de répondre à des questions, il y a des... Et sur, justement, les règles à respecter avec autrui. Donc, aujourd'hui, c'est très encadré pour éviter les débordements. Et de temps en temps, on apprend des choses sur notre responsabilité à être témoin d'une scène, à devoir prendre la parole, enfin c'est vraiment très utile. Ouais. Parce que de temps en temps, en fait, on se disait oui, si ça ne me concerne pas, si je ne suis pas directement impactée par une violence verbale ou physique, ça, j'ai pas à agir. Et aujourd'hui, on se rend compte qu'on a tous notre part de responsabilité.
1: Alors, pour en revenir au sujet du film, il y a beaucoup d'accessoires, évidemment, dédiés au plaisir féminin dans le film, c'est le sujet, et notamment les prototypes que François Cluzet conçoit pour trouver le vibromasseur qui va révolutionner le plaisir féminin. Est-ce que ce sont, ce qu'on voit dans le film, des prototypes qui ont existé?
2: Non.
1: Non? Ah, d'accord. Ça, c'est vibre-invention.
2: Ça, c'est justement, c'est ce qui est super au cinéma, c'est qu'on crée des, là, on a créé plusieurs versions supposées du Womanizer, mais on n'avait pas à cette époque accès à la marque, ni même à leur musée, comme ils appellent ça. Donc, on a inventé en fait des objets qui étaient les étapes consécutives que pourrait inventer notre personnage Thomas, qui était en relation avec la réflexion qu'il avait et son accès à comprendre comment fonctionnait la femme. On s'est retrouvé dans des situations assez loufoques avec plusieurs objets entre les mains, avec des conversations. C'est surtout les réunions entre les chefs de poste où tu dis bon, moi je trouve qu'il vibre pas assez vite, j'aimerais que tu lui mettes un moteur plus fort. Là, en fait, j'ai besoin que ça explose et avec des termes, je sais pas combien de fois j'ai utilisé des entre guillemets gros mots, parce qu'encore une fois je suis assez pudique, donc j'ose même pas les redire ici, mais les conversations sont lunaires.
1: Mais vous nous avez quand même confié un fou rire, un gros fou rire au moment du tournage avec le stylo plume.
2: Oui, donc c'est une scène en fait à l'origine où Alexandra est face à moi et elle m'énerve et donc je m'agite et je lui dis un texte en ayant mon stylo à plume entre les mains et sans faire exprès, je l'asperge d'encre.
1: Oui.
2: Et c'était prévu, mais il n'était pas prévu que je l'asperge à ce point. Elle s'est retrouvée complètement immaculée d'encre. Elle ressemblait à un dalmatien.
1: Ah, mais c'est de la vraie encre, parce que je me suis demandé si c'était un effet spécial, justement, qui était projeté sur son visage.
2: Non,
1: mais on était sur de la vraie encre.
2: Non, on était sur de la vraie encre. En fait, c'est mon assistant accessoiriste qui a balancé l'encre avec un pistolet, mais il a appuyé trop fort et elle s'est retrouvée, mais aspergée. Et elle a continué la scène parce qu'il fallait surtout pas la couper. Et moi, j'étais incapable de dire le moindre mot. Ça ne sortait pas, mais elle a continué à poursuivre la scène avec ça.
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1: Ça tourne avec l'équipe du film Pour le plaisir, la réalisatrice et comédienne Rim Kérissi et l'actrice et spécialiste de la sexualité féminine Camille Aumont-Carnel. C'est l'heure de la séquence souvenir sensoriel de tournage. Rim Kérissi, si vous deviez retenir une odeur de ce tournage, de Pour le plaisir, laquelle ce serait ?
2: Tous les films, je change de parfum parce que je crois énormément à la mémoire olfactive.
1: À chaque tournage, vous portez un parfum différent?
2: Et à chaque voyage aussi.
1: Ah ouais?
2: Je vais au duty free, j'achète un parfum, je le porte et j'arrête de le mettre. Et comme ça, quand je vais le ressentir un an et demi plus tard, il me propulse complètement dans un souvenir avec des instants très, très, très précis.
1: Ah, vous devez avoir une belle collection.
2: Ouais, je collectionne les parfums, absolument.
1: Camille Aumont-Carnel, quel est le son qui vous revient en tête en pensant à ce tournage?
9: Il y a une scène que j'ai avec François Cluzet et c'est au bord de l'eau. Ouais, non, alors, il y a la rime qui nous crie comme ça. Mais ça, c'était juste absolument magnifique parce qu'en fait, c'était la spontanéité totale. Et il y a une scène que je tourne avec François, c'est exactement le même endroit. Il y a deux sons. Il y a en effet l'eau qui passe et qui, moi, m'a calmée pendant toute cette scène qui était quand même un gros enjeu me concernant. Et je trouve qu'il y avait toute l'eau et cette espèce de rivière et ce fleuve qui était en continu qui m'apportait énormément d'apaisement. Et en effet, la scène, le dernier moment où on la retourne, où en fait, on est presque en impro totale et il y a un rime qui sort de cette espèce de petite cabane. Et qui me hurle dessus, mais casse-toi! Parce qu'elle voulait que je sorte du champ. Et ça a donné la partie la plus spontanée de la scène d'ailleurs. Parce que justement, ma réaction a été aussi très naturelle. Et franchement, ça, c'était vraiment un moment hilarant.
1: Qu'est-ce que vous avez le plus mangé sur ce tournage?
2: Moi, j'ai mangé du stress.
1: Du stress? Ah, vous êtes très stressée?
2: Bah, sur un film, on veut que ça rentre. On veut que les acteurs soient contents. On veut que la comédie soit là, qu'on soit à l'heure. Donc, ouais, j'ai pas le même poids pendant les tournages et après la post-prod.
1: Ça varie quoi.
2: C'est ah bah oui, à la post-prod, t'es devant un ordinateur à monter le film et tu bouffes. Et en plus, t'es en jogging, donc tu ne sens pas que en fait ça prend de la place sans que tu t'en rendes compte. Alors je t'assure, c'est vrai. Je prends toujours à peu près genre 4-5 kilos. Ceux que j'ai perdus, je les récupère en post-prod. Sans parler de la tournée province, et j'embrasse toutes les villes qui nous ont reçus, où on goûte toutes les spécialités et on boit tous les vins. Et donc là encore, on prend du poids. Mais c'est avec plaisir.
1: Et d'ailleurs, vous avez fait la tournée des radios locales ici. Vous nous connaissez très bien.
2: Et je les embrasse tous.
1: Camille, quel est l'accessoire que vous retenez de ce tournage?
9: Bah, ouais, le womanizer, mais surtout l'éventail. Moi, j'ai toujours un éventail. Dès qu'il commence à faire chaud, j'ai toujours un éventail. Ça fait vraiment partie de mes accessoires iconiques. Et donc, il y a cette scène où vraiment, je crois que sur mes quatre scènes, j'ai l'éventail à moitié, quoi.
2: Je te l'ai viré dans le dernier. Ouais. Tu te rappelles? Mais ouais, c'est vrai qu'il y en a. En fait, ce qui est chouette, avec un éventail ou un accessoire pour un acteur, c'est que ça ponctue aussi son jeu. Mm. Pour ma part, moi, j'ai le stylo à plumes, justement, qui me permettait, en fait, de me donner une certaine posture, justement, de thérapeute, ouais, de contenance. Et d'un seul coup, un objet qui est le nôtre dans la vie, parce bien que sûr. Camille, elle a vraiment son éventail et moi, j'écris elle toujours aux plumes. Ça nous donne en fait un pont entre qui on est, nous, et le personnage qu'on interprète. C'est super d'avoir un accessoire
9: ça comme donne ça. Beaucoup de confiance.
1: Ouais. Donc, vous avez toujours un stylo plume sur vous?
2: Oui.
9: Et elle dessine.
1: Vous dessinez aussi. Mais quel talent incroyable. Rime Kérissi, avec quoi avez-vous envie que le public reparte après avoir vu pour le plaisir?
2: Sourire. Le sourire et une volonté de vouloir partager certains discours, ouais.
1: Ouais. Puis il y a un message, finalement, qui est politique aussi, Camille.
9: Ouais, il y a un message qui est politique parce qu'il est intime. Et il y a un message qui est politique parce que ça reste un sujet tabou. Et je trouve qu'en 1h30, on arrive à détabouiser complètement ce sujet. On arrive à repartir, en plus du ticket, avec un espèce de passe-droit et d'autorisation à en parler dans la sphère privée. Mmh. Et je pense que c'est le plus beau cadeau que ce film puisse faire à toutes les femmes, à tous les couples.
2: Toutes les familles. On a eu des mamans qui sont venues avec leurs filles, des papas, mamans, tati, mamie qui sont
9: venus. Ma reine, grand-mère.
2: Ouais, non, mais tu te dis, mais en fait, je ne savais pas que ce film allait pouvoir être aussi large. On reçoit des messages de remerciements. En fait, le film, c'est un peu comme un médiateur. Il est là pour, de base, divertir. Mais finalement, il ouvre vraiment, vraiment, vraiment la parole. On reçoit plein de messages grâce à cette tournée.
1: Ça permet de faire éclater des tabous, peut-être, dans les familles. C'est génial. Et c'est que du plaisir voir Alexandra Lamy et François Cluzet en inventeur de ce womanizer. C'est vraiment pépite pour le plaisir. C'est mercredi prochain au cinéma et c'est avec aussi Delphine Baril, François-Xavier Demaison, Kian Kojandi et Rime Kérissi, également réalisatrice. Merci d'avoir été avec nous.
2: Merci.
1: Et bravo pour ce film. Et Camille Aumont-Carnel, bravo pour ce premier rôle.
9: Mais merci.
1: Il y en aura d'autres?
9: Évidemment.
1: Évidemment.
2: Ouais,
1: évidemment.
2: Elle claque tellement, elle est excellente. Hein.
1: À suivre, donc, affaire à suivre. 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

0: adapté de la chanson brésilienne signée Chico Buarque et interprété avec le talent qu'on lui connaît par le grand Claude Nougaro, Tu verras, publié en 1978 et qui résonne toujours 48 ans plus tard grâce à votre radio ici.
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0: Avec Dès l'Aube, votre équipe du dimanche, parfaitement en place pour vous. Julie à la rédaction en chef, à la technique c'est Bertrand, Florentin au standard, on se dit mais salut Florentin qui vient d'arriver, et Valentine Letès pour l'actualité. Bonjour Valentine.
3: Bonjour François-Xavier, bonjour à tous.
0: Nous suivons ce matin l'arrivée des Français confinés depuis plusieurs semaines sur le MV Ondus.
3: Le bateau de croisière.

0: Hier, sur lequel 3 passagers sont morts d'un rare antivirus. Une grande opération d'évacuation est prévue aux Canaries ce matin et le MV Ondius n'est plus très loin.
1: On en parle dans les infos de 6h dans une seconde.
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1: Dimanche 10 mai, bienvenue à vous ce matin. Ici, il est 6h. Les infos, Valentine, à la une, cette évacuation d'ampleur entre la mer et le ciel.
0: Le MV Ondius arrive sur Tenerife pour rapatrier les 150 passagers à son bord vers leur pays, après la mort de 3 d'entre eux d'un rare antivirus. Une opération supervisée par le directeur de l'Organisation Mondiale de la Santé en personne. Et il l'assure, Anne Le Gall, tout est prévu pour préserver les habitants des Canaries.
3: Selon le protocole établi, il n'y aura donc aucun contact entre ses passagers et la population locale. Le bateau de croisière restera au large du port de Granadilla. Et dans le détail, après un examen médical à bord, les passagers regagneront la terre ferme dans de petites embarcations par petits groupes, les 14 Espagnols en premier, en portant des masques FFP2. Ils rejoindront ensuite en bus l'aéroport de Tenerife avant d'embarquer directement sur un vol retour vers leur pays d'origine. La France, tout comme les États-Unis, le Royaume-Uni, l'Irlande, les Pays-Bas, l'Allemagne ou la Belgique, ont déjà prévu pour cela des avions sanitaires spécifiques. Enfin, à leur arrivée, l'OMS recommande que tous les passagers fassent l'objet d'un suivi spécifique durant 42 jours. C'est la durée d'incubation du virus.
0: Une évacuation prévue à partir de 9h ce matin, heure de Paris, alors que le bateau s'approche en ce moment même des Canaries.
1: La mort d'un gendarme en Meurthe-et-Moselle.
0: Motard au cours d'une tentative d'interception d'un véhicule, explique le ministre de l'Intérieur. C'est une autre voiture avec un couple d'environ 70 ans à bord qui l'a percuté. À Paris, quasiment une centaine d'interpellations hier soir. Malgré l'interdiction par la justice de la manifestation du comité du 9 mai, un collectif de l'ultra-droite et de sa contre-manif organisée par des antifascistes, eh bien des militants se sont réunis dans les rues de Paris. 46 sont en garde à vue.
1: 6h02 sur votre radio ici, une nouvelle dose d'espoir pour la famille de Christophe Glaise.
0: Le journaliste français détenu en Algérie depuis plus d'un an, il recevra dans les prochains jours sa première visite consulaire. Une annonce reçue par sa mère Sylvie Godard sur France 24 hier soir avec beaucoup d'émotion.
4: Ça nous a fait du bien au moral parce que ça faisait quand même 8 ou 9 mois que la France et le gouvernement français réclamaient cette visite consulaire et elle vient d'arriver et c'est une amélioration, je pense, de la situation pour Christophe. Il va bien malgré qu'il soit derrière les barreaux. Physiquement, il s'entretient. Mentalement, il est très fort. C'est quelqu'un de très courageux. On a vu qu'il donnait tous les signes de bonne santé physique et mentale.
0: Cette visite annoncée après un entretien entre la ministre déléguée aux armées et le président algérien, c'est aussi le signe d'un réchauffement des relations entre la France et l'Algérie. En ce 10 mai, la France commémore l'abolition de l'esclavage il y a 178 ans. Mais à Vierzon, c'est terminé. La nouvelle municipalité d'extrême droite de cette ville du Cher annule la cérémonie mise en place depuis une petite dizaine d'années dans la ville pour des raisons d'économie.
1: Une grande soirée à suspense sur le terrain du football, Valentine.
0: Qui remportera le titre de champion de France? Qui se qualifiera pour la Ligue des Champions la saison prochaine? Réponse à ces questions dès ce soir peut-être, Nicolas Perronnet, en cette avant-dernière journée de Ligue 1.
5: Le PSG ne sera pas officiellement champion ce soir, mais ce sera tout comme en cas de victoire au Parc des Princes face à Brest. La différence de but très favorable mettrait les Parisiens à l'abri d'un retour de Lens. Reste à savoir si Paris a suffisamment digéré sa folle nuit munichoise qu'il a de nouveau envoyé cette semaine en finale de Ligue des Champions. Cette Ligue des Champions, tant convoitée, sera au cœur de la soirée. Lyon, Lille et Rennes ont le podium et la qualification directe dans le viseur. Avantage certain pour l'OL, troisième avec 2 points d'avance en déplacement à Toulouse. Lyon pourrait même valider dès ce soir, 6 ans après, son retour en Ligue des Champions en 4 victoires si dans le même temps Lille ne s'impose pas à Monaco. Une lutte pour le podium que Marseille regardera de loin. L'OM, 7e et en pleine crise, a déjà dit adieu à la qualification directe en Ligue des Champions, mais pas à l'Europe, avant un déplacement au Havre qui aura du mal, quoi qu'il arrive, à redorer son image.
0: 8 matchs, tous en même temps à partir de 21h. On aura peut-être connaître d'ici là la confirmation de la montée en Ligue 1 du Mans la saison prochaine. Vainqueur hier soir de son match à Bastia, la rencontre a été interrompue à la 91e minute après le deuxième but des Manceaux. La commission de la Ligue doit donc valider le résultat. L'objectif pour le 15 de France féminin de rugby, c'est le grand chelem désormais. Victorieuse des Écossaises hier dans ce quatrième match du tournoi des Six Nations, 69-28. Les Bleus affrontent les Anglaises la semaine prochaine avec le plus beau des titres en ligne de mire. Les frères Lebrun se contenteront du bronze aux mondiaux de ping-pong. L'équipe de France a été battue par la Chine en demi-finale hier.
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0: La météo, François-Xavier, avec une nette dégradation du temps pour ce dimanche.
1: Ah oui, elle est arrivée par le sud et par l'ouest du pays, Valentine, et elle nous occasionne pour cette dernière partie du week-end des averses faibles sur la majeure partie de la France, des nuages bas pour l'Alsace-Lorraine et la Haute-Marne, et puis des orages sur la côte basque et les Pyrénées-Orientales. Seul le littoral aquitain, en réalité, devrait être préservé en matinée avec un bel ensoleillement. Pour cet après-midi, nos orages localisés du matin vont se généraliser à une grande partie des régions, avec toujours à nos abords des côtes aquitaines qui devraient rester au sec, ainsi que la Côte d'Azur. Attention également à de possibles épisodes de grêle pour les Pays Basques et la région toulousaine en cours de journée. Vos températures, elles sont plutôt stables ce matin, avec 13 degrés pour Gap, 14 à Deauville, 15 à Chantilly, 16 à Clermont-Ferrand, 19 du côté de Tarbes et de Périgueux, 20 degrés pour Ajaccio, et dans la journée, des maximales comprises entre 15 et 22 degrés. Température la plus forte, notamment relevée à Libourne. 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
1: Un réveil dominical dynamique à souhait qui devrait vous permettre de recharger les batteries tout à fait correctement grâce à votre radio ici. Jean-Pierre Bader vous ouvre grand les portes de son Macumba de

0: Très beau début de journée, votre radio ici et Jean-Pierre Madère qui s'invitait chez vous en ce dimanche matin pour vous chanter Macumba.
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0: Valentine, question de bon matin, est-ce qu'il est possible de gagner en confiance en soi au fil du temps?
3: Et la réponse est oui, notamment grâce au sport. Je suis capable, c'est le message envoyé à notre cerveau lorsqu'on pratique une activité physique.
0: Et notre coach sportif maison nous aide justement ce matin à gagner en assurance avec le sport. On retrouve Nordina Tab à 6h15, 2 minutes pour être en forme. Et puis, on appelle ça la Slow TV, une télé contemplative qui s'invite notamment en ce moment sur la plateforme France.tv. Avec le sacre du temps, une expérience sensorielle totalement inédite pour vivre au rythme de la nature qui s'éveille au cœur de la Normandie. Alors, un concept inédit, mécanique de production qui sort évidemment des sentiers battus. Explication du producteur de ce format, Grégoire Olivreau, au micro de Patrice Gascoin. Vos coulisses télé, c'est à 6h20. Côté musique, ce matin, on vous annonce le duo Natacha Saint-Pierre, Pascal Obispo. Demain, c'est à partager ensemble juste avant les infos de 6h30. À ma montrie, les 6h11, tout de suite, une actu de vos territoires que l'on doit à nos camarades d'ici Nord pour le relais de cette info et la chance qu'il y a de nouveau souris, Valentine, un joueur du PMU. Un parieur vient en effet de remporter la conquête somme de 247 972 euros en misant simplement 2 euros. C'est beau.
3: Ah oui, c'est très beau. Mmh. C'est la chance du débutant.
0: Bah non, on serait plutôt là sur la ténacité d'un habitué, si j'ose dire, un fidèle de l'établissement, le diplomate, qui se trouve à Méricourt, dans le Pas-de-Calais, et qui donc a été récompensé de sa persévérance.
3: La gérante du diplomate qui souligne qu'un parieur a déjà gagné chez elle il y a 3 ans. Ah. À l'époque, la somme s'élevait à 174 000 euros, également gagnée avec le PMU. C'est endroit où il faut jouer. Donc.
0: Exactement, vous avez raison, on va y aller tout de go. En tout cas, félicitations à notre nouveau winner en ce mois de mai. Presque 248 000 euros, on vous le rappelle. Moi, je vote pour qu'il offre à vie un café court par jour à tout Méricourt. Hop là.
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0: Un artiste qui peut désormais se vanter d'avoir une rue à son nom, Stoklas. C'est à Las Vegas que vous pourrez parcourir la Bruno Mars Drive. Et c'est sur votre radio ici que vous découvrez ce matin son nouveau single. C'est tout aussi classe, je trouve, personnellement. Extrait de l'album de Romantic, Bruno Mars. Voici I Just Might.

0: Si vous venez d'arriver, soyez les bienvenus sur votre radio ici à l'écoute du dernier Bruno Mars. Il s'appelle I Just Might. 6h16 et une vitalité à toute épreuve grâce aux petits gestes conseillés par notre coach. Bonjour Nordine Attab.
1: Bonjour.
0: En ce dimanche, Nordine, vous nous le confirmez, oui, le sport au-delà du corps, ça agit aussi dans la tête et ça peut clairement aider à développer notre confiance en nous.
1: On pense souvent que la confiance arrive une fois qu'on est prêt. Mais en réalité, c'est souvent l'inverse. C'est en faisant qu'on construit la confiance. Et le sport, ou plus largement le mouvement, est un super terrain pour ça. On se confronte à de petites choses, des efforts, des sensations, des réussites et parfois des difficultés. Et à chaque fois qu'on passe à l'action, on envoie un petit message au cerveau. Hey, je suis capable. On va débuter par un premier exercice, se fixer un petit défi atteignable. Par exemple, tenir 20 secondes en gainage. Par contre, du gainage en appui sur les genoux. Vous savez, quand on met les coudes par terre, les genoux posés également et le corps est aligné. Et grâce à cet exercice-là, on va travailler le grand droit, la sangle abdominale notamment. Et l'objectif, c'est d'essayer de tenir 20 secondes. Et pourquoi pas d'effectuer 4 séries.
0: Donc la confiance, Nordine, ça vient pas nécessairement d'un gros changement.
1: Et non, elle vient de l'accumulation de petites victoires. Comme par exemple, effectuer une séance, tenir quelques secondes de plus, sortir marcher alors qu'on n'en avait pas forcément envie. Tout ça, ce sont des preuves concrètes. Tiens, en parlant de petits défis, on va en effectuer un deuxième. Par exemple, marcher avec une intention. Pas juste marcher, hein, mais se dire « Eh, je prends ce temps-là pour moi et j'y vais » en évitant les frictions. Alors, quand je dis friction, c'est-à-dire qu'on prépare, par exemple, ses baskets à l'avance, ses vêtements, on cale son petit réveil. Comme ça, il n'y a rien qui va nous déranger au niveau mental. Et à partir de là, on effectue 10 à 15 minutes de marche, ce qui va permettre de solliciter l'endurance fondamentale et bien entendu, renforcer le mental. Au final, la confiance, ce n'est pas quelque chose qu'on attend, c'est quelque chose qu'on construit pas à pas. Et la confiance, ça vient de l'action, pas de l'attente. On commence petit, mais on commence vraiment. Chaque mouvement compte. Au fond, bouger, ce n'est pas seulement renforcer son corps, c'est aussi apprendre à se faire confiance. Allez, à vous de jouer.
0: Merci Nordine Attab. Vous qui nous écoutez, si vous souhaitez d'autres pratiques pour développer votre confiance, sachez que vous pouvez retrouver Nordine sur notre site ici.fr. Et puis pour un maximum de conseils forme et bien-être, vous vous abonnez à nos podcasts via l'appli Radio France. 6h18, vos chansons préférées toute la journée sur votre radio ici. Gold en fait partie avec Laissez-nous chanter, bien sûr.

0: Laissez-nous chanter un souvenir signé ici. Forcément, vous écoutiez Gold. Très bon dimanche.
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0: Et il est 6h22. Retrouvons tout de suite celui à qui aucune info média n'échappe. Bonjour Patrice Gascoigne.
2: Bonjour François-Xavier, bonjour à tous.
0: Alors Patrice, je n'apprends rien à personne, nous sommes actuellement au printemps et ce matin vous nous proposez de profiter du week-end un peu différemment, précisément en contemplant le sacre du printemps.
2: Toute la semaine on court dans tous les sens et si on ouvrait la fenêtre pour écouter le chant de la nature. Profitez du week-end ou des prochains jours pour prendre le temps de ressentir de la Slow TV. Un programme justement où l'on s'autorise à la contempler, cette télé. Jusqu'au 24 mai, sur la plateforme de France Télévisions, France.tv, découvrez le sacre du printemps. Pour ça, France Télévisions et Eden Productions ont disposé de discrètes caméras en Normandie, au plus près d'une nature en pleine effervescence. J'ai demandé au producteur de ce programme, Grégoire Olivreau, l'homme qui ralentit la télévision, comment, après nous avoir offert en Slow TV de suivre le brame du cerf, puis les grandes marées du Mont-Saint-Michel. Comment rendre télégénique le sacre du printemps, Grégoire Olivreau?
3: L'idée, c'est de poser 12 caméras en Normandie et d'alterner le micro et le macro, mais aussi le végétal et l'animal. Donc vous allez voir de près les plantes, des ruches, et puis très large, les paysages de printemps. Donc le sacre du printemps, ça va être 12 caméras au plus près de la chlorophylle.
2: Donc techniquement, ça suppose de tourner différemment, j'imagine, que de la télévision classique.
3: Oui, l'idée, c'est d'avoir un plan fixe sur une nature. Et donc, le plan, il dure et la caméra ne se déplace pas. Ce qui fait que c'est nous qui décidons de l'alternance des caméras et nous avons un plan qui permet très régulièrement, mais avec le temps nécessaire, d'alterner les caméras et les 12 caméras.
2: Est-ce que finalement, vous êtes dans une démarche anti-télévision?
3: À l'origine, c'était l'idée. La Slow TV, c'est un mouvement qui naît à la fin des années 2000 en Europe du Nord pour critiquer la télévision qui va trop vite. Une télévision où, dans le documentaire, on demande que le plan change vite pour ne pas ennuyer le téléspectateur, ou une télévision où, dans une émission, on interview très rapidement un invité pour surtout passer au suivant. Et à l'époque, c'était une façon de critiquer la télévision. Aujourd'hui, cette Slow TV, c'est une Slow TV contemplative et méditative.
2: Grégoire Olivreau, l'homme qui ralentit la télé, producteur de la Slow TV, le sacre du printemps, à voir gratuitement sur la plateforme France.tv, mais aussi dans les matinales de Ici Matin, entre 6h et 6h30. Prenez le temps de vivre le sacre du printemps et de me retrouver demain pour de sacrées coulisses télé.
0: Merci Patrice Gascoigne, à demain effectivement. 6h24 sur votre radio Ici. Dans moins de 6 minutes maintenant, c'est le retour de l'info. Avec vous Valentine Letesse, l'actu française et internationale résumée en 90 secondes. Et l'info du jour Valentine, c'est l'évacuation du MV Ondius.
4: Un défi logistique pour évacuer les 150 passagers qu'un contact d'un rare antivirus sans croiser la population de Tenerife. Reportage sur place dans 5 minutes.
0: Avant tout ça, vous demandez le programme sur votre radio Ici et nous vous répondons évidemment. Votre horoscope détaillé par Catherine Viguier. Et dans l'intervalle, 3 minutes 30 en compagnie de Natacha Saint-Pierre et Pascal Obispo qui sont là pour le titre Mourir demain sur votre radio Ici.

0: week-end que l'on vous souhaite très agréable à l'écoute de votre radio ici, notamment en présence du duo Natacha Saint-Pierre et Pascal Obispo. Immense standard que vous n'avez pas oublié, vous non plus, mourir demain. Il est 6h28, bonjour Catherine Viguier.
1: Bonjour François-Xavier.
0: Avec vous l'horoscope de notre dimanche 10 mai 2026. Catherine, un dimanche qui va s'avérer plutôt agréable apparemment.
1: En fait, chacun aura sa chance à un moment de la journée.
2: Bélier, c'est vraiment une chouette journée, faite de bonnes surprises amicales entre autres.
3: Taureau, le soleil, c'est vous, rappelez-vous cela si on tente de vous déstabiliser.
4: Gémeaux, sur le plan intellectuel, sur le plan humain aussi, grâce à un voyage peut-être, eh bien vous vous sentez bien.
5: Cancer, et si vous changiez votre emploi du temps pour partager un moment tendre avec un être aimé?
6: Lion, c'est une journée qui a son importance sur le plan relationnel avec peut-être, une rencontre marquante.
7: Vierge, votre richesse intérieure est précieuse. Elle sera fort valorisée en ce dimanche.
8: Balance, eh bien les artistes pourront prouver leur talent. D'autres, briller en amour, ce que vous adorez.
9: Cher Scorpion, vous aurez à cœur d'être quelqu'un de bien au sein de votre foyer.
10: Sagittaire, que vous soyez étudiant, prof, partout dans le monde, vous avez soif d'apprendre et de découvrir.
11: Capricorne, belle journée pour réaliser des affaires et pour ne pas tout miser sur les valeurs matérielles.
12: Cher Verseau, ce soir, vous passez à autre chose. Mais en journée, le rôle que vous jouez est essentiel.
13: Poisson, vous avez besoin que l'on vous laisse tranquille? Dites-le, ne gardez que les personnes bienveillantes à vos côtés.
14: Et pour nous tous, il y a toujours la possibilité d'un miracle.
0: Ah ben, on garde ça en tête pour sûr. Merci Catherine Viguier pour cet horoscope qui est à retrouver, comme chaque jour évidemment, en intégralité sur l'application ICI. Dimanche 10 mai 2026, merci de rester fidèle à votre radio ICI, il est 6h30. Toute l'actualité en France et dans le monde, place aux 90 secondes. C'est avec vous, Valentine Lottès.
15: En approche des côtes de Tenerife, le MV Ondus et ses 150 passagers, dont 5 Français, tous cas contact à haut risque d'un rare hantavirus. 3 morts déjà à bord. Une grande opération d'évacuation jusqu'à l'aéroport de Tenerife aux Canaries se prépare ce matin. Détail dans un instant. Au cours d'un contrôle routier, un gendarme est mort hier en Meurthe-et-Moselle, percuté au nord de Nancy par une autre voiture avec à son bord un homme et une femme de plus de 70 ans. Une enquête est ouverte. Une centaine d'interpellations et 46 gardés à vue à Paris. Des militants de l'ultra-droite et de l'ultra-gauche, pourtant interdits de manifester hier, sur décision de justice au vu du risque de débordement au rassemblement prévu par le comité du 9 mai, un collectif nationaliste. Après un an derrière les barreaux, le journaliste français Christophe Glaise recevra dans quelques jours sa première visite consulaire en Algérie, où il est détenu depuis un reportage en Kabylie. Une annonce à l'issue d'un entretien entre le président algérien et la ministre française déléguée aux armées hier. Un retour tonitruant en compétition et déjà un stop. Le joueur de tennis français Arthur Fils est blessé à la hanche à 2 semaines du tournoi de Roland-Garros. Le 17e joueur mondial est contraint à l'abandon au Masters 1000 de Rome. 115 000 spectateurs attendus au Grand Prix de France de MotoGP ce dimanche. La dernière édition a été remportée par le français Johann Zarco sur ce même circuit Bugatti du Mans. Cette année, la pluie risque de perturber la course.
0: Et il est 6h32, l'info du jour Valentine, c'est l'évacuation du MV Ondus.
15: Le bateau de croisière sur lequel 3 passagers sont morts d'un rare hantavirus. À quelques minutes désormais d'un accostage dans l'archipel des Canaries, 150 passagers de 23 nationalités différentes sont à bord, en attente de rejoindre leur pays au cours d'une opération d'ampleur. Caroline Félix est supervisée par le patron de l'Organisation Mondiale de la Santé en personne.
16: Une nuée de journalistes du monde entier pour une conférence de presse au bord du bassin du port. Le directeur de l'OMS, Tedros Adhanom Ghebreyesus, explique qu'il a voulu se positionner en première ligne. Il déclare qu'il est là pour être aux côtés des habitants de Tenerife au plus près, qu'il aurait pu superviser de loin les opérations, mais qu'il a changé ses plans pour venir ici. C'est important pour le monde et pour les Canariens. Sa présence aussi pour tenter de prouver qu'il n'y a presque rien à craindre.
17: COVID.
16: Ce n'est pas le Covid, dit-il. Le risque pour la population est faible en raison de la nature du virus qui est déjà connu depuis longtemps, mais aussi parce que le gouvernement espagnol a pris toutes les dispositions. Le message donc, tout est sous contrôle, une réponse aux inquiétudes qui se sont exprimées ça et là dans l'archipel ces derniers jours. Le directeur de l'OMS ajoute que tous les passagers sont pour l'heure asymptomatiques. Le ministre de l'Intérieur espagnol détaille ensuite le personnel qui va accompagner les passagers du port à l'aéroport. 325 membres de la Guardia Civile, 33 policiers. Pas de contact entre habitants et passagers qui seront tous testés avant de quitter le MV Ondus. La conférence de presse a laissé une question en suspens. Que se passera-t-il si un des passagers est testé positif avant de descendre ? L'hôpital Nord de Tenerife a en tout cas préparé plusieurs chambres prêtes à accueillir des patients en état critique.
15: 5 Français se trouvent à bord du bateau de croisière et ils seront rapatriés dès aujourd'hui par un vol sanitaire, annonce le gouvernement. Ils seront placés en quarantaine à l'hôpital durant 72 heures, le temps d'une évaluation complète et avant d'organiser un retour chez eux.
0: Merci beaucoup Valentine Letesse. Le retour de l'info est prévu à 7 heures sur votre radio ici. Pour le moment, il est 6h34. Un petit mot de votre météo de ce dimanche 10 mai 2026. C'est une nette dégradation pour cette dernière partie du week-end. Dégradation qui est arrivée par le sud et par l'ouest du pays. Elle nous occasionne pour cette dernière partie du week-end, donc ce dimanche, des averses faibles sur la majeure partie de la France. Des nuages bas pour l'Alsace-Lorraine et la Haute-Marne. Et puis des orages sur la côte basque et les Pyrénées-Orientales. Seul en fait, le littoral aquitain devrait être préservé en matinée avec un bel ensoleillement. Pour cet après-midi, nos orages localisés du matin se généralisent à une grande partie des régions avec toujours à nos abords des côtes aquitaines qui devraient rester au sec ainsi que la côte d'Azur. Attention également à de possibles épisodes de grêle pour le Pays Basque et la région toulousaine en cours de journée. Vos valeurs, elles sont plutôt stables ce matin avec 13 degrés à Saint-Étienne, 14 à Concarneau, 15 degrés pour Amiens, 16 à Millau, 19 du côté de Bordeaux et d'Agen, 20 à Porto Vecchio dans la journée. Des maximales comprises entre 15 et 22 degrés, température la plus forte notamment relevée à Arcachon où vous nous écoutez bien sûr sur votre radio locale, ici Gironde.
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0: Quel est le point commun entre Garou, Claude François et Phil Collins, Valentine ?
15: Ils sont tous chanteurs ?
0: Ouais, c'est une bonne réponse. Elle prend pas de risque, la madame. Eh bien, figurez-vous que tous ont proposé une reprise d'un succès international daté de 1966 et que l'on doit au groupe de Supremes, star du prestigieux label américain Motown. Si je vous dis You Can't Hurry Love, ça vous parle évidemment.
15: Phil Collins.
0: Eh ouais, la version de Phil Collins, exactement pour vous ce matin sur votre radio ici. Beau week-end.

0: restez fidèles à votre radio ici auprès de vous ce matin. Phil Collins et You Can't Hurry Love.
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0: 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Et puis un petit peu avant cette heure, Valentine et moi-même à l'antenne pour vous accueillir avec le message de votre composition. À vous de jouer. 0810 055 056. Accueillons également Monsieur Eddy avant 7h. Très joli classique, la dernière séance, c'est la musique du dimanche matin sur votre radio ici. Et à 6h39, cette question, comment nos données de santé sont-elles protégées? Explication ce matin dans Vie numérique, vie privée, avec vous Valentine Letès. Et ce, après plusieurs fuites de données massives dans le secteur.
3: Des dizaines d'hôpitaux piratés chaque année, l'attaque il y a quelques mois d'un logiciel utilisé par les médecins. Voilà à quel point nos données de santé, des données sensibles, sont précieuses. Elles font donc l'objet d'une double réglementation pour assurer leur protection. Le règlement européen sur la protection des données d'abord, le fameux RGPD qui impose à ceux qui les traitent et les collectent de mesurer les risques et de mettre en place une protection en conséquence.
0: D'accord.
3: Puis le droit français, beaucoup plus précis. Pour toute information collectée dans le cadre d'un parcours de soins à l'hôpital ou par un médecin, dès qu'elle permette de vous identifier, par exemple si Madame Dupont prend du Doliprane pour des migraines récurrentes, ces données sont obligatoirement stockées sur un serveur certifié HDS pour hébergeur de données de santé, la garantie d'un haut niveau de sécurité et d'une localisation du serveur dans l'espace économique européen.
0: Et ça, c'est fiable à 100%, Valentine ?
3: Obtenir cette certification coûte cher et prend du temps. Si un serveur la possède, vous n'aurez donc pas de mal à le savoir.
0: Ouais.
3: Mais ça ne protège pas nos données du risque d'ingérence étrangère, prévient la CNIL, la Commission nationale de l'informatique et des libertés. Je vous donne un exemple. Si une société stocke en France des données sur un serveur HDS, mais que sa maison mère se trouve aux États-Unis, l'administration américaine peut exiger l'accès à ces données, peu importe où elle se trouve dans le monde.
0: Ah.
3: Voilà pourquoi la France a justement fait le choix de se séparer de l'américain Microsoft pour son projet de Health Data Hub, le stockage de données de santé pour la recherche médicale.
0: Merci beaucoup Valentine. Et pour savoir si vos données sont en sécurité sur votre dossier médical partagé, rendez-vous sur ici.fr, page vie numérique, vie privée. Votre chronique qui revient samedi prochain à 6h38 avec Valentine Letès sur votre radio ici.
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0: 6h43, bonjour et bienvenue sur votre radio ici qui vous donne rendez-vous tout de suite avec l'histoire grâce à Stéphane Bern, le meilleur de voyage dans le temps et ce matin au temps de la Résistance et de la TSF.
10: Ami, entends-tu? Vous connaissez le chant des partisans. L'hymne de la Résistance n'est pas né dans un maquis, mais dans un salon londonien sur un air russe. Londres, début 1943. Dans le salon de Lyuba Krasin, un aristocrate russe en exil, Anna Marley joue à la guitare un air qu'elle a composé 2 ans auparavant. La marche des partisans, inspirée par la bataille de Smolensk. Parmi les invités, un résistant français l'écoute, bouleversé. Il s'appelle Emmanuel Dacier de la Vigerie. Il promet de revenir le lendemain avec 2 écrivains pour adapter la chanson en français. Il veut en faire un chant pour la résistance. Le lendemain, au même endroit, Joseph Kessel et son neveu, Maurice Druon, s'attellent à la tâche. En quelques heures, ils écrivent les paroles. Et ce n'est pas du Patrick Sébastien. Le ton est grave, les mots sont clairs, c'est un appel à la lutte. Anna Marley réunit alors quelques musiciens et 2 siffleurs pour l'enregistrement. Astier veut que ça sonne comme des résistants en marche, pas comme des musiciens de studio. Et il décide de les remplacer. Le chant est sifflé à la radio et devient l'indicatif de l'émission « Honneur et patrie » diffusée par la BBC. Dans les maquis, il sert alors de signe de reconnaissance. Un air qui galvanise, qui fédère. Et pour le coup, ce sont les oreilles des nazis qui se mettent à siffler. Les paroles, elles, sont publiées dans la revue clandestine « Les cahiers de libération ». Dans un sens, le chant des partisans est le premier tube qu'on a pu entendre à la radio. Et comme souvent avec les tubes, il a d'abord cartonné sur une radio anglaise.
0: Merci pour ce rappel, My Dear, Stéphane Bern. Voyage dans le temps à retrouver pour vos inédits demain, lundi. Ça se passe évidemment juste avant les infos de 8h sur votre radio ici. Il est 7h moins le quart à la une de Rustica cette semaine, ma chère Valentine.
3: Réussir tous les légumes d'été grimpants. On les sème dès maintenant et ces plantes comestibles peuvent atteindre pour certaines jusqu'à 2,50 m de haut.
0: À peu près comme votre taille en fait.
3: C'est ça, 2,50
0: m.
3: Divisé par 2.
0: Ouais, c'est ça, oui, vous avez raison, c'est dans ce sens-là en fait. Allez, on prend un escabeau et surtout on se régale en écoutant les conseils d'Alain Delavie, directeur des rédactions de Rustica. Il sera là après Jean-Louis Aubert.

0: 6h48 sur votre radio ici, toujours à vos côtés, accompagné également par Jean-Louis Aubert ce matin pour vous chanter Merveille.
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0: Réussir tous les légumes d'été grimpants, s'il vous plaît. C'est à la une de Rustica cette semaine et nous vous donnons un aperçu de ce dossier ce matin en compagnie d'Alain Delavie qui est à mes côtés. Bonjour Alain.
3: Bonjour François-Xavier.
0: Alain, petit rappel important pour commencer bien sûr, qu'est-ce que l'on appelle des légumes d'été grimpants?
3: Eh bien, ce sont toutes les espèces qui ont besoin d'un support pour hisser leurs longues tiges. Mmh. Je pense en particulier à toutes les tomates. Je pense aussi aux haricots. Je pense aux courges. Et puis, il y a d'autres légumes un petit peu moins courants, les souvent tropicaux, comme la chayotte ou la baselle.
0: La chayotte et la baselle, qu'est-ce que c'est? Dites-nous en un mot.
3: Alors, la chayotte, c'est un légume que l'on trouve souvent dans les épiceries asiatiques ou dans les rayons un peu exotique des supermarchés.
0: Okay.
3: En fait, ça ressemble à une grosse poire verte un peu côtelée.
0: Ah oui.
3: Et ça se mange un peu comme une courgette. Voilà. Donc c'est très bon quand c'est accompagné de sauce avec du goût, parce qu'en soi, la chayotte n'a pas tellement de goût, mais c'est très bon quand même.
0: Et la baselle?
3: La baselle, eh ben, c'est un épinard grimpant, mais un épinard exotique avec des feuilles plus épaisses.
0: On en apprend des choses avec vous, mon cher Alain. Alors comment est-ce qu'on peut accrocher et justement sur quel type de support nos fameux légumes d'été grimpants, Alain?
3: Alors le plus classique, c'est d'avoir des tuteurs, alors qui sont adaptés au niveau de la longueur au développement de la plante, des tuteurs pour les tomates, pour les haricots. Ces tuteurs, on peut les mettre simples. C'est le cas pour la tomate qui va grimper tout autour de ce tuteur et se hisser. Alors, voyez, assez grand, hein, une tomate, ça monte facilement à 1m50 en fin d'été, donc il faut quand même un bon tuteur.
0: Ouais, c'est ça.
3: Ah oui, oui, ça grimpe. Le haricot grimpant, on va même dire 2 mètres, voire 2m50. Wow. Et donc, à ce moment-là, on va utiliser un type, c'est-à-dire qu'on va utiliser 3 ou 4 ou 5 tuteurs que l'on va former, comme attaché dans le haut pour former un tipi. Après, vous pouvez utiliser un grillage fixé sur des poteaux assez solides. En fait, tout est possible. Vous pouvez utiliser des filets aussi pour faire grimper vos plantes. L'avantage du filet, par exemple, c'est qu'en fin de saison, on défait le filet, puis on va d'un seul coup arracher toutes les branches qui ne vont pas rester pendant l'hiver. C'est à vous de voir, suivant l'envie de légumes que vous avez, si vous en avez beaucoup, vous allez mettre des filets, effectivement, ou des grillages. Si vous n'avez que quelques pieds de tomates, un ou deux tuteurs, 3-4 tuteurs, ça suffit.
0: Et on rassure nos auditrices et nos auditeurs, il n'y a pas besoin de faire de saut à la perche pour ces fameux légumes d'été grimpants. Merci beaucoup, Alain Delavie, d'avoir été à mes côtés ce matin.
3: Merci à vous, bonne journée.
0: Alain Delavie, directeur de rédaction de Rustica, votre magazine d'ores et déjà disponible, bien sûr, chez votre marchand de journaux. 6h51, avec Eddie Mitchell, qui, quant à lui, s'occupe de vous faire profiter d'une projection privée. 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

0: retrouver François. Bonjour François.
1: Bonjour François.
2: Oui, c'est François, mais si je suis pas, il y a une erreur dans ma région. Moi, ah. je suis de Frontignan, dans l'Hérault.
1: Ah, on n'est pas du tout dans la Vienne.
2: Effectivement. Non, dans l'Hérault.
1: Veuillez finalement, vous excuser. À vous entendre, on l'aurait deviné, parce que c'est un accent du Sud que vous avez, François.
0: Ouais, et on embrasse bien fort Florentin, parce que nous, on dénonce qu'il est au standard aujourd'hui. Bon, il n'a pas fait beaucoup dodo, donc évidemment.
2: Non, mais en plus, il est très gentil. Il est très, très,
0: c'est
2: très
0: vrai,
2: gentil.
0: C'est vrai, c'est un amour.
2: Oui.
0: François, on est ravis néanmoins de vous accueillir, même si vous êtes à Frontignan, vous êtes le bienvenu, sachez-le. Quel est votre message en ce dimanche, dites-nous?
2: Alors moi, c'est dimanche et je voulais saluer mes collègues qui sont au travail. Moi, je suis infirmier à domicile. Mmh. Et malgré la pénurie d'essence, malgré les mesures, encore une fois de plus, on est les oubliés du Ségur de la Santé. Ouais. Depuis 2009, nous ne sommes pas augmentés. Si, nous allons l'être, mais quelques centimes, mais que dans 6 mois, parce que, voilà, si réglementairement, il faut que ça paraisse au journal officiel. Mmh. Mais ce sont que des petits centimes. Et là, avec la pénurie d'essence, on est les oubliés. Encore une fois de plus, on nous promet, mais on ne nous promet rien, en fin de compte.
1: Donc, nous donne rien. Un coup de gueule et un message d'espoir, François, pour tous vos collègues infirmiers à domicile.
2: Tout à fait. Et encore, je vous dis, et encore, on a la vocation pour aller faire
0: les visites.
2: Et nous, 10 kilomètres pour aller faire une piqûre.
0: En tout cas,
2: François. Oui.
0: Bah oui, bien sûr. On pense à vous très fort. On vous embrasse bien fort. On vous envoie à la maison directement votre poste radio avec Valentine. On vous envoie tout plein de courage également et on vous souhaite une très belle journée à Frontignan. On est d'accord.
2: Et merci François Xavier.
0: Bonne journée.
2: Et à Valentine aussi.
0: À bientôt. Bonne
2: journée.
0: Il y a 6h57, et celui qui, chaque dimanche matin, vous offre certes le meilleur de sa revue de presse décalée, mais surtout, qui vous met des points sur les i. Willy Rovelli, bonjour.
3: Bonjour. Et on commence avec le secrétaire du Parti Socialiste, Olivier Faure, qui est enfariné hier à Amiens lors du défilé du 1er mai. N'empêche, pauvre Farine, elle pensait finir dans un gâteau, elle finit sa vie sur la gueule d'Olivier Faure quand même. Quelle vie de merde. Marine Le Pen en meeting à Mâcon, heureusement, elle n'a rien reçu, sinon ça aurait été Farine Le Pen. Le 1er mai, c'est le jour avec son traditionnel muguet, ses manifs des syndicats. Ça tombe en même temps parce que les syndicats aiment bien sonner les clochettes d'Emmanuel Macron. Un muguet qui coûte environ 30 centimes de plus cette année, jusqu'à 10 euros pour 3 brins. Mais c'est bien connu, hein, le muguet porte chance à celui qui le vend. En Angleterre, des archéologues pensent avoir découvert un sextoy vieux de 2000 ans. Sans doute le fameux God Save the Queen. À Saint-Nazaire, 2 amis condamnés pour des viols sur des chevaux. Eux, ils murmuraient pas aux oreilles des chevaux. Hein. Ils leur soufflaient dans le cul. Après, si vos lasagnes ont un drôle de goût, vaudra pas s'étonner. Une Suédoise condamnée pour avoir écrasé un œuf sur la tête de sa fille de 5 ans en direct sur TikTok. Mais écraser ses œufs sur la tête d'un enfant, ça se fait depuis longtemps en France. Hein. Bah, par exemple, à Bétarame. Les salles des sports Basic Fit ouvriront toute la nuit sans personnel. Et bientôt, la version encore plus low cost, sans tapis de course et sans appareil de musculation. Voilà. Gérard Larcher envisage d'ouvrir une salle de sport low cost pour prendre du poids. Basic Frit. Donald Trump de nouveau visé par un attentat. Bien, c'est plus facile de rentrer armé dans un deal organisé par Trump que de passer les portiques des gares avec ton QR code de merde qui passe jamais là. Ça passe pas. Éclairez plus votre téléphone, mais c'est ce que je fais, connard. Donald Trump qui a reçu cette semaine la visite de Charles III à la Maison Blanche, la rencontre entre Grande Oreille et Grande Gueule. À Compiègne, le passager d'un train sous OQTF qui s'appelait Monsieur Boa, c'est son nom, hein, Monsieur Boa, sort son sexe quand le contrôleur lui demande son ticket.
4: Non, pas possible.
3: Bah oui, mais bon, après quand on s'appelle Boa, on a envie de le montrer, t'es malin toi. Non mais le pauvre, ça se trouve, il croyait que UQTF, ça voulait dire obligation de quitter ton froc. Enfin, la question du jour, Olivier Faure enfariné, est-ce que du coup il était au fort et au moulin? Eh ben vous avez 2 heures. Allez, passez un bon dimanche. Et à tout à l'heure midi.
0: Pour le déjeuner, en compagnie bien sûr de Willy Rovelli, Nicolas et Fabien sur votre radio ici, comme chaque week-end. On va faire tout de suite la place qu'elle mérite à l'équipe d'ici matin qui vous attend de pied ferme dans votre région.

0: Salut et buongiorno, buona giornata all'ascolto di RCFM. Dimanche 10 mai, bonne fête au Solange. Il est 7h, l'heure de l'info avec Patrick Vinciguer. Bonjour Patrick.
1: Bonjour Anto.
0: Et on débute avec le foot, et il n'y a pas eu de miracle hier soir pour le

0: Sporting Club de Bastia.
1: Les Tourquini se sont en effet inclinés 2-0 à Foriani face au Mans, une défaite synonyme de relégation en Ligue 3 et une fin de match chaotique. Après le deuxième but sartois, dans le temps additionnel, les supporters bastiais ont laissé exploser leur colère, jetant des fumigènes et des bombes agricoles sur la pelouse, puis sur le parking de la tribune nord quelques minutes plus tard. À l'issue de cette rencontre, l'entraîneur bastiais était groggy, complètement abattu. Reginald Rey.
2: En ce qui me concerne, c'était une énorme déception pour le club, pour tous les amoureux du Sporting. Même s'il y avait l'espoir, moi j'ai le sentiment qu'on ne descend pas aujourd'hui. J'ai accepté un défi qui était difficile dans tous les cas, avec la conviction que ça serait possible. Malheureusement, il n'est pas rempli. Et évidemment que par rapport à cette descente, il faudra faire les bons constats, lucides, clairs, pour que le Sporting reparte sur un nouveau cycle. Tomber sur une équipe qui mérite de gagner, qui était supérieure dans tous les cas, en tout cas ce soir. Effectivement, même avec une victoire, ça n'aurait pas suffi. C'est pour ça que j'insiste pour dire que même si on y croyait, pour moi, le maintien ne s'était pas joué ce soir. On a loupé le coche pas mal de fois. Et peut-être certainement qu'on ne méritait pas de se maintenir en Ligue 2.
1: Et conséquence des incidents intervenus en fin de rencontre, l'arbitre a interrompu la rencontre avant son terme. Il ne restait plus qu'une à deux minutes. La commission des compétitions devra entériner rapidement le résultat, car à l'heure où nous parlons, le classement de Ligue 2 n'est toujours pas officialisé. Si Bastia est bel et bien relégué en Ligue 3, puisque dans le même temps, Laval a battu Boulogne, les Manceaux doivent attendre la validation du résultat d'hier soir pour fêter leur accession en Ligue 1. Nous revenons plus longuement sur cette soirée cauchemardesque pour les Bleus dans notre édition de 8h. Autre événement sportif du week-end en Lille, c'était hier à Ajaccio à l'occasion des championnats régionaux et des championnats de Corse organisés au complexe de Vignette. Plus de 600 gymnastes sont venus rencontrer Kayla Nemour, championne olympique au bar asymétrique au JO de Paris en 2024. La jeune athlète de 17 ans est devenue la première Algérienne sacrée en gymnastique. Sa présence a suscité un immense engouement auprès des jeunes licenciés et des clubs de toute l'île. Séance photo, dédicace de son premier livre, La championne est restée au contact des jeunes. Nous l'entendrons dans notre prochaine édition. Enfin, des chercheurs de l'Université de Corse au service de l'Entente Valabre. Un partenariat a été signé cette semaine entre l'université et cet établissement public de préservation et de lutte face aux risques naturels installé dans les Bouches-du-Rhône. Le but est de mettre en place des actions communes de recherche, de formation ou encore de valorisation scientifique, mais aussi de permettre aux étudiants cortenais de bénéficier des outils de l'Entente Valabre comme son simulateur réputé de lutte contre les feux de forêt. Voilà, fin de ce plage. On vous retrouve.
3: Merci,
1: en temps, pas trop déçu.
3: Un peu quand même, parce qu'en plus, bon, Fourgan était plein.
1: Comme un œuf.
3: Voilà, une belle ambiance et puis le Mans a marqué, ça s'est un peu calmé évidemment au niveau de l'ambiance. Nous on était à fond hein, dans les tribunes, sur le terrain il était un peu moins.
1: Et vous êtes parti avant.
3: Je suis parti
1: comme les mauvais supporters.
3: 30 minutes, 30 minutes avant pour avoir ma place dans le train.
1: Voilà. Pour on voit les gens prudents.
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3: La météo du jour, attention, la Corse est en vigilance jaune pour le phénomène orage pour la Corse du Sud. Pour ce dimanche 10 mai, le ciel est gris, quelques averses tombent en matinée, elles cessent en début d'après-midi. La pluie concerne d'abord toutes les altitudes, puis la neige tombe jusqu'à 2600 mètres. En fin de matinée, température maximale pour le jour de 20 à 23 degrés sur le sud-ouest du département et la région de Porto Vecchio ailleurs, autour de 14 à 17 degrés. Pour la Haute-Corse, cette fois, et bien le temps est changeant, les nuages qui défient la porte des averses par moment. Il s'agit d'abord de pluie à toute altitude, puis la neige apparaît progressivement jusqu'à 2700 mètres. En début d'après-midi, en cours d'après-midi, les averses se raréfient et de belles éclaircies se dessinent. Température maximale pour la Haute-Corse autour de 18 à 21 degrés et 12 degrés sur le relief.
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3: 7h05, de l'info, des chroniques, de la musique, de la bonne musique. Tout est grand Sonego, c'est vos dédicaces entre 9h et 10h, en top pour vous servir sur ICI RCFM. C'est parti pour 3h ensemble d'un bien petit déjeuner dynamique et évidemment radiophonique. Hugo Pietri est à la réalisation de cette émission. Bienvenue à vous et très bon dimanche.

Les Volta, Giancarlo Papi, à l'instant sur RCFM. Ça s'est passé un 10 mai. En 1760, début d'une consulte accordée où il est décidé de ne plus s'immiscer dans les affaires de l'église corse. En 1793, Bonaparte Saïdjedi et les commissaires de la Convention destituent le directoire corse. 1753, le roi d'Angleterre interdisait à ses sujets d'aider les Corses dans leur guerre contre Gênes. En 1849, des réfugiés italiens venant de Livourne commencent à débarquer à Bastia. En 3 jours, il en arrivera 800. En 1943, d'après l'acte de décès de l'administration SS, mort à Auschwitz de Daniel Casanova, en fait, morte la veille. En 1944, un B-25 de l'armée américaine s'écrase près de Bonifacio. Les 5 membres de l'équipage sont tués. Et puis en 1993, la sous-préfecture de Sartène est très gravement endommagée par un attentat. Enfin en 2013, mort à Bastia de l'écrivain et poète Rocco Multedu. 7h10 minutes en ce 10 mai. On l'a pas fait exprès. Voici Cœur de loup, Philippe Lafontaine, succès du début des années 2000 sur ici RCFM. Cœur de loup.

0: Philippe Lafontaine avec ce cœur de loup sur RCFM. Alors ça, c'était bien sûr la version revisitée en 2000 avec le petit triangle, c'est le petit ting-ting. Sinon, le morceau, en effet, Hugo Pietri, il a bien raison, est sorti en 89. 7h15 sur RCFM. Bienvenue à vous qui nous écoutez en ce dimanche. On va peut-être s'intéresser au rendez-vous du week-end.
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0: Avec Aviera Diouinou qui se poursuit en ce dimanche 10 mai du côté de Luri, Nanta Biazza, avec notamment l'annonce des résultats du concours régional des vins de Corse et aussi par exemple des rencontres avec les vignerons, une masterclass de nouveau, gastronomie et vin. Tout au long de cette journée, on en parlera d'ailleurs tout à l'heure dans l'invité de la matinée. On sera notamment avec Marc-Andrea Coavia de Cluazzi Prato, qui nous parlera justement de sa participation et de son implication sur ce rendez-vous. Sonus Mortalis, c'est le premier manga corse. Il sera dédicacé aujourd'hui du côté de Sarola Carcopino au Shonen Café cet après-midi. La grande foire d'Ajaccio se poursuit en ce dimanche 10 mai. Grande foire d'Ajaccio, Saint-Pancras sur le centre-ville et trois sites. Expo à la Galerie Noir et Blanc jusqu'au 31 mai avec différents artistes. Janine Azara, Atelier Baco, Corinne Bucard, Sébastien Sellery, Lara Gibboni, Bernard Philippe et Véronique Luciardi et bien d'autres. C'est donc jusqu'au 31 mai. L'expo s'appelle Exposition 6. D'autres, évidemment, rendez-vous ce week-end, notamment aujourd'hui au parc Galéa, avec à 11h, dans la tête des génies de la tech, 14h, l'oursin violet de Méditerranée, puis à 15h, quel impact sur notre santé et nos sociétés concernant les médicaments, c'est au parc Galéa, trois superbes conférences.

0: Patrice Rushen. Alors son nom évidemment vous dit pas grand chose. Le morceau par contre vous le connaissez, surtout qu'il a été samplé évidemment par Will Smith pour, si je ne me trompe pas, Men in Black. C'était en tout cas l'original Forget Me Not, un instant sur RCFM et à 7h20 au Ritorno. Diagon Sonago Saku Gruppo Spera Radio d'Amore.
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0: Au groupe Ospira, Nanterre TFM, 7h24, c'est l'heure de retrouver l'horoscope, présenté par Catherine Viguier. Alors Catherine, ce dimanche sera-t-il agréable ?
1: En fait, chacun aura sa chance à un moment de la journée. Bélier, c'est vraiment une chouette journée, faite de bonnes surprises amicales entre autres. Taureau, le soleil, c'est vous. Rappelez-vous cela si on tente de vous déstabiliser. Gémeaux, sur le plan intellectuel, sur le plan humain aussi, grâce à un voyage peut-être, eh bien vous vous sentez bien. Cancer, et si vous changiez votre emploi du temps pour partager un moment tendre avec un être aimé? Lion, c'est une journée qui a son importance sur le plan relationnel avec peut-être, une rencontre marquante. Vierge, votre richesse intérieure est précieuse. Elle sera fort valorisée en ce dimanche. Balance, eh bien les artistes pourront prouver leur talent, d'autres briller en amour, ce que vous adorez. Cher Scorpion, vous aurez à cœur d'être quelqu'un de bien au sein de votre foyer. Sagittaire, que vous soyez étudiant, prof, partout dans le monde, vous avez soif d'apprendre et de découvrir. Capricorne, belle journée pour réaliser des affaires et pour ne pas tout miser sur les valeurs matérielles. Cher Verseau, ce soir, vous passez à autre chose. Mais en journée, le rôle que vous jouez est essentiel. Poisson, vous avez besoin que l'on vous laisse tranquille, dites-le, ne gardez que les personnes bienveillantes à vos côtés. Et pour nous tous, il y a toujours la possibilité d'un miracle.
0: Eh oui, on aurait pu d'ailleurs penser hier soir que le Sporting, eh bien, il y aurait ce fameux miracle, mais il n'a pas eu lieu. Écoutez, on va quand même vous proposer du soleil et du bonheur ce matin sur RCFM, avec notamment Daniel Potter qui arrive à présent.

0: Dimanche 10 mai, bienvenue à l'écoute d'RCFM. C'est l'heure de retrouver l'information nationale et internationale.
1: Dès aujourd'hui, les 5 Français à bord du MV Ondius seront rapatriés par un vol sanitaire. Le gouvernement l'annonce à 2 heures du début des opérations d'évacuation aux Canaries, où le bateau de croisière s'apprête à jeter l'ancre après la mort de 3 passagers à son bord d'un rare rentavirus. Avec une immense peine, le ministre de l'Intérieur annonce la mort d'un gendarme percuté hier au nord de Nancy. Au cours de l'interception d'un véhicule sur la route, le motard a été renversé par une voiture. Près d'une centaine d'interpellations hier à Paris. Malgré l'interdiction par la justice de la manifestation du comité du 9 mai, un collectif de l'ultra-droite, et de sa contre-manif organisée par des antifascistes, des militants se sont réunis dans les rues de la capitale. 46 sont en garde à vue. L'espoir pour la famille de Christophe Glaize, condamné pour apologie du terrorisme et détenu depuis près d'un an maintenant en Algérie. Le journaliste français recevra dans les prochains jours sa première visite consulaire, signe d'un réchauffement des relations entre Paris et Alger. Des vagues jusqu'à 2 mètres de haut sur toute la côte des Alpes-Maritimes ce dimanche. À cause d'une très forte houle, la préfecture appelle habitants et touristes à éviter les sentiers côtiers et les criques, les zones les plus exposées. Sous réserve d'une confirmation du résultat, le club du Mans rejoindra la Ligue 1 de football la saison prochaine. Son match contre Bastia a été interrompu à la 91e minute pour cause de fumigène hier soir. Mais le score est sans appel, le Mans l'emporte 2-0.
0: Et à 7h31, c'est l'heure de retrouver la météo. Attention, aujourd'hui Lille est en vigilance jaune pour le phénomène orage pour la Corse du Sud. Le ciel est gris, quelques averses tombent en matinée, elles cessent en début d'après-midi. La pluie concerne d'abord toutes les altitudes, puis la neige tombe jusqu'à 2600 mètres en fin de matinée. Température maximale pour aujourd'hui de 20 à 23 degrés sur le sud-ouest du département et la région de Porto-Vecchio ailleurs. Autour de 14 à 17 degrés pour la Haute-Corse, le temps est changeant, les nuages qui défilent apportent des averses par moment. Il s'agit d'abord de pluie à toute altitude, puis la neige apparaît progressivement jusqu'à 2700 mètres en début d'après-midi. En cours d'après-midi, justement, les averses se raréfient et de belles éclaircies se dessinent. Température maximale pour le jour autour de 18 à 21 degrés et 12 degrés sur le relief.
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0: Dans quelques instants, nous serons de retour avec notamment la chronique santé-bien-être.
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0: Bonne fête aux Solanges qui nous rejoignent à 7h34. Antonetti Osier, Diana Saïdjé, dit l'Ultima Strinta.

0: Bien voilà, pour ce tango hein, qui nous rappelle les fêtes d'antan. Il était une époque où en fait les DJ mettaient quelques tangos dans les séries, parce que sinon les vieux n'étaient pas contents, hein, ils criaient à l'époque. Voilà, en tout cas ça rappelle forcément des souvenirs, hein, les anciens qui chantaient cette chanson et puis une mélodie intemporelle, évidemment en Corse, l'Ultima Strint interprétée par Antoine Chiosi et Diana Saïdjedi. Je vous le disais, on va parler de beauté, de santé et de bien-être avec Muriel Christet, Isabelle Don-Ignazzi. Mesdames, on parle aujourd'hui de protection des consommateurs dans cette chronique.
1: La beauté, le bien-être, Muriel Christet.
2: Dans le prolongement de nos chroniques beauté, bien-être et prise de conscience, un focus sur la réglementation cosmétique.
3: Et comment c'est né ? Parce qu'aujourd'hui, elle est européenne, harmonisée, relativement complexe. Elle permet vraiment de suivre les produits. On a une traçabilité de A à Z, de la matière première jusqu'au produit fini à l'usage. On peut faire des rappels de produits facilement, etc. Eh bien, je ne sais pas si vous avez en mémoire ou entendu parler du talc Morange, qui malheureusement avait fait des morts parmi les enfants sur lesquels on avait utilisé ce talc. Sa toxicité à l'époque n'était pas liée au talc lui-même, mais à une erreur de manipulation au moment de la formulation. Des produits chimiques extrêmement toxiques et dangereux avaient été incorporés en une proportion inimaginable. Une erreur, pas du tout volontaire, d'un ouvrier, parce que sur le bidon de produit, il n'y avait aucune indication et il n'y avait même pas de fiche de production. Enfin bref, c'est parti comme ça. C'est 1975, Simone Veil qui décide à la suite de cette affaire de réguler ce secteur qui est en France un secteur important puisque c'est à travers ces cosmétiques, les parfums, que le monde du luxe va naître aussi à cette époque-là, et la France leader de ce monde du luxe. Eh bien, cette réglementation a permis pour la première fois d'organiser la traçabilité, d'assurer une confiance aux consommateurs et aux différents intermédiaires de production et de vente de cette filière cosmétique. Donc voilà, Simone Veil a fait de grandes choses pour l'univers de la femme, mais pas seulement, pour l'industrie et l'économie, qu'elle soit globale ou locale.
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0: 7h40 sur RCFM. Dans quelques instants, on s'intéresse eh bien, à notre duo de folie et paraît tout ton film. Ouf.
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0: Et Freddy Livincenti dans RCI FM Couridra à Douf, 7h, presque 50 minutes chaque jour, et notamment ce dimanche avec ici RCFM. Et avant les infos de Patrick Vinciguer, c'est désormais un voyage dans le temps proposé par Stéphane Bern. Ce matin, on voyage au temps de la Résistance et de la TSF.
1: Amis, entends-tu ? Vous connaissez le chant des partisans. L'hymne de la Résistance n'est pas né dans un maquis, mais dans un salon londonien sur un air russe. Londres, début 1943. Dans le salon de Lyuba Krasin, un aristocrate russe en exil, Anna Marley joue à la guitare un air qu'elle a composé 2 ans auparavant. La marche des partisans, inspirée par la bataille de Smolensk. Parmi les invités, un résistant français l'écoute, bouleversé. Il s'appelle Emmanuel Dastier de la Vigerie. Il promet de revenir le lendemain avec 2 écrivains pour adapter la chanson en français. Il veut en faire un chant pour la résistance. Le lendemain, au même endroit, Joseph Kessel et son neveu, Maurice Druon, s'attellent à la tâche. En quelques heures, ils écrivent les paroles. Et ce n'est pas du Patrick Sébastien. Le ton est grave, les mots sont clairs, c'est un appel à la lutte. Anna Marley réunit alors quelques musiciens et 2 siffleurs pour l'enregistrement. Astier veut que ça sonne comme des résistants en marche, pas comme des musiciens de studio. Et il décide de les remplacer. Le chant est sifflé à la radio et devient l'indicatif de l'émission « Honneur et patrie » diffusée par la BBC. Dans les maquis, il sert alors de signe de reconnaissance. Un air qui galvanise, qui fédère. Et pour le coup, ce sont les oreilles des nazis qui se mettent à siffler. Les paroles, elles, sont publiées dans la revue clandestine « Les cahiers de libération ». Dans un sens, le chant des partisans est le premier tube qu'on a pu entendre à la radio. Et comme souvent avec les tubes, il a d'abord cartonné sur une radio anglaise.
0: Stéphane Bern à l'instant sur RCFM et ses voyages. Calogero, c'est dit. Dans moins de 10 minutes, le retour de l'info insulaire avec Patrick Vinciguer. On viendra bien sûr sur le match d'hier soir du Sporting qui condamne donc l'équipe à la Ligue 3 la saison prochaine. Et puis il y aura également, après Calogero, Don't Go Breaking My Heart avec notamment Elton John.

Calogero avec Cédi sur RCFM, 7h54. Vous le savez, jusqu'à ce soir, Javier Adiouino Inlouri a lieu, tout à l'heure, du côté des 8h20. Nous serons avec Marc-André Akwahua, qui notamment est officier sur le domaine Alziprat ou en Balagne. Il nous parlera évidemment du domaine, mais aussi de son implication.

0: Elton John à l'instant sur RCFM. Il est précisément 8h et c'est le retour de l'info avec Patrick Vinciguerre. Bonjour Patrick.
1: Bonjour Antoine.
0: Et évidemment, on ouvre ce journal avec cette soirée cauchemardesque des Bleus en clôture du championnat de Ligue 2.
1: Ils ont bu le calice jusqu'à la lie. Les Bastiais se sont inclinés 2-0 hier soir face au Mans et sont donc relégués en Ligue 3. Une nouvelle défaite émaillée par des incidents de tribune, des jets de fumigène et de bombes agricoles sur la pelouse, puis quelques minutes après sur le parking de la tribune Nord. Nous revenons sur ces incidents dans un instant. Au plan sportif, le Sporting doit désormais se reconstruire après cette saison catastrophique. Est-ce que Reginald Rey sera toujours en poste la saison prochaine? La réponse à chaud de l'entraîneur bastien.

0: Ce soir, enfin, j'ai pas la tête à parler de ça, sincèrement. On n'a pas discuté avec le club parce que chacun était concentré sur l'opération maintien. C'est important aussi, et j'insiste pour le club, parce que moi je peux faire un constat à partir du moment où je suis arrivé. Mais pour le club, de faire un constat lucide de ce qui n'a pas été depuis le début de saison. Et puis après, voilà, s'il y aura des discussions, il y aura des discussions. Mais ce soir, la déception est trop grande pour parler de l'avenir. Il y aura un entraîneur l'année prochaine au Sporting Gloria, dans tous les cas. Donc pour l'instant, il n'y a rien prévu parce que bon, vous avez vu l'après-match assez particulier. Il y aura une discussion forcément.
1: Il y a du temps pour cela. Le championnat de Ligue 3 débute en effet le 7 août. Le SCB qui sera sans doute sanctionné pour les incidents survenus hier soir. Quant à la 91e minute, les Manceaux crucifient les Bleus en inscrivant un deuxième but. C'est alors que la situation dégénère. Des supporters bastiais lancent des fumigènes et des bombes agricoles sur la pelouse. L'arbitre interrompt la rencontre. C'est la confusion générale. Les incidents Paul-André Bouladou se poursuivent à l'extérieur.
2: Redoutant les incidents qui n'ont pas manqué d'arriver, beaucoup de supporters, notamment ceux avec des enfants, avaient anticipé et quitté le stade Armand Cesari avant la fin du match. Ceux qui ont attendu l'issue de la rencontre ne cachent pas leur dégoût. C'est notamment le cas de Pierre Toussaint.
3: Dégoûté, mais c'est dans la lignée de ce qui s'est passé toute la saison. On finit en trombe avec les pétards sur le terrain et voilà, ça va couler le club. Ça, c'est bien, continue comme ça.
4: Ah, il ne va pas couler, mais là, ça avance à rien. Quoi. Ça avance à rien, on se met des menottes, on se jette dans l'eau. Voilà. Déjà que c'est pas beau sur le terrain, c'est dommage.
2: Même réaction pour Antoine.
5: Décevant. Donc voilà, on aura un beau stade en national. Hein. Voilà. Je n'ai pas de mots.
2: Quelques centaines de personnes, la plupart jeunes, se sont ensuite amassées à la sortie nord. Jets de fumigènes et de pétards sur le parking et même quelques échauffourées entre supporters ont émaillé cette après-rencontre. Finalement, les plus durs, avec leur habituelle tenue noire, cagoulée ou au moins masquée, se sont éloignés après une petite demi-heure à attendre une sortie des joueurs et des dirigeants à laquelle ils n'auront pas assisté. Le reste de la foule s'est dispersé rapidement après.
1: Les conséquences de ces incidents intervenus en fin de rencontre qui ont provoqué l'interruption du match avant son terme. Il ne restait plus qu'une à deux minutes. La commission des compétitions devra entériner rapidement le résultat car à l'heure où nous parlons, le classement de Ligue 2 n'est toujours pas officialisé. Si Bastia est bel et bien relégué en Ligue 3 puisque dans le même temps, Laval a battu Boulogne, les Manceaux doivent attendre la validation du résultat d'hier soir pour officialiser leur accession en Ligue 1.
6: Autre salle, autre ambiance, c'était la folie hier au complexe de Vignette, à l'occasion des championnats de Corse de gymnastique.
1: Pour accueillir Kayla Nemour, véritable phénomène de la gymnastique mondiale, sacrée championne olympique aux barres asymétriques lors des JO de Paris en 2024, la jeune athlète de 17 ans impressionne par son parcours. Plus de 600 gymnastes, jeunes licenciés insulaires passionnés, sont venus l'applaudir. Après avoir choisi de représenter l'Algérie, suite à des dissensions avec l'équipe de France, elle a présenté son livre, sa vérité, elle qui s'est entraînée depuis son plus jeune âge en France, une championne venue partager sa passion avec toute une génération de jeunes gymnastes insulaires, Kayla Nemour.
7: C'est ma première fois en Corse, c'est magnifique, le paysage est magnifique, je suis très contente de découvrir de nouvelles choses. Je ne m'attendais pas à autant de personnes qui me soutiennent et qui sont là pour moi, ça me rappelle moi et je suis nostalgique et je me mets à la place des petites et je suis tout émue. Après ce petit voyage en Corse, j'ai partir sur les Jeux méditerranéens et les championnats du monde. En tout premier, l'idée de créer ce livre en fait pour raconter mon histoire, tout mon parcours, voilà, parce que je me suis dit qu'il s'est tellement passé de choses dans ma vie sportive, c'est pas fini, mais il s'est tellement passé de choses que c'était tellement naturel l'écriture que je me suis dit je pense que c'est le moment d'écrire ça noir sur blanc.
8: Vous avez donné votre vérité.
7: Voilà, j'ai donné la mienne, j'ai donné ma vie, ce que je ressens. En tout cas dans ce livre, on rentre vraiment dans ma tête.
1: Des propos recueillis par Patrice Roubaud.
6: On s'intéresse à présent à un partenariat entre l'Université de Corse et l'Entente Valabre, un établissement public de préservation et de lutte face aux risques naturels.
1: Un établissement honteux installé dans les Bouches-du-Rhône. La convention de coopération a été signée cette semaine à Corté et va permettre de mettre en place des actions communes de recherche, de formation ou encore de valorisation scientifique. On écoute le président de l'Entente Valabre, Jacques Gérard.
9: Nous n'en avons pas de scientifiques très pointus comme il peut y en avoir à l'université, en particulier à l'université de Corté. Et donc, à partir de là, on a tissé des relations, on a commencé à travailler sur certains dossiers Et la finalité, c'est quand même d'améliorer les techniques de lutte, mais aussi d'assurer la protection et la sécurité de tous les sapeurs-pompiers, marins-pompiers qui interviennent. Alors, on s'est regroupés, mais on ne s'occupe pas que de feux de forêt, on s'occupe aussi des séismes, des inondations, et on a un panel de formation qui est très important. Mais nous sommes, nous, application pratique. Et donc, nous avons besoin d'éléments scientifiques que nous voulons chercher aujourd'hui auprès de l'Université de Cortine.
6: Allez, une idée de sortie avant de refermer ce journal.
1: Avec Aviez Radio Huy, donc, qui se poursuit ce dimanche à Lourdes, et dégustation de vin, concours, mais aussi gastronomie au cœur du hameau de Piatz. Une soixantaine de viticulteurs vous attendent jusqu'à ce soir pour vous faire découvrir leur cru. Une fête qui ne doit pas faire oublier que les viticulteurs corses rencontrent les mêmes difficultés que les autres agriculteurs. Lisandro Lecce, du domaine Lecce, est présidente de l'association à l'origine de la foire, nous parle des défis que rencontre sa profession.
8: Ils sont multiples. C'est vrai qu'on parle du climat, on parle aussi des circonstances économiques actuelles, la déconsommation aussi de vin. Après, toutes ces problématiques-là, on les connaissait déjà avant. Elles sont peut-être un petit peu amplifiées en ce moment. Nous, ce qu'il nous reste à faire, c'est des vins de qualité, essayer de trouver des solutions, et des journées comme aujourd'hui et demain nous permettent déjà d'échanger entre nous, de voir des choses qui marchent moins bien, de se rencontrer, et avec cette synergie-là, de trouver les solutions pour demain et pour le vin corse de demain.
1: Des vins dégustés jusqu'à ce soir à Lourdes et sous la pluie, hélas, car les précipitations sont abondantes depuis ce matin sur la Haute-Corse. Et nous en parlons justement du temps avec vous, Antoine.
6: Tout à
1: on
6: fait.
1: Veut tout savoir.
6: Bon, bah,
1: il
6: vous
1: pleut
6: tout savoir.
1: Ou pas sur l'eau.
6: Il va pleuvoir, oui. Mais ça devrait s'arranger dans la famille.
1: Parce que là, il pleut déjà à Bastia.
6: Tout à fait. Abondamment, en effet.
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6: Oui, depuis ce matin, de la pluie sur Bastia. Il faut dire que le tapis donc nuageux était très très très bas, très gris. Attention, aujourd'hui la Corse est donc en vigilance jaune pour phénomène orage. Pour la Corse du Sud, pour ce dimanche 10 mai, le ciel est donc gris également. Quelques averses tombent en matinée, elles cessent en début d'après-midi. La pluie concerne d'abord toutes les altitudes, puis la neige tombe jusqu'à 2600 mètres en fin de matinée. Température maximale pour le jour de 20 à 23 degrés sur le sud-ouest du département et la région de Porto Vecchio, ailleurs autour de 14 à 17 degrés. Pour la Haute-Corse, le temps est changeant. Les nuages qui défilent apportent des averses par moment. Il s'agit d'abord de pluie à toute altitude, puis la neige apparaît progressivement jusqu'à 2700 mètres en début d'après-midi. En cours d'après-midi, les averses se raréfient, de belles éclaircies se dessinent. Température maximale pour le jour autour de 18 à 21 degrés et 12 degrés sur le relief.
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6: On parlait de cette fiera du Huy qui a lieu à Lourdes, et d'ailleurs à 8h20, d'ici une dizaine de minutes, notre invité sera Marc-André Acquaviva du domaine Alziprato, et qui nous parlera évidemment de son domaine, mais aussi de son implication sur l'événement.
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6: Retour de la musique à présent avec Laurent Voulzy de My Song of You.

0: Alors, vous laissez My Song of You tout à l'heure entre 9h et 10h. Hein. Your Song pour vous. Et oui, ce sont les dédicaces. On a commencé tranquillement, en douceur, cette nouvelle heure. Et puis, d'un seul coup, ça va être beaucoup plus énergique avec un titre que j'adore, mais vraiment. Ça s'appelle Don't Get Me Wrong, c'est The Pretenders. Évidemment, avec The Chrissie Hynde. Mais c'est pas n'importe quoi, puisque c'est Henri Padovani qui nous en parle dans Rock and Roll, of course. Et n'oubliez pas, dans quelques instants, notre invité ce dimanche et l'actu, hein, les vins de Corse et notamment cette fille Radio Inno.
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2: L'amour est-il complexe? Carrément. Dans sa chanson « Don't Get Me Wrong » sur l'album « Get Close » sorti en 1980, Chrissie Hynde, la chanteuse des Pretenders, décrit les complexités de l'amour de son point de vue féminin. Elle est inconsistante mais merveilleuse. Et elle voudrait que son amoureux sache qu'il ne faut pas trop faire de plans sur la comète avec elle, car elle peut changer à tout moment. Oui, on le sait, pour comprendre les femmes, il faudrait un manuel. On ne les comprend pas toujours, et pourtant on essaye. Don't Get Me Wrong parle de ces moments-là, où on veut aimer mais qu'on se trompe, qu'on panique, qu'on espère quand même. Une déclaration maladroite, mais pleine de charme. Dès les premières notes, on reconnaît cette guitare jangle, typiquement britannique, le petit riff bondissant, et cette voix franche, un peu regrettée, comme un message qu'on enverrait tard le soir. Ne te méprends pas, je suis pas toujours facile à suivre. Mais bon, Chrissie Hynde, c'est la coolitude sans effort. Une rockeuse tendre, une poétesse de la vie quotidienne, qui arrive à transformer la confusion amoureuse en pop élégante. Et cette voix, à la fois forte et fragile, affirmée et tremblante de sincérité. Parce que Chrissie ne fait jamais semblant. Sous l'air pop et le tempo sautillant, il y a toujours une émotion à vif. C'est ça la magie des Pretenders. Une chanson qui danse, mais qui parle d'incompréhension, d'amour maladroit, de doute qu'on cache derrière un sourire. On trébuche, on s'attache, on s'excuse. Bref, on vit. On ne peut pas vivre avec et on ne peut pas vivre sans. Et j'imagine que les femmes disent la même chose des hommes. Allez, on écoute les Pretenders. Don't Get Me Wrong, nous sommes en 1985.

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1: 8h22 sur RCFM, RCFM. L'un des événements phares du week-end, c'est Aviera di Uino à Lourdes. On en parle ce matin avec le trésorier de l'association qui organise cet événement.
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1: On est avec Marc-André Akwahu du domaine Alziprato. Bonjour.
2: Bonjour, Saoudé.
1: Saoudé, bienvenue sur RCFM. Alors, vous êtes présent sur cette Fiera di Uino in Lourdes. Est-ce qu'on peut d'abord parler de votre vignoble à vous, en fait, en Balagne?
2: Le vignoble d'Alziprato dont on parle, j'imagine.
1: Bien sûr.
2: Appellation Calvi. Écoutez, c'est un domaine familial dont je suis la troisième génération. Donc c'est une histoire de famille qui date des années 60 et qui continue encore aujourd'hui, qui cultive une quarantaine d'hectares en agriculture biologique, bien évidemment, puisque je rappelle encore à celles et ceux qui veulent bien encore l'entendre que l'appellation Calvi est la première appellation de France 100% bio.
1: Une belle dynamique avec aujourd'hui beaucoup de jeunes gens impliqués dans cette appellation, hein.
2: Tout à fait, c'est une appellation qui est relativement jeune. On a toujours des domaines historiques qui sont en même histoire partagée que la nôtre, à savoir plutôt dans des logiques de reprise. Une génération qui s'est formée dans des écoles ailleurs et qui a une sensibilité commune, donc qui regarde globalement dans la même direction. Donc effectivement, il en ressort une synergie commune qui amène un confort et une qualité de travail aujourd'hui qui est estimable.
1: Marc-André, vous êtes présent sur cette Fiera di Uino in Lourdes. Est-ce que, vous pouvez aussi nous parler de votre implication sur cet événement? Parce que je sais que vous y tenez et que vous êtes très actif.
2: Tout à fait. Moi, je suis trésorier de l'association, sous la présidence de Lisandro Lecce. Effectivement, pour la troisième année aujourd'hui, puisque il y a trois ans, on a l'association précédente qui est venue taper à la porte de quelques jeunes vignerons motivés qui avaient envie de reprendre un petit peu le flambeau de cette fière. Et donc, effectivement, il y a trois années, avec une première édition à Lisoula et l'année dernière à Portivet, qui s'est un petit peu remodelé, qui a tout d'abord changer un petit peu de lieu. On a voté une itinérance de façon à ce que la fiera puisse venir à la rencontre de toutes et tous à travers la Corse. On a professionnalisé un petit peu aussi dans sa capacité à recevoir des professionnels dans les bonnes conditions. Et puis, un ajout quand même assez considérable. On a réfléchi à la mise en place d'un drive qui permet de faciliter l'achat et le départ des vins pour toutes et tous aussi.
1: L'occasion également de rendez-vous dit de masterclass tout au long des journées, hein, samedi dimanche.
2: Tout à fait, il y a un programme qui est quand même très riche, hein, puisque on a à la fois la chance de pouvoir s'appuyer sur une association des sommeliers de Corse qui sont très présents à nos côtés, qui permettent d'avoir un appui de connaissances techniques tout au long de la foire. Et effectivement, sous un chapiteau de masterclass, vont se dérouler plusieurs événements, pour une part sur la sommellerie et pour une autre avec le deuxième monde qui est intimement lié à la viticulture corse, qui est le monde de la gastronomie. Et donc on a effectivement des chefs qui vont venir sur place pouvoir expliquer un petit peu et montrer leur savoir-faire.
1: Merci Marc-André pour cette intervention sur RCFM et puis bonne Fiera di Uino à vous du côté de
2: Lourdes.
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1: 8h25 en ce dimanche 10 mai. Bonne fête aux Solanges qui nous rejoignent. N'oubliez pas entre 9h et 10h vos dédicaces, vos chansons préférées pour celles et ceux que vous aimez. Vous pourrez appeler d'ici quelques instants le 04 95 32 22 22. C'est Marie-Ange qui ce matin vous répondra au standard. Buongiorno pour la suite et au ritorno di Aganzonagosa.

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2: Il est quasiment 8h30 sur RCFM. On va retrouver l'info nationale et internationale en ce dimanche 10 mai sur ici RCFM.
3: Évacuation imminente sur l'île de Tenerife. Des 150 passagers du MV Ondus, 3 d'entre eux sont morts d'un rare antivirus. 5 Français à bord de ce bateau de croisière rapatriés dès aujourd'hui par un vol sanitaire, annonce le gouvernement. La mort d'un gendarme en Meurthe-et-Moselle. Au cours de l'interception d'un véhicule hier au nord de Nancy, le motard a été percuté par une voiture. À son bord, un couple d'environ 70 ans transporté à l'hôpital. Une enquête est ouverte. Une centaine d'interpellations et 46 gardés à vue à Paris. Des militants de l'ultra-droite et de l'ultra-gauche, pourtant interdits de manifester hier sur décision de justice, au vu du risque de débordement à ce rassemblement prévu par le comité du 9 mai, un collectif nationaliste. 178 ans après, la France commémore l'abolition de l'esclavage aujourd'hui. Mais à Vierzon, c'est terminé. La nouvelle municipalité d'extrême droite supprime la cérémonie dans la ville du Cher. Ce fait historique, explique le maire, attire trop peu de monde. L'élu invoque aussi des besoins d'économie. Soirée de suspense ce soir sur les terrains de football avec 8 matchs de Ligue 1 en simultané à 21h pour peut-être couronner le champion de France dès ce soir et surtout départager les candidats à la Ligue des Champions, Lyon, Lille et Rennes. Objectif grand chelem désormais pour le 15 de France féminin de rugby. Les Françaises l'ont emporté hier sur les Écossaises 69 à 28 dans ce tournoi destination. Dernier match face aux Anglaises la semaine prochaine.
2: La météo de ce week-end, et surtout de ce dimanche, attention, la Corse en vigilance jaune pour le phénomène orage aujourd'hui pour la Corse du Sud. Le ciel est gris, quelques averses tombent en matinée, elles cessent en début d'après-midi. La pluie concerne d'abord toutes les altitudes, puis la neige tombe jusqu'à 2600 mètres en fin de matinée. Température maximale pour le jour 20 à 23 degrés. Pour la Haute-Corse, le temps est changeant. Les nuages qui défilent apportent des averses par moment. Il s'agit d'abord de pluie à toute altitude, puis la neige apparaît progressivement jusqu'à 2700 mètres en début d'après-midi. En cours d'après-midi, les averses se raréfient et de belles éclaircies se dessinent. Température maximale pour le jour autour de 18 à 21 degrés.
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2: 8h32, bon dimanche à l'écoute d'RCFM Anto pour vous accompagner jusqu'à 10h, entre 9h et 10h. N'oubliez pas vos dédicaces. Vous allez pouvoir dans quelques instants contacter le 04 95 32 22 22 afin de préparer votre playlist. Tolly Tog, Abel Huida, La Belle Vie sur ici RCFM.

Tony Togg avec cette belle Via Bella Vida dans RCFM. Les dédicaces, vous le savez, à partir de 9h. Tony Togg qui fait notamment partie des artistes qui sont souvent demandés. Avez-vous votre place pour Céline Dion? Non, bah écoutez, c'est pas grave. Vous l'avez sur RCFM à présent avec Danson. Bon dimanche avec nous. Dans quelques instants, Kinebensi.

0: Et donc le Fuji, Kantaï Gomé, à l'instant sur RCF, 8h45, Fabrice Fenouillère, il nous parle de science, c'est toujours ludique, on apprend toujours et c'est très très sympa. C'est pas des salades sur RCFM.
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2: Bonjour. Alors, on vit une époque particulière où le boycott peut être parfois de mise en géopolitique, dans des actes d'achat, de déplacement. Boycotter, quand on y réfléchit bien, est un mot très intéressant. C'est en effet une antonomase, c'est-à-dire un mot passé dans le langage courant international pour sa part, mais qui, au départ, était le nom d'un homme. Pour remonter à la source du boycott, je vous propose de quitter la Corse et de nous envoler ensemble pour l'Irlande à l'automne 1880. Là-bas, dans le comté du Mayo, depuis des années, des paysans vivent sous la pression de loyers élevés, imposés par de grands propriétaires terriens souvent absents. Et au milieu de ce système, vous aviez un homme chargé de collecter les sous, l'administrateur Charles Cunningham Boycott. Lui-même bien embourgeoisé. Extrêmement rigide, méthodique, il ne se laisse attendrir par personne lors de ses tournées de collectage de loyers, sauf qu'en 1880, dans le comté de Mayo, les récoltes sont extrêmement mauvaises et donc les fermiers demandent naturellement, tous, une réduction des loyers. Évidemment, Boycott refuse, alors quelque chose d'inédit va se produire. On va assister à un grand mouvement de révolte agraire qui ne va pas frapper, brûler, occuper, mais qui va ignorer. Ignorer Charles Cunningham Boycott dans tous les actes de son quotidien. Ses propres ouvriers agricoles vont arrêter de s'occuper de sa propriété, ses domestiques vont quitter la maison, tous les commerçants des environs vont refuser de le servir, le forgeron ne ferra plus ses chevaux, le facteur ne distribuera plus son courrier, en fait plus personne ne lui parle. C'est pour ce collecteur de loyers une disparition sociale totale. Très vite, cette histoire et le nom de ce drôle de paria va circuler dans la presse. Boycott ne sera plus seulement le patronyme de ce collecteur superbement ignoré, mais celui plus large d'une stratégie de résistance, souvent collective, qui prouve parfois encore que le silence, l'ignorance et le refus peuvent être plus efficaces que l'affrontement.
0: D'ici quelques instants, la chronique du Bandrenigoli sur RCFM. Ce sera après Alain Souchon. On avance.

0: Alain Souchon sur ICI RCFM, 8h52 en ce dimanche. C'est l'heure de retrouver Padre Nigo au lit.
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2: Chers amis, Pâques était célébré il y a tout juste un mois. Et pourtant, de dimanche après dimanche, l'Évangile nous apprend que la résurrection n'est pas seulement un événement du passé, mais une manière nouvelle de vivre, de regarder le monde et d'ailleurs de nous regarder les uns les autres. Ainsi, Jésus se présente à nous comme celui qui nous relie au Père et nous relie entre nous. Il ne se contente pas de nous offrir quelques conseils spirituels, il nous ouvre un chemin de confiance, de liberté et de fécondité. Dans l'Évangile, il en parle à ses amis, à ses disciples. Il connaît leur fragilité, leur hésitation, et pourtant il leur confie une mission, il croit en eux, il les envoie. Au cœur de ce discours, Jésus lance cette invitation « Demeurez en moi ». Qu'est-ce à dire ? Ce verbe « demeurer » dit la fidélité, la continuité, la patience d'une relation qui se construit jour après jour. Nous le savons, dans notre vie quotidienne, tout va vite. Les liens deviennent fragiles, où l'on passe d'une chose à l'autre sans toujours prendre le temps de s'enraciner. Les changements de travail, de lieu de vie, les sollicitations permanentes des écrans, les informations qui s'enchaînent sans pause et sont souvent porteuses de mauvaises nouvelles, tout cela peut donner le vertige et nourrir une forme de dispersion intérieure, d'éclatement. Du coup, dans ce contexte, l'appel de Jésus à demeurer prend une saveur particulière. Il ne s'agit pas de rester immobile, passif ou de refuser le mouvement de la vie, mais de découvrir un point d'appui stable, une source à laquelle revenir, un cœur où l'on peut se reposer. Demeurer en lui, c'est accepter de ne pas se définir uniquement par ce que l'on fait, mais par celui à qui l'on appartient. Pour cela, il emploie l'image de la vigne et des sarments. Le Père est le vigneron, lui est la vigne, et nous, nous sommes les sarments. Un sarment, séparé de la vigne, finit par se dessécher. Relié au cep, il peut porter du fruit, parfois plus qu'il ne l'aurait imaginé. Cette image très simple dit quelque chose de notre propre vie. Nous pouvons être très actifs, très occupés, très performants extérieurement, et pourtant, intérieurement, nous sentir comme coupés de la source, fatigués, vides. À l'inverse, il y a des personnes qui, sans bruit, sans éclat, portent en elles une forme de paix, une capacité d'écoute, une bonté qui touche les cœurs. Et ce sont souvent des personnes qui, discrètement, demeurent reliées à Dieu. Le fruit ne vient pas d'abord de nos efforts, mais de cette sève qui circule en nous si nous restons unis au Christ. Cette union au Christ n'est pas réservée au moment où tout va bien, où nous nous sentons à la hauteur. Au contraire, c'est souvent quand nous nous découvrons pauvres, limités, que le lien peut devenir plus vrai, plus authentique. Nous n'avons pas à faire semblant devant Dieu, à lui présenter une image lisse de nous-mêmes. Il connaît déjà nos ombres, nos fragilités, nos blessures. Demeurer en lui, c'est oser lui confier aussi ce qui est inachevé, ce qui nous pèse, ce qui nous fait honte parfois. C'est découvrir que son amour ne se retire pas quand nous ne sommes pas parfaits, mais qu'il nous rejoint justement là pour nous relever et nous remettre en route. Ce dimanche, élargissons notre regard. La vigne

0: de Dieu. Que ce dimanche soit pour chacun d'entre nous une invitation à respirer plus largement, à élargir notre regard, à nous savoir aimer et porter. Bon dimanche à vous tous.
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0: Bienvenue sur RCFM. Il est 9h. Le retour de l'information avec Patrick Vinciguer. Bonjour Patrick.
1: Bonjour Anto.
0: Il n'y a pas eu de miracle pour les Bleus hier soir à Fouriagne en clôture du championnat de Ligue 2.
1: Pire, il y a eu la relégation en Ligue 3 à laquelle tout le monde s'attendait tant l'espoir était mince, mais il y a eu aussi le chaos. Les Bastiais se sont donc inclinés 2-0 face au Mans, voilà pour le côté sportif, mais une nouvelle défaite émaillée par des incidents en tribune, des jets de fumigène et de bombes agricoles sur la pelouse, des incidents survenus quand à la 91e minute, les Manceaux crucifient les Bleus en inscrivant un deuxième but. Les supporters bastiais laissent alors échapper leur colère. L'arbitre interrompt la rencontre. C'est la confusion générale. La situation, Paul André Bouladou dégénère ensuite à l'extérieur.
2: Redoutant les incidents qui n'ont pas manqué d'arriver, beaucoup de supporters, notamment ceux avec des enfants, avaient anticipé et quitté le stade Armand Cesari avant la fin du match. Ceux qui ont attendu l'issue de la rencontre ne cachent pas leur dégoût. C'est notamment le cas de Pierre Toussaint.
3: Dégoûté, mais c'est dans la lignée de ce qui s'est passé toute la saison. On finit en trombe avec les pétards sur le terrain et voilà.

0: ça va couler le club, c'est bien, continue comme ça.
1: Ah, il m'a pas coulé, mais là on va pas, on ça avance à rien quoi. Ça avance à rien, on se met des menottes, on se jette dans l'eau, voilà. Déjà que c'est pas beau sur le terrain, c'est dommage.
2: Même réaction pour Antoine.
3: Décevant. Voilà, on aura un beau stade en national. Hein. Voilà. Je n'ai pas de mots.
2: Quelques centaines de personnes, la plupart jeunes, se sont ensuite amassées à la sortie nord. Jets de fumigène et de pétards sur le parking et même quelques échauffourées entre supporters ont émaillé cette après-rencontre. Finalement, les plus durs, avec leur habituelle tenue noire, cagoulée ou au moins masquée, se sont éloignés après une petite demi-heure à attendre une sortie des joueurs et des dirigeants à laquelle ils n'auront pas assisté. Le reste de la foule s'est dispersé rapidement après.
4: Au final, le Bastia est donc relégué en Ligue 3. Le championnat débute le 7 août.
5: Toujours en sport, colère à Bastia et enthousiasme à Ajaccio.
4: Plus précisément au complexe de Vignette, lors des championnats de Corse de gymnastique, plus de 600 gymnastes, jeunes licenciés insulaires passionnés, sont venus accueillir Keila Nemour, 17 ans, championne olympique au bar asymétrique aux derniers Jeux olympiques à Paris, première algérienne à décrocher une médaille d'or en gymnastique, venue partager son expérience avec les jeunes gymnastes corses. Keila Nemour a suscité un immense engouement. Patrice Roubaud y était.
6: Elle l'attendait avec impatience et dès les premiers passages aux barres asymétriques, la magie opère. Clémence et Laura, gymnastes au club L'Espoir de Bastia, n'ont pas caché leur émotion devant la prestation de Keila Nemour.
7: Elle est très gracieuse en barre et elle symbolise la force et tout.
8: Ben, je suis très émue de la voir parce que depuis 2024, je la soutiens. Je l'ai vue plusieurs fois au championnat du monde à Paris, etc. Et c'est super qu'elle vienne dans des petites villes comme ça.
6: Dans le public, ils étaient plus de 600. De nombreux parents avaient fait le déplacement depuis toute la Corse, comme Muriel, maman d'une jeune gymnaste.
9: Je pense que ça leur laissera un super souvenir. C'est leur idole, s'identifie. C'est un modèle, franchement, c'est une chance, une grande chance qu'elle soit là aujourd'hui parmi nous.
6: Dédicace, photo, remise de médaille, la championne olympique s'est montrée très disponible, heureuse d'être en Corse et touchée par l'accueil qui lui a été réservé.
7: C'est ma première fois en Corse, c'est magnifique, le paysage est magnifique, je suis très contente de découvrir de nouvelles choses. Je ne m'attendais pas à autant de personnes qui me soutiennent et qui sont là pour moi, je suis tout émue.
6: Loin des polémiques, Keila Nemour prépare désormais les prochains Jeux méditerranéens et surtout les championnat du monde en fin d'année. Une compétition déjà où elle figure comme l'une des grandes favorites.
5: L'Université de Corse et l'Entente Valabre, un établissement public de préservation et de lutte face aux risques naturels, font cause commune.
4: Une convention de coopération a été signée cette semaine à Corte et va permettre de mettre en place des actions communes de recherche, de formation ou encore de valorisation scientifique. C'est surtout l'Entente Valabre, installée dans les Bouches-du-Rhône, qui vient chercher l'expertise des scientifiques de Corte. Mais ce partenariat va aussi beaucoup apporter à l'Université de Corse et à ses étudiants, nous dit son vice-président. Dans Eric Léoni.
10: L'Entente est connue pour un grand nombre d'activités menées dans le domaine de la prévention et du management organisationnel des moyens de lutte et surtout pour leur fameux simulateur de lutte contre les feux de forêt, un simulateur qui permet aux opérationnels de se former à différents niveaux de commandement, de gestion des feux de forêt. Et ce simulateur, qui est une sorte de jeu virtuel extrêmement poussé, ben nous prévoyons également de pouvoir utiliser pour des formations, voire même, pourquoi pas, apporter des compétences de l'université vers ce simulateur, mais surtout l'utiliser pour nos étudiants. Par exemple, le master risque majeur, qui est un master de la faculté des sciences techniques et santé de l'Université de Corse.
5: Allez, avant de refermer ce journal, cap sur l'Oury.
4: Où se déroule la Vière d'Iouine, où dégustation de vin, concours, mais aussi gastronomie au cœur du hameau de Piatz. Une soixantaine de viticulteurs vous attendent jusqu'à ce soir, avec des sols granitiques au sud, d'autres plutôt schisteux dans le nord. La Corse est une terre variée pour les cépages. Lisandre Lecce, du domaine Lecce, est président de l'association qui organise la foire de l'Oury, détaille les particularités du vin corse.
11: Sa spécificité, justement, c'est ça. Je pense que c'est sa richesse et sa grande diversité. Et il y a quand même un dénominateur commun qui est la fraîcheur dans les vins, la typicité et cette couleur méditerranéenne et, voilà, et ce caractère, un caractère corse. Il a une forte identité, il a des cépages qui sont atypiques, on est quand même une île, on est une montagne au milieu de la mer, on a des atouts qui sont vraiment très importants. Et aujourd'hui, on fait avec des salons comme Wine Paris par exemple, on fait en hiver, on peut aller à la rencontre des acheteurs internationaux aussi, et donc il y a beaucoup de vins corses qui s'exportent. Et je pense qu'il s'en exportera de plus en plus. Tout ça prend du temps, bien évidemment. Et avec un marché aussi local qui est assez dynamique et très dynamique aussi.
4: À déguster, à Azir, à dire oui, on dit lourd. Et c'est jusqu'à ce soir. Seul le temps n'est pas de la partie.
5: Merci Patrick. Alors j'ai beaucoup aimé votre petit jeu de mots. Hein. Cap sur Loury. Elle était pas mal.
4: Celle-là. C'est pas fait exprès. Ouais.
5: En plus, vous êtes vraiment un génie alors. Ouais. Un génie bien compris.
4: Je ne vous le fais pas dire.
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5: La météo, attention, aujourd'hui la Corse est en vigilance jaune pour le phénomène orage. Même pluie, hein. Pour ce dimanche 10 mai, le ciel est gris, quelques averses tombent en matinée, elles cessent en début d'après-midi. La pluie concerne d'abord toutes les altitudes, puis la neige tombe jusqu'à 2600 mètres en fin de matinée. Température maximale pour le jour 20 à 23 degrés. Sur le sud-ouest du département et la région de Porto Vecchio ailleurs, autour de 14 à 17 degrés. Et puis pour la Haute-Corse, le temps est changeant, les nuages qui défient la porte des averses par moment. Il s'agit d'abord de pluie à toute altitude, puis la neige apparaît progressivement jusqu'à 2700 mètres en début d'après-midi. En cours d'après-midi, les averses se raréfient et de belles éclaircies se dessinent. Température maximale pour le jour autour de 18 à 21 degrés et 12 degrés sur le relief.
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5: Dans quelques instants, vos dédicaces au 04 95 32 22 22.
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5: 9h10, il fait gris, mais le soleil musical est là. Et c'est vous qui allez faire votre programmation musicale jusqu'à 10h, puisque ce sont les dédicaces qui vont arriver dans quelques instants. Un petit bonjour à Sandra qui nous écoute. Bienvenue sur RCFM.
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5: Et on ne perd pas de temps ce matin car nous débutons eh bien, notre petit tour de Corse par Trave où on va retrouver Bernard. Bonjour Bernard.
0: Bonjour Anto, bonjour à tous les auditeurs et auditrices de RCFM.
5: Comment allez-vous? Je vous sens en forme ce matin.
0: Ça va, on est un peu dans la cuisine là et il pleut, alors c'est très bien, on n'a pas trop chaud.
5: On n'a pas trop chaud, on est bien dans la maison pour écouter des dédicaces et voilà, on a une bonne excuse en fait d'écouter les dédicaces.
0: De toute façon, je ne les oublie jamais le dimanche.
5: Tout à fait, c'est un rituel pour vous alors.
0: Oh, ça fait très très très très longtemps que je suis pas abonné, mais j'écoute, pas de problème.
5: Alors vous avez choisi Johnny Hallyday, J'ai oublié de vivre.
0: Voilà, c'est un souvenir, c'est de très bons souvenirs, voilà.
5: D'accord.
0: Et donc c'est pour un ami surtout, qui aime bien Johnny, Philippe, Monsieur Philippe Vincenti, voilà, Monsieur Bernardin de Santa Maria di Lota. Et sans oublier Patricia du resto L'Alba, route de Bavel, qui aime aussi Johnny, un habitué. Voilà. Bon. Et pour tout RCFM, Anto.
5: Merci Bernard. Merci Bernard. Bonne journée, bon dimanche.
0: Bonne journée, à bientôt.
5: Johnny pour vous et vos amis.

0: Johnny Hallyday, j'ai oublié de vivre dans vos dédicaces.
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0: Et après Trabe, direction Ajaccio, où nous retrouvons Jérôme. Ça vous dit, Jérôme?
2: Oui, bonjour.
0: Bonjour. Alors. Alors,
2: mon bébé.
0: Yé. Et boy.
2: Benissimo. À part que vous tombez ou l'acquis, vous m'en faites.
0: C'est ça.
2: Ça continue une tâche.
0: Voilà. Le temps est gris. Oui. Mais les chansons sont belles. Diana de l'Alba, c'est votre choix.
2: Yé, yé, lingua, yé.
0: Lingua Gorsa, dit Diana de l'Alba. Alors, c'est pour qui?
2: Ah, tocco di Gotticiao, pas tous les meilleurs amis de Gotticiao. C'est Catalina, j'aurais dit Antoine. Alors,
0: eh bien,
2: c'est ça, Antoine. Qui est stata de la Scuola Gorsa.
0: Yé, toute la squadra di Scuola Gorsa. In tutto l'isola. Diana di l'Alba, lingua per voi e per i vostri amici. Buona giornata.
2: Buona giornata, Antonio.
0: Jérôme, ciao.

0: Lingua, c'était Diana Dillalba sur RCFM. On va poursuivre dans quelques instants les dédicaces avec une nouvelle chanson, évidemment. Alors, on a une belle liste hein, qui s'est remplie depuis quelques minutes. Et à mon avis, on est déjà complet pour cette heure. Hein. Jusqu'à 10h avec vous sur RCFM. On va retrouver dans quelques instants le groupe Horizonte avec Gonzona di Babone qui nous a été demandé par Véronique d'Ajaccio, que nous allons retrouver dans quelques secondes, normalement, si tout se passe bien. Alors, des fois, avec le mauvais temps, ça marche, ça ne marche pas. Véronique, êtes-vous là? Véronique.
1: Allô, bonjour.
0: Bonjour. Bienvenue sur RCFM.
1: Merci.
0: Comment allez-vous?
1: Ça va, comme le temps.
0: Exactement, il fait gris.
1: Aujourd'hui, c'est gris. Hein. Hier soir, il a bien tonné, mais voilà. Il n'a pas plu. Mais aujourd'hui, c'est mitigé, mais
0: un peu depuis.
1: On va faire avec. Hein.
0: Voilà, on fera avec. La pluie, ça fait quand même du bien. Et puis, je crois que dès demain, il fait beau de nouveau,
1: oui,
0: au moins pour 2-3 jours.
1: On va pas se plaindre quand même.
0: Voilà. Voilà. Alors, vous avez choisi.
1: C'est un moment de catastrophe, on ne va pas se contrarier avec le temps.
0: Tout à fait. Vous avez choisi Horizonte, à Gonzona di Babone.
1: Voilà.
0: Alors, c'est pour qui? C'est pour vous? C'est pour les amis?
1: C'est pour toute la sympathique équipe d'RCFM.
0: Oui.
1: Pour Pauline, Victoire. Et Lucie, et moi-même, évidemment.
0: Évidemment, il faut se faire plaisir dans la vie.
1: Pourquoi pas?
0: Véronique, merci pour votre appel. Bonne
1: journée
0: du côté d'Ajaccio. Voici Horizonte.

0: Horizonte, c'était un grand sonat du Babone.
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0: Ajaccio en force ce matin après Jérôme, après Véronique, voici Jean-Paul d'Ajaccio. Bonjour.
2: Bonjour monsieur.
0: Jean-Paul.
2: Il
0: pleut.
2: Chez nous il a plu, mais maintenant c'est stanché un peu.
0: Ah, ben tant mieux alors. Tant mieux. Ils annoncent de...
2: Oui,
0: tout à fait. Ils annoncent quelques éclaircies cet après-midi.
2: D'accord. Alors, cet après-midi.
0: Oui, des éclaircies.
2: Ajaccio.
0: Voilà. Vous avez choisi une chanson
2: par Régine Brelon.
0: Tout à fait.
2: Attendez, je vais vous donner mes dédicaces.
0: Mais bien sûr, évidemment.
2: Oui. Alors, c'est pour Annie de Serra di Ferro, Dominique de Porto Vecchio, Jessica, infirmière au centre hospitalier, Henri A2, personnel paramédical de la maison de retraite Sainte-Marie à Cutoli où je suis, le docteur Rosière ou Mazière, médecin de la clinique d'hôpital, Castro, et son équipe. Alors, pour aider le disquaire de vibration à Ajaccio que vous devez connaître.
0: Bien sûr.
2: Pour Jean-Charles Andréani et Christian Andréani du groupe Caramouze, en leur disant qu'ils m'appellent, si possible, ainsi que monsieur Jean-Jacques Colonadis, de l'ancien patron de la marge, qui m'appelle aussi.
0: Bien.
2: Pour mon ami Michel, de la Cité des Cannes à Ajaccio. Merci RCFM.
0: Merci à vous, Jean-Paul. Et on écoute tout de suite Regina et Bruno avec Soulinzar.
2: Merci.

0: Solenza, c'était Regina et Bruno.
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0: Et nous allons du côté d'Okana retrouver Nathalie. Bonjour, bonjour Nathalie, comment allez-vous?
2: Bonjour, ça va, ça va.
0: Alors, est-ce qu'il fait beau à Okana?
2: Le soleil, après un bon orage cette nuit, le soleil a fait une apparition et c'est agréable.
0: Ah, c'est vrai qu'après la pluie vient généralement le beau temps.
2: Oui.
0: Voilà, ça fait du bien et cette eau, finalement, elle fait aussi du bien à la nature.
2: Oui.
0: Vous avez choisi une artiste mondialement connue qui a une grosse actu, hein, puisque actuellement, c'est très compliqué de trouver des places pour son concert. Il s'agit de Céline Dion.
2: Oui.
0: Alors.
2: Alors, c'est pour toutes, c'est pour Pauline et toutes les mamies que j'ai connues à l'EHPAD où je travaillais, que j'ai quitté il y a 15 jours. Et je voulais leur dire que malgré que je sois partie, je ne les oublie pas.
0: D'accord. Et justement, ça tombe bien puisque c'est « Je ne vous oublie pas » de Céline Dion. Merci Nathalie, très bonne journée du côté d'Ocane, à l'écoute d'RCFM.
2: Merci.
0: Bon dimanche.

0: Céline Dion sur RCFM avec Je ne vous oublie pas.
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0: Vous n'oubliez pas ceux que vous aimez avec ces dédicaces et on retrouve tout de suite Christiane du côté de Volpaio. Là, bonjour.
2: Bonjour Antoine, je suis ravie de vous avoir au bout du fil.
0: Ben merci également. Alors.
2: Merci, bonjour à tout le monde, aux auditeurs.
0: Vous avez choisi une chanson de Michel Mallory.
2: Michel Mallory, pour vous, pour tous les auditeurs, et en particulier pour Anton et Marie, et ma frangine Danielle, que je n'oublie pas non plus. Je les embrasse tous, et je dis que je pense très fort à eux. Et merci à RCFM de nous permettre tous les dimanches de faire plaisir à ceux qui nous écoutent.
0: C'est avec plaisir que nous le faisons. Nostalgia, c'est le titre que vous avez choisi. Bonne écoute, Christiane.
2: Merci, bonne semaine à tous et à
0: après. Au revoir.

0: Miguel et Mallory di Montigelo en Terre FM.
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0: Direction Solar où on trouve Jean-Antoine. Jean.
2: Ça vous allô, comment vous allez, moi ?
0: Tout va bien, on est en pleine forme à RCFM.
2: Ah bon, en pleine forme, non, ça va. Il pleut.
0: J'allais vous dire que je suis bel odem. Oui, non, c'est vrai, il fait gris.
2: Alors, comment dire-je ? Par maille, par maillon, on cache de belon.
0: Elle est pas mal. Alors, Jean, vous avez choisi Antonio Tiosi.
2: Antonio Tiosi, on a mis un camillo.
0: Ok. Alors, per gli amici, i vostri amici?
2: Oui, par me, par voi, par la Mosolina di Poletta.
0: Yeah.
2: E par l'amico di Cervione.
0: Vabbè.
2: Voilà.
0: Allora, Jean, per voi e i vostri amici, un lamento di Juan Camelu, Antonio Tiosi. Buona giornata.
2: Anche a voi, merci.

0: Anthony Hughes, il y a l'instant sur RCFM.
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0: Retour à Bastia à présent, où nous retrouvons Nani. Bonjour.
2: Bonjour.
0: Bienvenue sur RCFM, Nani. Comment allez-vous?
2: Pardon?
0: Comment allez-vous?
2: Ça va. Enfin, un peu ensuqué à cause de ce temps.
0: Eh oui, c'est vrai. Il fait gris. Il pleut.
2: Bon, on ne parle pas d'aller à la plage, mais quand même.
0: Ah, écoutez,
2: pour
0: je crois.
2: Pour nous donner de l'entraînement pour mais... faire quelque chose.
0: Non, hein. Mais je crois que dès demain, il refait beau. Hein. Voilà.
2: Ah bon? Oui, alors, oui. Tant mieux.
0: Au moins pour 2-3 jours. Après, je me demande si ça ne va pas un peu se couvrir, mais en tout cas, lundi, mardi, c'est sûr, il va faire beau. Nani, vous avez choisi Félie.
2: Félie pour Julie.
0: D'accord.
2: Pour Julie, et en premier parce qu'elle est fan hein, de Félie. Et puis pour ses sœurs aussi, et ses deux belles-sœurs.
0: Bien.
2: Voilà.
0: Alors, vous nous avez dit n'importe quelle chanson de Félie.
2: Une belle. Hein.
0: Évidemment.
2: C'est pour tous, même pour vous.
0: Ouais, assez gentil. De toute façon, toutes les chansons de Félie sont très belles. Et sais, eh bien, on va écouter Quello Ganti au Pueblo Grosso. Félie qui est sur scène avec le groupe Canta Pueblo Grosso. Et voilà, donc, on va vous le passer pour vous. Pour nous et vos amis, évidemment. Merci, Nani.
2: D'accord. Je vous remercie à vous aussi.
0: Un très bon dimanche. Belle journée à l'Ascolta di RCFM.
2: Allez, merci.

0: Calogranti au Boblo Grosso, c'était Feli à l'instant sur RCFM. 9h51 minutes, vos dédicaces. Dernière chanson dans quelques instants.
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0: Nous sommes avec Mauro, bonjour. Allô? Allô?
2: Allô, oui.
0: Comment allez-vous, Mauro?
2: Qui c'est?
0: Ben c'est l'animateur, c'est Anton.
2: Ouais, moi je suis Tadir Mauro de Paesano.
0: D'accord. Alors, vous avez choisi Johnny Hallyday, c'est ça, hein?
2: Le pénitencier, un jour vous me passez au sol et mio, d'Elvis Presley.
0: Ça n'a rien à voir, hein?
2: Oui, je sais, mais j'adore, moi, trois choses dans la vie, j'adore.
0: Oui.
2: D'abord, c'est que j'ai été un grand, et beaucoup de choses, alors ça me fait plaisir. Hein.
0: D'accord, donc vous aimez la boxe, vous aimez Johnny et Elvis, c'est ça, hein?
2: Elvis, oui. Elvis, les groupes rock'n'roll, voilà.
0: C'est vrai, c'est vrai. D'ailleurs, on en parle avec Patrick Vinciguerra. Le pénitencier, au départ, c'est chanté par des animaux, hein. Par des animaux, hein. C'est ça, hein.
2: Oui, les animaux, c'est la maison du soleil. La maison du soleil et le vent.
0: C'est vrai, tout à fait.
2: Ouais, bien. Vous savez, ça, je connais.
0: Alors, la chanson, c'est pour vous uniquement ou c'est aussi pour les amis?
2: C'est pour moi.
0: Ok. Mauro, vous allez vous faire plaisir. Et on va fermer justement ces dédicaces avec cette chanson de Johnny. Voilà, on referme les portes finalement du pénitencier et des dédicaces en ce dimanche. Merci Mauro, bonne journée. Bonne journée. 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

8h et 19h sur cette antenne. Également pour les dédicaces dimanche prochain, puisque je serai là pour les matinales de samedi et dimanche prochain. Dans quelques instants, le retour de l'information avec Patrick Vinciguerre. Ce sera le, évidemment, flash de 10h.

0: RCFM, il est précisément 10h. Le retour de l'info avec Patrick Vichiguerra. Bonjour Patrick.
1: Bonjour, ils ont bu le calice jusqu'à la lie. Les Tourquines se sont inclinés 2-0 hier soir à Foriani face au Mans. Une défaite synonyme de relégation en Ligue 3 et une fin de match chaotique. Après le deuxième but sartois dans le temps additionnel, les supporters bastiens ont en effet laissé éclater leur colère, jetant des fumigènes et des bombes agricoles sur la pelouse, puis sur le parking de la tribune nord quelques minutes plus tard. Conséquence de ces incidents, l'arbitre a interrompu la rencontre avant son terme. Il ne restait plus qu'une à deux minutes à jouer. La commission des compétitions devra entériner rapidement le résultat, car à l'heure où nous parlons, le classement de Ligue 2 n'est toujours pas officialisé. Si Bastia est bel et bien relégué en Ligue 3, puisque dans le même temps Laval a battu Boulogne, les Manceaux doivent attendre la validation du résultat d'hier soir pour fêter leur accession en Ligue. Autre événement sportif du week-end dans l'île avec une toute autre ambiance. C'était hier à Ajaccio, lors des championnats de Corse de gymnastique organisé au complexe de Vignette. Plus de 600 gymnastes sont venus rencontrer Kayla Nemour, championne olympique au bar asymétrique au JO de Paris en 2024. La jeune athlète de 17 ans est devenue la première Algérienne sacrée en gymnastique. Sa présence a suscité l'enthousiasme des jeunes licenciés et des clubs de toute l'île. Des chercheurs de l'Université de Corse au service de l'Entente Valabre. Un partenariat a été signé cette semaine entre l'université et cet établissement public de préservation et de lutte face aux risques naturels installé dans les Bouches-du-Rhône. Le but est de mettre en place des actions communes de recherche, de formation ou encore de valorisation scientifique, mais aussi de permettre aux étudiants cortenais de bénéficier des outils de l'entente.

0: Valabre comme son simulateur réputé de lutte contre les feux de forêt. Voilà, 10h02 précisément, on vous retrouve Valérie Franceschette et vous accompagner jusqu'à midi.
1: Midi avec la météo, il fait pas très beau. Ça va se dégager un petit peu demain. Merci Patrick, on vous retrouve à 11h pour l'essentiel de l'actualité. À gauche, Siga, alors que ce soit à Chismont ou à Poumont, Lichtenstein-Safar et vigilance jaune pour un phénomène orage. Et demain, on passera en vigilance verte. Aujourd'hui, c'est un ciel très nuageux avec de la pluie accompagnée parfois d'orages. Dans l'après-midi, les passages nuageux sont nombreux. Ils vont alterner avec quelques belles éclaircies, quelques averses orageuses qui se feront plus rares en fin d'après-midi. En cours de nuit prochaine, le ciel sera plus clair en façade est. Les nuages vont s'accumuler en façade ouest. Un vent de sud-est assez fort dans l'extrême sud, le Nébiou, le Cap Corse, il va faiblir dans l'après-midi, puis sera remplacé par un Libetchou vers l'extrême sud, puis la Balagne et le nord du Cap Corse. Les températures de ce dimanche, 20 à 23 sur le littoral, 19 à 22 dans l'intérieur, 15 à 17 dans les villages de montagne. On jette un petit coup d'œil sur le temps de ce lundi. Un ciel peu nuageux demain en façade est. Des nuages plus nombreux en façade ouest où ils donneront des pluies passagères vers les reliefs, surtout ceux de la Corse du Sud. Les pluies disparaissent dans la soirée. Le Libetchou assez fort à fort de la Balagne au Cap Corse. Les hauts reliefs, l'extrême sud. Les températures de ce lundi, 19 à 22 en façade ouest, 22 à 25 en façade d'est, 20 à 23 dans l'intérieur et 15 à 18 demain dans les villages de montagne.
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1: Bonne matinée avec nous, bienvenue si vous nous rejoignez. Tony Jafferi m'accompagne à Edenica Maria Andula Odos, à Doud Delefono. Et si à Briano, notre émission n'est qu'au primavera, ci siamo, homo diada.

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Lost on you, notre agenda juste après et nos musiques de Méditerranée aussi avec Cecilia Cantelli au programme. Bonne matinée, bon dimanche avec nous.

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1: On dirait tout dire aux très outils dans les bergues, puis à Penuccia, mais si beau, dis-nous, enfin, un giro. Alors, à la foire du vin, par exemple, qui a lieu tout ce week-end à Lourdes et à Abiatz, à Vigneron, artisan, masterclass, wine trunk avec modération, soirée bar à vin avec modération. Hier soir, il y avait les pignottes qui ont mis une super ambiance. Du côté de Marignane, le festival, l'association Scobre propose son festival de cinéma, Outiade, première édition avec un invité d'honneur. Costa Gavras, le réalisateur en personne, pour échanger avec le public. Des projections aussi dans la salle Maestrale. Ce dimanche, à propos de Nice, à 15h, Le Capital, film projeté à 17h. Et puis à Taliou Izoulach, où on va parler au Parc Galet dès 11h, une conférence intitulée « Dans la tête des génies de la tech » par le journaliste et rédacteur en chef Science Tech au Point, Guillaume Gralet. À 14h, l'ours violet de Méditerranée, un précieux bio-indicateur par la biologiste à l'université de Corse, Wafa El Idrissi. Et à 15h, les médicaments, quel impact sur notre santé? Une conférence du docteur en pharmacie, Hervé Javelot. En parallèle, pour les plus jeunes, de 14h à 17h, atelier, poterie, néolithique, bijoux étrusques pour les enfants. Et puis, bien sûr, le petit food truck installé pour des galettes ou de, bien sûr, ce que vous voulez manger sur place. Vous pouvez tout à fait le faire. Du côté d'Ajaccio, parce que vous savez que, alors, Inca Zinca, il y a Sambranca qui s'y fait ch'tidiez, il y a Saint-Pancras, Dino, Inayach, où la grande foire s'est installée jusqu'à aujourd'hui, Inayach, où du côté des places Abadou, Chicamping, Kifoche, on vous attend pour cette rencontre autour de l'art de vivre, l'artisanat, l'univers agricole, la mode, rythmée par des animations et des soirées gratuites et festives. Bon dimanche avec nous, nos musiques de Méditerranée dans quelques minutes. La Lune, Christophe Maï.

Christophe Maé sur RCFM et on retrouve avec plaisir toujours Cécilia Cantel pour un voyage méditerranéen, non musique de Méditerranée.

0: Pour votre chronique musicale du jour, direction l'Italie, où le rap cogne fort et pense encore plus fort. Aujourd'hui, on parle de Idiocratie, un morceau percutant signé Mezzosangue, avec un feat tranchant de l'artiste Jamie Taze. Alors, vous allez l'entendre, ici, pas de place pour les faux-semblants. Les deux rappeurs livrent une critique sociale très acide sur un rythme très net, rapide, presque chirurgical. Il y a aussi une instrumentale sombre, assez minimaliste, et il dénonce les dérives du monde moderne entre manipulation médiatique et perte de sens collectif. Le titre de la chanson, Idiocratie, dit tout. C'est la satire d'une société où l'absurde devient la norme. Mais Mezzosangue n'est pas là juste pour se plaindre, à vrai dire. Alors il crache des vérités, c'est vrai, mais il pose des questions et il laisse l'auditeur secouer. Mais éveillés, découvrons ça ensemble.
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0: Niwaj Diagrawod. Allez, un des mon casévich, Ridrouemo, Evelyne Fontana, rediffusion de ce très beau portrait avec Mathilde Sabiani, en compagnie de son stagiaire Paul Fies, qui il est temps de découvrir les résultats de leur dernière création. On est à casévich et Sibar la Diban et Ino, Diban et Kazanou.
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2: Waouh, ça va être beau ça. Ça me plaît. Hein.
3: Ça s'ouvre comme une fleur.
2: Ouais, ça me plaît beaucoup. Mais voilà, ça c'est Paul. Paul, c'est le petit sujet. C'est... Oui, non, mais... Bah, parce qu'il il a...
3: Paul,
2: il...
3: c'est beau.
2: Ouais.
3: Franchement, regarde comment ça se fait.
4: Oh, magnifique. Très beau.
2: Et puis là, il a allié les deux choses, quoi. C'est à la fois la nutrition, donc on est sur un pain où il y a très très peu de gluten. Il a mis une PF, mais le morceau de PF est très infime en pourcentage. Donc une personne intolérante par exemple au gluten, elle va pouvoir le manger, sarrasin. C'est au levain, donc comme c'est des farines intégrales, bah, du coup, il faut impérativement, et je dis bien impérativement, manger avec du levain pour que le corps puisse assimiler les nutriments. Et en plus des longues fermentations, tranquilles, une belle hydratation, ben voilà, il y a tout qui est réuni en fait pour avoir vraiment un côté nutritionnel important. Donc celui qui va manger ces petits sujets, ben là, il va être à la fois pour l'œil parce qu'ils sont très beaux, ça fait des belles fleurs. Et en même temps, voilà, gustativement, ils vont retrouver du goût, du caractère, avec une légère acidité due au levain. Et ensuite, côté nutritif, avec un pain qui tient au corps. Ça, c'est top. C'est vraiment, voilà, c'est vraiment ma charte à moi. Ça, c'est tout. Tout est réuni pour que ça soit vraiment dans ma philosophie. Voilà. Allez, ça fait ça.
3: Mais c'est merveilleux quand même, quand on travaille, de pouvoir s'émerveiller par moment, de pouvoir se dire là, je suis surpris, là, je découvre. Il n'y a pas de routine, il n'y a pas de... Tout avec une vraie dynamique, mais chaque fois des surprises, des innovations. C'est vrai que quand on voit cette vision du travail, ça donne envie. Pour moi.
2: Oui, bon, il ne faut pas oublier les désastres. Hein. Oui, moi je m'accorde, il faut toujours parler du bon, c'est vrai, de tout ce qu'on réussit. Mais il faut aussi parler des choses ratées, mais qui sont hyper importantes dans notre métier, parce que ça nous permet de réfléchir à l'erreur, réfléchir à ce qu'on doit refaire, repenser, qu'on s'est loupé, et pour justement réussir la prochaine fois. Et ça, c'est parce que les nouvelles générations, il faut les encourager quand même à se dire bon, ben, je loupe aujourd'hui, mais demain ça peut être mieux, et progresser. Je m'en souviens quand mon stagiaire est arrivé, il y avait des problèmes de façonnage dans la création, il y avait des choses pas abouties, et au bout de quelques mois le progrès est énorme. Et en fait, c'est la progression qu'il faut regarder, et c'est ça qui est génial. Chacun son rythme, et il faut s'accorder l'erreur et le louper.
3: Progresser.
2: Ah oui, il faut vraiment s'accorder ça, parce que vraiment tous les jours, moi, c'est comme c'est pas standard, on travaille avec la nature, mais les températures sont pas les mêmes, l'hiver, l'été, le printemps, il vente, enfin voilà, il y a plein de choses qui rentrent là-dedans, et vraiment, tous les jours, c'est une adaptation. Donc il faut réfléchir, bon, la pâte est trop ferme, on la laisse un peu dehors, la pâte est pas, voilà, est trop molle, qu'est-ce qu'on fait, enfin, c'est des jeux de température, c'est des réflexions en permanence. Il y a les cuissons qui s'opèrent, il y a tout ça, ça rentre quand même dans ma tête, quoi, j'y pense.
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0: Mathilde Sabiani, Kazevich, Euban et Kazan, ou RIB, Seremu, Aperte Ilun, Indeune, Bioamouradou. On sera dans l'atelier dernière génération de Pascal Flore, éleveur charcutier, depuis bientôt 35 ans. Fili, qui va clôturer aux Ogir, aux 60 ans Nidja, en beauté. D'ailleurs, des places ont été remportées. Ce sera le 31 octobre prochain au Théâtre Nigolini, in Firenze. Et puis, bien sûr, tout l'été, en tournée, Fili, Cabelli Scholta.

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Une balade en joëlette à la Tour, à Campomoro, ce lundi 11 mai de 10h à 15h pour la journée mondiale des mobilités et de l'accessibilité. Le syndicat Elisa propose une journée pour rendre les sentiers du littoral accessibles à tous à l'aide de joëlettes, des équipes de la collectivité de Corse, de l'APF, des inscriptions possibles. Si vous rencontrez des difficultés à vous déplacer, si vous souhaitez bénéficier d'une joëlette, vous souhaitez apporter votre aide au portage également des personnes dans ces joëlettes, c'est une rencontre gratuite. Info au 06 27 77 47 88. 06 27 77 47 88. C'est demain du côté de Campomoro avec l'association Syndicat Elisa pour ce 11 mai de 10h à 15h.

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Bonne matinée avec nous sur ICI RCFM. Dans quelques instants, l'essentiel de l'actualité en compagnie de Patrick Vinciguerre. Bon week-end et bon dimanche à vous.

0: Robert Chantereau qui vient de sortir un nouvel album à découvrir aussi sur ici RCFM. Il est tout juste 11h. L'essentiel de l'actualité de ce dimanche, Patrick Lynch-Hubert. Bonjour Patrick.
1: Bonjour Valérie, il n'y a pas eu de miracle pour les Bleus hier soir à Fourianne en clôture du championnat de Ligue 2. Pire, à la relégation en Ligue 3 à laquelle tout le monde s'attendait tant l'espoir était mince, s'est ajouté le chaos. Les Bastiais se sont donc inclinés 2-0 face au Mans, mais cette nouvelle défaite a été maillée d'incidents en tribune, des jets de fumigène et de bombes agricoles sur la pelouse puis aux abords du stade. Des incidents survenus quand à la 91e minute, les Mansons ont inscrit un deuxième but. Les supporters Bastiais ont alors laissé éclater leur colère. Bilan, Bastia est donc relégué en Ligue 3 et peut s'attendre à des sanctions. Le championnat de Ligue 3 débute le 7 août. Colère à Bastia, enthousiasme à Ajaccio, plus précisément au complexe de Vignette qui accueillait hier le championnat de Corse de gymnastique. Plus de 600 gymnastes insulaires sont venus rencontrer Kayla Nemour, championne olympique au bar asymétrique au JO de Paris en 2024. La jeune athlète de 17 ans est devenue la première Algérienne sacrée en gymnastique. Sa présence a suscité un immense engouement de la part des jeunes licenciés et des clubs de toute l'île. Enfin, une idée de sortie, si le temps le permet, à Vire d'Iouin, la fête du vin et des vignerons de retour à Lourdes et après deux escapades à l'île Rousse puis à Porto Vecchio, dégustation de vin, concours, gastronomie au cœur du hameau de la Piazza. Une soixantaine de viticulteurs vous attendent jusqu'à ce soir 18h30 pour faire découvrir leur cépage. Et puis on me dit qu'il y a un chapiteau pour protéger de la pluie. Et c'est tant mieux parce qu'aujourd'hui, il y a beaucoup de précipitations sur la Haute-Corse. Vous allez nous en parler, Valérie, dans un instant.
0: Tout à fait, Patrick Lynch-Hubert. Tant mieux. Voilà, c'était la question. Il y a un chapiteau, c'est très bien. On vous retrouve à midi pour le journal. Et oui, on est en vigilance. Aujourd'hui, on est en vigilance jaune pour ce phénomène orage. Demain, ça va s'arranger. Un ciel nuageux ce matin, des pluies accompagnées parfois d'orages. Dans l'après-midi, les passages nuageux sont nombreux. Ils alternent avec quelques belles éclaircies, quelques averses orageuses qui se feront plus rares en fin d'après-midi. En cours de nuit prochaine, le ciel est plus clair en façade est. Les nuages s'accumulent en façade ouest. Un vent de sud-est assez fort dans l'extrême sud de la Corse, le Nebbio, le Cap Corse, qui va faiblir cet après-midi, puis remplacé par un Libeccio. Le Libeccio Cisimete.

0: Cibèze vers l'extrême sud, puis la Balagne et le nord du Cap Corse. Demain lundi, un ciel peu nuageux en façade est, des nuages plus nombreux en façade ouest, où ils donneront des pluies passagères vers les reliefs, surtout ceux de Corse du sud. Les pluies vont disparaître en soirée. Le Libetch ou lundi sera assez fort. De la Balagne au Cap Corse, les hauts reliefs et l'extrême sud. Les températures pour aujourd'hui, 20 à 23 sur le littoral, 19 à 22 dans l'intérieur, 15 à 17 dans les villages de montagne.
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Isula Cidadela, Stefano Gazalta, Giramond, magnifique chanson. Un hommage à Stéphane et aussi un hommage à Dalida qui nous quittait il y a 39 ans, déjà mourir sur scène. Bonne matinée avec nous et Campa Cuit, on ira dans quelques minutes du côté de Belgodère avec Christophe Zagaï.

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1: Je vous propose d'accueillir Isa. Alors, dites Isa Salsa, car c'est une passionnée de danse. Bonjour Isa.
2: Bonjour, bonjour tout le monde.
1: Et on présente l'association. Il y a beaucoup de choses qui se préparent,
2: bien
1: qui
2: sûr.
1: Se mettent en place. Oui. Vous êtes à Bastia,
2: bien sûr,
1: je alors, précise. Hein, voilà.
2: Oui, tout à fait. L'association Kobayla Casino a vu le jour en 2003, donc ça fait quelques années maintenant. C'est une association qui propose des cours de salsa cubaine et danse latine, évidemment, plus axée sur la salsa cubaine et la culture cubaine. Pas simplement la danse, mais aussi la culture, parce que c'est très important. Voilà, ça c'est une première chose. La nouveauté, c'est que Kobayla Casino donc, s'est installé à Bastia depuis à peu près un an, donc propose des cours de danse latine. Et la nouveauté, la particularité, c'est que Kobayla Casino propose aussi des soirées à thème, à savoir des soirées où on peut danser, dîner et discuter.
1: Voilà, donc on peut s'inscrire pour ces stages, pour ces soirées sympathiques.
2: Alors, pour s'inscrire, il faut m'appeler au 06 88 34 08 73. On va faire un peu le tour du monde à travers l'Amérique latine, mais pas que, aussi l'Afrique. Soit la possibilité de danser dans la première pièce, soit la possibilité de rester sur la seconde pièce, puisqu'il y a deux petits locaux en un, pour discuter, pour échanger des souvenirs de voyage ou autre. Ça existe aussi pour, on le fait aussi pour Cuba, et donc d'un côté on dîne un repas, on fait un repas cubain, plus des dominos, et puis un peu de discussion, et en bas on a la possibilité de danser. Voilà, c'est une... Ce sont des soirées un peu particulières puisqu'on mêle la danse, le plaisir et la culture.
1: Eh bien, je rappelle votre adresse par internet aussi, c'est le plus simple, Isa Salsa, si vous avez envie de passer une très belle soirée. Et vous êtes, je rappelle, du côté de l'atelier Posagui, où on pourra échanger, oui. Danser et découvrir aussi, voyager hein, sur place. On vous retrouve un de ces jours sur ICI RCFM, à bientôt.
2: Tout à fait. Alors donc, on est dans les locaux de l'atelier Posagui qui sont situés au 12 boulevard Auguste Godard.
1: Très bien. Et on peut aller sur votre site pour en savoir plus. À bientôt.
2: Allez sur Facebook, Isa Salsa.
1: Très bien.
2: Merci beaucoup. À bientôt à tous. N'hésitez surtout pas.
1: Au revoir.
2: Au revoir. Merci Valérie. Au revoir.
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peu, mais demain, le ciel va s'éclaircir. Il y a de la musique avec Idi De Luci di Ascola, Ive in festa che ci cantano, s'entendrire. Et pour Idru Eremo, Vincente Albertini, pe parla di Enoste Biantegorse.

0: Bonne matinée avec nous sur ici RCFM. On va retrouver Sophie Fazio du côté du Parc Galéa qui nous parle aujourd'hui dans sa chronique des Posidonies. C'est pas des salades. Fabrice Venouillère, on le salue bien sûr. Et je vous donne le programme du parc cet après-midi avec les conférences qui ont débuté d'ailleurs depuis 11h juste après sa chronique.
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2: Le beau temps est enfin là. Era ora, me direz-vous. On est alors tenté de retourner à la plage, mais parfois, en y arrivant, on se voit contraint de marcher sur un matelas un peu spongieux, marronasse et plutôt désagréable. Des sortes d'algues, parfois en décomposition, plus repoussantes qu'invitantes à poser notre serviette à leur côté. Il faut se l'avouer, au sortir de l'hiver, nos plages non nettoyées de leurs débris marins ne font pas rêver. Mais ce que l'on prend trop rapidement pour des algues sont en fait des plantes à fleurs, qui donnent même des fruits, très intéressantes, vous allez le comprendre, car elles rendent bien des services. De leur petit nom, Posidonia oceanica, elles sont aussi appelées herbiers de Neptune et s'épanouissent le plus souvent à quelques encablures des côtes, formant de véritables prairies sous-marines. Abritant une biodiversité remarquable, ce biotope sous-marin, constitué de plus de 400 espèces de végétaux et animaux, est un véritable garde-manger, abri, lieu de reproduction et même nurserie pour de nombreux poissons. Je dois aussi vous dire que notre plante star contribue même à limiter le réchauffement climatique. En effet, pratiquant la photosynthèse comme tout angiosperme qui se respecte, elle produit du dioxygène et capte le CO2 pour le séquestrer durablement. Les herbiers de Posidonie stabilisent également les fonds, notamment lors des tempêtes. C'est à la suite de tels phénomènes météorologiques violents qu'une partie de ces plantes sous-marines se retrouve échouée sur nos plages. Qu'il s'agisse de leurs feuilles longues et étroites, de leurs tiges, et même de leurs racines. Quand les vagues les ont longuement ballottées, on les retrouve aussi sous forme de petites boules marron que vous avez forcément déjà tous croisées. Je vous donne leur petit nom. Pour les scientifiques, ce sont des égagropiles. Alors maintenant qu'on a compris l'intérêt de tels ensembles naturels, on ne peut tout de même pas s'empêcher de se demander pourquoi on ne les nettoie pas sur nos plages. Ça serait quand même plus agréable. Eh bien, détrompez-vous. Ces fameuses banquettes de Posidonie offrent une véritable défense naturelle et gratuite contre l'érosion des littoraux, ce phénomène mondial qui menace la moitié des plages de disparaître. Alors avant de chercher la plage parfaite, pensez à celle qui tient encore debout et remerciez au passage ces drôles de plantes qui bossent en coulisses.
0: Merci à Sophie Fazio. Importante. Les Posidonies, d'ailleurs, à Taglio Isola, Chagalé, à ce matin, depuis 11h. On parle de tech, les génies de la tech, dans la tête des génies de la tech par le journaliste et rédacteur en chef, Science Tech, au point, Guillaume Gralet, à 14h. L'oursin violet de Méditerranée, un précieux bio-indicateur par la biologiste à l'université de Corse, Wafa El Drissi. À 15h, les médicaments, quel impact sur notre santé? Une conférence du docteur en pharmacie et auteur Hervé Javelot, Pobulouiou, Kanta Bouboulou Gorsou, les Tiamayales.

0: Bonne matinée avec nous, bravo, Tiami Poboloui. Et on passe de Poboloui au rock'n'roll, c'est tout de suite sur RCFM.
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2: L'amour est-il complexe? Carrément. Dans sa chanson « Don't Get Me Wrong » sur l'album « Get Close » sorti en 1980, Chrissie Hynde, la chanteuse des Pretenders, décrit les complexités de l'amour de son point de vue féminin. Elle est inconsistante mais merveilleuse. Et elle voudrait que son amoureux sache qu'il ne faut pas trop faire de plans sur la comète avec elle, car elle peut changer à tout moment. Oui, on le sait, pour comprendre les femmes, il faudrait un manuel. On ne les comprend pas toujours, et pourtant on essaye. Don't Get Me Wrong parle de ces moments-là, où on veut aimer mais qu'on se trompe, qu'on panique, qu'on espère quand même. Une déclaration maladroite, mais pleine de charme. Dès les premières notes, on reconnaît cette guitare jangle, typiquement britannique, le petit riff bondissant, et cette voix franche, un peu regrettée, comme un message qu'on enverrait tard le soir. Ne te méprends pas, je ne suis pas toujours facile à suivre. Mais bon, Chrissie Hynde, c'est la coolitude sans effort. Une rockeuse tendre, une poétesse de la vie quotidienne, qui arrive à transformer la confusion amoureuse en pop élégante. Et cette voix, à la fois forte et fragile, affirmée et tremblante de sincérité. Parce que Chrissie ne fait jamais semblant. Sous l'air pop et le tempo sautillant, il y a toujours une émotion à vif. C'est ça la magie des Pretenders. Une chanson qui danse, mais qui parle d'incompréhension, d'amour maladroit, de doute qu'on cache derrière un sourire. On trébuche, on s'attache, on s'excuse. Bref, on vit. On ne peut pas vivre avec et on ne peut pas vivre sans. Et j'imagine que les femmes disent la même chose des hommes. Allez, on écoute les Pretenders. Don't Get Me Wrong, nous sommes en 1986.

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1: The Pretenders, merci Henri Padovani, on le retrouve, on peut le réécouter quand on veut en podcast, et puis on le retrouve bien sûr le week-end prochain pour une autre aventure rock'n'roll. Un extrait du cabaret au Spazio Carluro qui sur scène le groupe Doni Dumani qui interprète Tutto e Chiar, émission présentée par Christophe Zagal avec toute l'équipe technique d'RCFM et vous, bien sûr, le public dans la salle.

0: tués par cette salve de fumigène et de bombes agricoles qui pourrait laisser des traces indélébiles dans la reconstruction du club, avec une fois encore de lourdes sanctions qui menacent désormais le Sporting Club de Bastia.
1: Et hier soir, si les dirigeants bastiais n'ont pas souhaité parler, l'entraîneur, lui, est tout de même intervenu à la traditionnelle conférence de presse, un Reginald Rey groggy, complètement abattu.
2: En ce qui me concerne, c'était une énorme déception pour le club, pour tous les amoureux du Sporting. Même s'il y avait l'espoir, moi j'ai le sentiment qu'on ne descend pas aujourd'hui. J'ai accepté un défi qui était difficile dans tous les cas, avec la conviction que ça serait possible. Malheureusement, il n'est pas rempli. Et évidemment que par rapport à cette descente, il faudra faire les bons constats, lucides, clairs, pour que le Sporting reparte sur un nouveau cycle. Tomber sur une équipe qui mérite de gagner, qui était supérieure dans tous les cas, en tout cas ce soir. Effectivement, même avec une victoire, ça n'aurait pas suffi. C'est pour ça que j'insiste pour dire que même si on y croyait, pour moi, le maintien ne s'était pas joué ce soir. On a loupé le coche pas mal de fois. Et peut-être certainement qu'on ne méritait pas de se maintenir en Ligue 2.
1: L'entraîneur Reginald Rey, qui ne sait pas encore s'il conservera son poste, le championnat de Ligue 3 débute le 7 août. Autre salle, autre ambiance, c'était l'effervescence hier à Ajaccio, plus précisément au complexe de Vignette, lors des championnats de Corse de gymnastique. Plus de 600 gymnastes, jeunes licenciés insulaires, passionnés, sont venus applaudir Kayla Nemour, 17 ans, championne olympique au bar asymétrique aux derniers Jeux olympiques à Paris, première algérienne à décrocher une médaille d'or en gymnastique. Venue partager sa passion avec les jeunes gymnastes corses, Kayla Nemour a suscité l'engouement. Patrice Robot y était.
3: Elle l'attendait avec impatience et dès les premiers passages aux barres asymétriques, la magie opère. Clémence et Laura, gymnastes au club L'Espoir de Bastia, n'ont pas caché leur émotion devant la prestation de Kayla Nemour.
4: Elle est très gracieuse en barre et elle symbolise la force et tout.
5: Je suis très émue de la voir parce que depuis 2024, je la soutiens. Je l'ai vue plusieurs fois au championnat du monde à Paris, etc. Et c'est super qu'elle vienne dans des petites villes comme ça.
3: Dans le public, ils étaient plus de 600. De nombreux parents avaient fait le déplacement depuis toute la Corse, comme Muriel, maman d'une jeune gymnaste.
6: Je pense que ça leur laissera un super souvenir. C'est leur idole, c'est identifié. C'est un modèle, franchement, c'est une chance, une grande chance qu'elle soit là aujourd'hui parmi nous.
3: Dédicaces, photos, remises de médailles, la championne olympique s'est montrée très disponible, heureuse d'être en Corse et touchée par l'accueil qui lui a été réservé.
4: C'est ma première fois en Corse, c'est magnifique, le paysage est magnifique, je suis très contente de découvrir de nouvelles choses. Je ne m'attendais pas à autant de personnes qui me soutiennent et qui sont là pour moi, je suis très émue.
3: Loin des polémiques, Kayla Nemour prépare désormais les prochains Jeux méditerranéens et surtout les championnat du monde en fin d'année. Une compétition déjà, où elle figure comme l'une des grandes favorites.
1: Allez, pour nous remettre toutes ces émotions, rien de mieux qu'un petit verre de vin. On prend la direction de Lourdes et où se déroule la 33e édition des Aviers di Uino. Dégustation, concours, gastronomie, une soixantaine de viticulteurs vous attendent jusqu'à ce soir pour vous faire découvrir leurs meilleurs crus. Paul-Joseph Bouladou y est allé en repérage.
7: Ce retour à Lourdes et après deux éditions en mode itinérance, qu'est-ce que cela change pour Guillaume Serouin, viticulteur au domaine Saint-Ormé?
8: Ça change le trajet, parce qu'on vient de Propriano, donc ça fait de la route. Mais ça a surtout un point un peu émotionnel, c'est revenir là où on était au début. Et moi, c'est vraiment un souvenir des premières foires avec mon père, donc c'est vraiment, vraiment cool pour nous.
7: Vin de Figari, Patrimoine ou encore Coteau du Cap-Corse, toute l'île est représentée. Parmi les 60 vignerons présents, deux invités. Le domaine Palaggio de Toscane et le domaine Valentin Suzerain. Marie, qui est la 13e génération de cette lignée de vignerons alsaciens, nous dit ce qu'elle aime dans les cépages corses.
9: J'aime beaucoup les vins de lieu. Je crois qu'on a en Corse, c'est vraiment c'est l'ADN des vignerons, ces endroits magiques où il n'y a pas que de la vigne. Chaque vin, c'est un parcellaire. Ah, du coup, moi, ce que je recherche aussi ici, c'est cette lumière. On a besoin de ça aussi, nous.
7: Ce caractère des vins corses, c'est ce qui plaît à Guillaume, qui commence sa journée en dégustant un blanc de Sartène.
10: Bon, déjà, ce que j'apprécie, c'est que la grande majorité des domaines sont en bio. Et ouais, ils sont dynamiques, assez novateurs et ouais, ils sont dans l'air du temps, quoi. Je trouve que c'est vraiment une appellation, une région qui est dans son temps.
7: Une foire viticole qui dure toute la journée à Lourdes et jusqu'à 18h30.
1: Et vous pouvez en profiter car après les fortes pluies de ce matin, le ciel s'éclaircit sur le Cap Corse.
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14: Bonjour à tous, je suis Paul-Alexandre Fortine, je suis acteur et metteur en scène et pendant une heure, j'ai le droit d'être le DJ de cette antenne. Attendez-vous à des choix musicaux éclectiques et discutables, je vous embarque dans une playlist très personnelle. La première chanson, elle me ramène dans la cour du collège de Propriano. Je découvre les Pink Floyd et l'album The Dark Side of the Moon et je tombe directement amoureux de ces chansons psychédéliques et mélancoliques. Je me découvre un rapport au temps que je ne connaissais pas encore et j'ai comme l'impression, comme l'écrit Marguerite Duras, que très tôt, j'ai su qu'il était trop tard. Time des Pink Floyd.

La deuxième chanson, elle me ramène à mon premier sentiment d'être, pour la première fois, acteur. Je joue Laërte dans une adaptation d'Hamlet de Shakespeare à l'école Auvrénorois où j'ai été formé au jeu. C'est la scène du duel. Je me bats avec un bouquet de fleurs séchées, essayant désespérément de toucher mon adversaire. J'y parviens en me jetant sur son épée et au son des sifflements de Rorre Cafrune. Je connais pour la première fois cette petite mort au plateau. La deuxième chanson, No soy de aquí, ni soy de allá, de Rorre Cafrune.

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1: Vous êtes toujours sur RCFM et dans la playlist de Paul Fortin, je suis ravi de partager avec vous une troisième chanson. Celle-ci, c'est la voix de ma première idole, Jim Morrison, demi-dieu déchiré par la vie, poète maudit et sex symbole dans l'album Waiting for the Sun. La Malaguena de Spanish Caravan me poursuit encore aujourd'hui. C'est pour moi la musique de Caravan de Peter Handke dans Parler Village, celle des rêves d'un ailleurs et pourtant qui nous rattrape toujours en ostinato. Spanish Caravan, The Doors.

Ceux qui m'écoutent savent aussi que cette playlist aurait pu s'appeler OK Computer, et certains seront même étonnés de voir Radiohead aussi tard. Radiohead, c'est le groupe que j'ai le plus écouté, c'est l'un des seuls que j'ai utilisé dans mes spectacles, notamment dans L'amour de Phèdre de Sarah Kane, et c'est ma première crise de larmes au théâtre. J'étais à Berlin pour un spectacle d'Angelica Liddle qui s'appelait Dead Dog at Dry Cleaner. 10 ans plus tard, en décembre dernier, j'ai eu la chance de pouvoir l'écouter en live dans la même ville. Et c'est toujours les mêmes émotions qui me reviennent en écoutant Exit Music for a Film de Radiohead.

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1: Encore et toujours des frissons en écoutant Exit Music for a Film de Radiohead. La cinquième chanson, c'est une chanson de bal de village. Et je crois que chacun d'entre nous, quand il l'entend, ne peut s'empêcher d'hurler « C'est ma chanson !» et de lancer un espèce de karaoké un peu gênant. C'est le génial Francis Cabrel qui nous rappelle qu'on n'a pas trouvé mieux que notre lopin de terre et notre vieil arbre tordu au milieu. Les murs de poussière de Francis Cabrel.

La chanson suivante, c'est le groupe de rock garage qui va déménager votre soirée et ranger votre appartement en partant. Les Gens de Rideau, enfants terribles de la langue corse, le groupe qui a fait l'ouverture de la dernière édition du Festival de l'Olm, mais aussi des amis qui ont immortalisé d'un de leurs clips la pièce Prune et mon album préféré de l'année. On écoute Laurent, Théo et Alex, Pensetta Paradise ou Crepacore.

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1: Panzetta Paradise ou Crepa Corps, quel plaisir de les écouter encore et toujours. On arrive déjà à la moitié de cette playlist et beaucoup doivent s'étonner de l'entendre aussi tard tant je l'aime. Pour certains, vous savez peut-être que je suis une Swifties et que j'ai écouté à peu près tous les albums de Taylor Swift. Et donc, j'annonce Taylor Swift avec la chanson « Cruel Summer ».

Bon, après cette chanson, vous aurez bien compris, je ne suis pas DJ et mes goûts musicaux peuvent être discutables, mais pas discutés. La chanson numéro 8 est intimement liée au spectacle Harry Migna du collectif Lucio. Si pour les 250 ans de l'Impiga di Diony Hall, c'était Affiletta qui a interprété leur fameuse Padiella, pour la suite des tournées, nous avons été rejoints par les chanteurs du groupe Una Fiera Nova. Groupe que j'adore et admire tant je les trouve au bon endroit entre la tradition et la modernité. Et puis en plus de ça, c'est devenu des véritables amis. Tout de suite, on écoute la chanson phare de leur deuxième album, All I Need to Donny Cosa, Libertà More.

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1: C'était Liberta Mort et de Una Fiera Nova. En neuvième chanson, beaucoup plus mélancolique, et comme chacun d'entre nous étant souvent touché par les deuils et les absences, thème important de la plupart des pièces que je travaille en ce moment, c'est une chanson qui me touche beaucoup, d'un groupe qui allie mélodie forte et paroles travaillées, comme on en fait trop peu aujourd'hui. J'aurais pu citer les chansons Un Monde Nouveau ou Côte Concorde, mais Mille Vagues me ramènent à des émotions profondes. Mille Vagues, Feu Chatterton.
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l'aurez compris, cette playlist n'est pas forcément la playlist du fun. Je ne suis pas DJ et vous n'êtes finalement pas si mécontent d'avoir entendu un peu de Taylor Swift au milieu. Retour aux idoles de jeunesse et ces chansons qui, lorsqu'on les entend pour la première fois, on sait qu'elles nous poursuivront pour la vie. David Bowie meurt plusieurs fois, certes définitivement en 2016, l'année de mon arrivée à Paris, m'empêchant pour toujours de l'admirer en concert, mais il meurt aussi en 1973, ou bien il tue son alter ego Ziggy Stardust sur scène. Dans sa théâtralité et sa manière de raconter ses histoires, et l'influence qu'il a eue sur une œuvre comme Starmania, qui n'est pas dans cette playlist mais qui aurait pu l'être, sa dernière chanson, Rock'n'Roll Suicide, se devait d'être dans cette playlist. Rock'n'Roll Suicide, David Bowie.

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1: Pour celle-ci, j'ai choisi le titre le plus récemment sorti du groupe de l'été 2025. En tout cas, ce qui est pour moi le groupe de l'été 2025. Et pour certains, vous aurez eu la chance de le voir au Festival de l'Olm avant de le voir à l'Olympia. C'est la dernière chanson sortie du groupe de l'été, Bruit Bleu. Et la chanson s'appelle Tes larmes. On écoute cette dernière sortie, Tes larmes, Bruit Bleu.

Vous êtes toujours sur RCFM et on arrive à la dernière chanson de la playlist de Paul Fortini, donc de ma playlist. Ça fait toujours un peu bizarre de parler de soi à la troisième personne. Cette dernière chanson, elle est de celles qui ne vous donnent pas envie de rentrer chez vous à 6h du matin après une longue soirée aérée dans les ruelles vides d'Ajaccio. Alors que les premiers rayons de soleil pointent le bout de leur nez, c'est celle qui vous donne envie d'écrire des poèmes sur les occasions manquées. Je vous laisse avec Les Strokes, Ode to the Mets.

Merci beaucoup d'avoir été avec moi pour écouter cette playlist. J'espère qu'elle vous aura donné envie d'écouter de la musique, de continuer à écouter RCFM. J'espère pouvoir vous retrouver lors du Festival de l'Olm cet été, du 1er au 7 août à Olmet. Et je vous laisse sur les ondes d'RCFM. Merci encore, au revoir.

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8: 4 personnes retrouvées mortes dans le Val-d'Oise à Villers-en-Artis. Un homme est soupçonné d'avoir tué par balle hier soir son ex-femme et ses 2 enfants de 9 et 13 ans avant de se suicider. D'après le parquet de Pontoise, cet ancien policier municipal n'était pas connu pour des faits de violence conjugale. Violeurs, on te voit, soutien aux victimes de violence. Les slogans criés ce matin par un collectif féministe devant l'hôtel de Patrick Bruel à Lille-sur-la-Sorgue dans le Vaucluse. Une 15aine de nouveaux témoignages accusent le chanteur de viol et d'agression sexuelle. Patrick Bruel conteste tous les faits. En ce 10 mai, la France commémore l'abolition de l'esclavage. C'était il y a 1178 ans. Le Premier ministre Sébastien Lecornu va déposer cet après-midi une gerbe au jardin du Luxembourg. Mais à Vierzon, dans le Cher, la nouvelle municipalité d'extrême droite annule la cérémonie mise en place depuis une dizaine d'années pour des raisons d'économie. Il n'y aura pas de primaire avec toute la gauche. Déclaration de François Hollande ce midi dans l'émission Dimanche en politique. L'ancien président de la République envisage une primaire au sein du PS un peu élargie avec Raphaël Glucksmann et certains écologistes. Les 5 passagers français du MV Ondus ont décollé de Tenerife tout à l'heure. Ils doivent arriver en France dans la journée. Ce bateau de croisière néerlandais touché par un foyer d'antivirus est arrivé ce matin aux îles Canaries. Les 150 passagers sont en train d'être évacués pour être rapatriés chez eux. Une réunion d'urgence est prévue cet après-midi à Matignon avec le Premier ministre Sébastien Lecornu.
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Bonjour à toutes, bonjour à tous, bienvenue dans Kantara, le pont de dialogue entre les deux rives de la Méditerranée. Et les aventures de Kantara se poursuivent avec son équipe incontournable qui regroupe les Samanes et Maria Miret de Radio Extérieur d'Espagne, Mathieu Bourini de ICRCFM en Corse, Nanadia D de Radio Liban 96.2, Sondos Ben Khalifa de RTCI, Salma Saidi de Rabat Chaîne Inter, Youssef Bahar de Radio 2M et moi-même Dina Abdelmegui de Radio Le Caire. Aujourd'hui, nous parlons de la Journée mondiale de la sécurité et de la santé au travail. À l'occasion de la Journée mondiale de la sécurité et de la santé au travail, focus sur une réalité qui transforme profondément notre rapport au travail. La santé mentale, burn-out, stress chronique, risques psychosociaux. Comment protéger aujourd'hui le bien-être des salariés ? Sondos Ben Khalifa de RTCI reçoit la psychologue Amani Metsahel pour décrypter ces nouveaux enjeux invisibles mais majeurs. Direction le Maroc ensuite, où Youssef Bahar de Radio 2M accueille le représentant du Centre marocain de la sécurité et de la santé au travail. Prévention, sensibilisation et culture du risque, éclairage sur les actions menées pour améliorer les conditions professionnelles. En Corse, Mathieu Bourini s'entretient avec Anne-Dominique Marosselli, infirmière au pôle santé du travail de Haute-Corse. Entre insularité, réalités économiques locales et défis sanitaires, état des lieux de la santé au travail sur l'île. Cap ensuite sur le Liban. La psychothérapeute Naila Majalani analyse l'impact des crises successives sur la santé mentale des Libanais au micro de la Nadia Dedo Radio Liban 96.2. Et enfin, dans un contexte où les rythmes professionnels s'intensifient, où les risques psychosociaux prennent de plus en plus de place et où la santé mentale devient un enjeu majeur, repenser la culture de prévention n'est plus une option, mais une nécessité.

0: Pour en parler, Salma Saidi de Rabat Chaîne Inter reçoit le docteur Monsef Idrissi, expert en médecine du travail.
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2: Habituellement, quand on évoque la santé et la sécurité au travail, on pense immédiatement aux casques de chantier, aux gilets fluorescents et aux protocoles anti-incendie. Mais aujourd'hui, en 2026, la sécurité ne s'arrête plus à la protection physique. Il existe un danger plus silencieux, plus invisible, mais tout aussi dévastateur, l'épuisement mental. Selon les dernières données, le stress chronique et le risque psychosociaux sont devenus les premières causes d'arrêt maladie de longue durée. Alors, comment protéger ce que nous avons de plus précieux? Pour en parler, Sundos Ben Khalifa de RTCI a invité Madame Amani Metsahel, psychologue.
3: Pour parler de la santé mentale au travail, nous recevons aujourd'hui une invitée afin de placer l'humain au centre de l'équation. Il s'agit de Madame Amani Metsahel, psychologue. Ensemble, nous allons décrypter les mécanismes du stress, apprendre à détecter les signes de fatigue psychologique et explorer les pistes pour un environnement professionnel plus sain. Madame Amani Metsahel, bienvenue dans notre émission Kantara.
4: Merci beaucoup, Madame Sondes, pour l'invitation. Je suis très ravie d'être parmi vous aujourd'hui.
3: Aujourd'hui, quand on parle de santé au travail, on pense de plus en plus à la santé mentale. Est-ce que c'est devenu une urgence, selon vous?
4: Oui, effectivement. On parle aujourd'hui du travail et de santé mentale ensemble, parce que le travail aujourd'hui occupe une place centrale dans nos vies. On passe la plupart de notre jour à travailler. Pour moi, oui, c'est une urgence parce que de plus en plus, on voit des patients venir consulter pour un burn-out.
3: Vous avez remarqué que le nombre a augmenté de patients,
4: oui,
3: c'est ça?
4: Oui, j'ai remarqué que le nombre a augmenté, honnêtement.
3: Dans votre pratique, qu'est-ce que les salariés expriment le plus souvent comme source de mal-être?
4: Pour commencer, on entend toujours parler du bien-être. La plainte de ces patients-là, c'est l'absence du bien-être au travail. Le bien-être repose sur se sentir compétent, se sentir reconnu, se sentir respecté et avoir un environnement assez sécurisant. Donc, leur plainte, c'est de ne pas être écouté, essentiellement reconnu. Et il y a aussi des plaintes de ne pas être satisfait. Et c'est très important de se sentir utile et satisfait dans son propre travail.
3: Comment distinguer un stress, disons, normal, d'un stress chronique ou dangereux même pour les salariés?
4: Le stress fait partie du travail, je dirais. Et à petite dose, il peut même être utile. Car il nous motive, il nous aide à nous adapter. Quand est-ce qu'il devient problématique? Quand il est constant, sans récupération. Ça, c'est le mot-clé. Tout le monde peut avoir une journée stressante, n'est-ce pas? Un deadline, une réunion, une interview importante. Mais normalement, après cette journée, il y a un retour au calme. On rentre chez soi, on se repose, on dort et le corps récupère.
3: Il y a des gens qui n'arrivent pas à décrocher.
4: Exactement. Le problème apparaît quand ce mécanisme de récupération ne se fait plus. Quand le stress devient quotidien, sans pause, alors la personne reste en état de tension presque en permanence. C'est ça la différence.
3: On entend beaucoup parler de burn-out. Mais concrètement, comment reconnaître les premiers signes de burn-out?
4: Alors le burn-out, c'est un épuisement profond lié à un stress qui est chronique, faute de récupération.
3: D'accord.
4: Alors, ce qui est important à savoir, c'est un processus progressif. C'est-à-dire qu'il y a l'installation des petits signaux qui les gens normalement banalisent.
3: Par exemple,
4: ils minimalisent et banalisent. Comme la fatigue persistante, qui ne disparaît pas après le repos. Une irritabilité inhabituelle. Il y a une rupture avec l'état antérieur.
3: D'accord.
4: Les collègues peuvent faire la remarque « tu es plus sensible aux critiques, tu es plus argumentatif ». Il y a aussi une perte de motivation. Et là, on la remarque. Je n'ai plus envie d'aller travailler et des troubles de sommeil.
3: Dormir plus ou dormir moins?
4: Les deux. Une difficulté à s'endormir ou hypersomnie, c'est-à-dire on dort. Et comme dernier signe aussi, car c'est important, la concentration. Parfois, il y a une altération dans les fonctions cognitives où les gens ont du mal à se concentrer, à maintenir l'attention pendant un certain moment-là.
3: Comment les employés peuvent-ils préserver leur équilibre dans un contexte de forte pression, comme vous venez de l'expliquer?
4: Je pense qu'il y a des petites techniques. Et là, c'est une question un peu complexe parce qu'il y a les petites techniques de gestion de stress qui sont prendre conscience de son stress. On dit souvent, un problème défini, c'est à moitié résolu. Prendre conscience de ses réactions physiologiques, la fatigue, les troubles du sommeil. Les techniques sont, par exemple, la respiration abdominale, deep breathing.
3: D'accord.
4: C'est prendre contrôle pour la baisse du rythme cardiaque. Par exemple, faire des pauses. Les pauses, ce ne sont pas un luxe, ce sont une nécessité.
3: Vous voulez dire des congés, de temps à autre.
4: Des congés, mais aussi des petites pauses tout au long de la journée. Quoi d'autre ? Alors, il y a aussi les techniques d'affirmation de soi. Et l'affirmation de soi, c'est un sujet à part, où c'est l'art de s'exprimer de façon claire ses besoins, de façon claire et respectueuse, ses besoins, ses limites. Alors, ces techniques d'affirmation de soi, c'est comment formuler une demande ? Comment dire non? Comment dire oui? Alors, ces techniques-là, vraiment, ce sont des petites compétences sociales qui sont très essentielles dans le travail.
3: Est-ce que c'est simple à faire ou on a toujours besoin d'aide d'un connaisseur, d'un psychologue, ou bien c'est facile à gérer genre de petites choses, comme vous venez de le dire, tout seul?
4: Alors, je dirais que l'affirmation de soi, par exemple, c'est une compétence qui n'est pas innée. Ce sont des compétences sociales qui s'apprennent au fur et à mesure. Il y a des personnes...
3: Donc, se faire aider est essentiel.
4: Oui, c'est essentiel. Même en regardant une petite vidéo sur l'affirmation de soi. Car en consultation, par exemple, si on voit un professionnel de santé mentale, on fait des jeux de rôle concrètement. Mmh. On a un schéma de formuler une demande. Un schéma de dire non. Et c'est l'équilibre entre se respecter et respecter les droits de l'autre.
3: Dans tout ça, quelle est la responsabilité des employeurs dans la prévention des risques psychosociaux?
4: Alors, les employeurs, bien sûr qu'ils ont un rôle très essentiel. C'est avant tout d'écouter et d'être empathique réellement envers leur employé. C'est-à-dire avoir vraiment un endroit sécurisant, un endroit safe, on dit, où les employés ont le droit de s'exprimer réellement et de s'exprimer de façon claire. Par exemple, individualiser la reconnaissance. Le renforcement positif, c'est très essentiel, je dirais, dans les entreprises.
3: Si on est témoin d'un collègue en difficulté, comment réagir sans être intrusif?
4: Je dirais avant tout, c'est écouter la personne et ne pas juger. Vraiment l'aider.
3: Lui donner raison?
4: Valider ses émotions, valider son vécu. C'est ça, c'est une technique magique, je dirais. Mm-hmm. C'est de valider le vécu de la personne et ne pas banaliser ou minimaliser. Et ensuite, je dirais aussi, bien sûr, si vous détectez des signes de fatigue ou de burn-out, s'il vous plaît, consultez ou conseillez vos collègues à consulter, à voir un professionnel de santé mentale pour que les choses ne s'aggravent pas. Car le burn-out, c'est progressif.
3: Depuis quelques années, avec les changements dans le monde du travail, avez-vous constaté de nouvelles formes de stress ou d'anxiété?
4: Vous parlez du télétravail.
3: Le télétravail, peut-être, il va alléger un petit peu le stress, non?
4: Tout dépend de la personne. Il y a des personnes qui préfèrent le télétravail, sont plus à l'aise dans leur propre environnement. Oui. Il y a d'autres personnes qui est nécessaire pour eux de changer de place, de voir leurs collègues, d'être en réunion en personne. Dans mon expérience, la forme la plus, je dirais, qui va dans les deux sens, c'est le travail hybride. Avoir, par exemple, trois jours en télétravail et
3: en présentiel. Et pour terminer, quel conseil donneriez-vous à quelqu'un qui se sent dépassé par son travail en ce moment? Résumant les points essentiels.
4: Je dirais toujours que le corps parle en premier. Écoutez vos signes physiques. Écoutez vos maux de tête, vos troubles de sommeil, vos battements de cœur. Alors, les pensées aussi. Repérez les pensées négatives autour du travail. Et bien sûr, systématiquement, ne pas rentrer avec votre travail à la maison. Faire des pauses. Soit avec vos proches, avec votre conjoint, parler avec vos enfants. Il faut faire cette pause. Il ne faut pas vraiment rentrer avec du travail à la maison.
3: Madame Amini Metzel, psychologue, merci pour cet échange très intéressant. 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

0: La journée mondiale de la sécurité et de la santé au travail, Youssef Bahad de Radio 2M reçoit le représentant du Centre marocain de la sécurité et de la santé au travail. 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Il nous apportera son éclairage sur les défis actuels et les actions mises en place au Maroc pour renforcer la culture de prévention.
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2: Chers mélomanes de l'info et de la musique et de la culture, bienvenue dans votre magazine Kantara, la radio de la Méditerranée. Nous avons le plaisir d'accueillir pour vous Monsieur Hicham Khaled du Centre marocain de la sécurité et de la santé au travail. C'est un formateur et consultant. C'est à l'occasion de la Journée mondiale de la sécurité et de la santé au travail. Bienvenue Monsieur Hicham Khaled.
3: Bonsoir, je suis Hicham Khaled, consultant et formateur en matière QHSE. Qualité, hygiène, sécurité et environnement, c'est le centre marocain HSE, dit en arabe Al-Markaz Al-Maghribi Lissalam Al-Sahalmiyaniya. Je dispose d'une expérience de plus que 24 ans en tant que responsable d'un bureau de prévention et prévision chez l'État et ex-agent de la protection civile marocaine. Tout d'abord, je tiens à vous remercier pour l'invitation et je suis ravi d'être parmi vos invités à l'occasion. Espérons que je vous serai utile. L'occasion, bien sûr, coïncide le 28 avril de chaque année sous les auspices de l'OIT, l'Organisation internationale du travail, et sous le slogan de « La sécurité commence par moi ». Une occasion qui nous aide en tant que spécialistes en la matière de mettre les points sur les grandes problématiques de la SST et remettre en question la culture SST chez les différentes activités, que ce soit les activités commerciales, industrielles ou bien services.
2: Monsieur Hicham Khaled, notre première question pour vous. Comment évaluez-vous l'évolution de la sécurité et de la santé au travail au Maroc ces dernières années ?
3: L'évolution de la SST au Maroc a connu plusieurs étapes très importantes ces dernières années, du fait que le cadre réglementaire a été bien renforcé avec des textes de loi complémentaires. Aussi l'intégration aux standards internationaux, du fait que les entreprises s'alignent de plus en plus sur les différentes normes du système de management intégré, telles que ISO 45001 lié à la sécurité, 9001 lié à la qualité, 14001 à l'environnement. Avant, on parlait de l'approche réactive centrée sur la conformité légale et la réparation des accidents. Maintenant, alhamdoulilah, les entreprises tendent vers l'instauration d'une culture de prévention avec plus d'accompagnement des cabinets de conseil. On peut dire que le Maroc dispose aujourd'hui d'un arsenal juridique santé, sécurité au travail complet et aligné sur les standards internationaux. L'évolution va bien sûr vers plus de prévention et de management intégré. Alors, le défi actuel, c'est de passer du texte à la pratique, surtout dans les petites et moyennes entreprises, et pour ancrer durablement la culture sécurité.
2: Monsieur Hicham Khaled, autant que formateur et consultant chez le Centre marocain de la sécurité et de la santé au travail, quelles sont aujourd'hui les principales causes d'accidents du travail et des maladies professionnelles dans le pays ?
3: Au Maroc, les accidents de travail et maladies professionnelles restent un enjeu majeur. C'est entre 45 000 à 50 000 accidents de travail, soit auprès de 2 000 décès cumulés entre les accidents de travail et maladies professionnelles, pour un coût estimé à 4,5 du PIB. Les secteurs les plus touchés restent bien sûr le BTP en tête à cause de la nature des travaux, l'industrie manufacturière, l'agriculture et les services. Les causes les plus fréquentes des accidents de travail sont les chutes de hauteur, prenons par exemple les échafaudages, les toitures, les trémies, etc. En deuxième lieu, il y a les accidents liés à l'utilisation des machines et des équipements, quand il y a l'absence de protection et de la consignation, et bien sûr une mauvaise formation. En troisième lieu, il y a les blessures par les objets tranchants ou bien coupants, tels que les outils, les tôles, les verres, etc. En quatrième lieu, il y a les accidents de circulation suite à l'utilisation des engins de chantier. Et bien sûr, il y a autres facteurs tels que la manutention manuelle, lombalgie, chute en plein pied et risque électrique. En ce qui concerne les maladies professionnelles, il y a tellement de maladies qui sont citées dans la réglementation marocaine. Prenons par exemple les troubles musculo-squelettiques, les TMS, dus aux gestes répétitifs et postures contraignantes, les affections respiratoires qui ont une relation directe avec la qualité de l'air suite à l'inhalation de la poussière de bois, de silice et de ciment, etc. La surdité professionnelle suite à l'exposition des opérateurs au bruit ou bien un bruit qui dépasse la norme de 85 décibels. La dermatose professionnelle suite au contact avec les produits chimiques et bien sûr les risques psychosociaux, le stress, le burn-out, encore peu déclarés mais en hausse dans les services.
2: Monsieur Hicham Khaled, autant que formateur et consultant chez le Centre marocain de la sécurité et de la santé au travail, quelles actions concrètes votre centre met-il en place pour sensibiliser les entreprises et les travailleurs à la prévention des risques professionnels?
3: Les actions mises en place par notre centre pour sensibiliser les entreprises et les travailleurs à la prévention des risques professionnels restent différentes et diverses, à savoir la formation et la sensibilisation et les campagnes ciblées comme piqûres de rappel, l'organisation des webinaires sur des sujets pointus, enregistrés parfois et dispo en replay, la création des groupes digitales pour le partage et la vulgarisation de la veille réglementaire. En fait, ce qui fait la différence et pour que ça marche, il ne faut pas toujours parler des dangers, mais vaut mieux parler des bénéfices de la santé et sécurité au travail.
2: Et pour clore avec vous cette interview, M. Hicham Khaled, représentant du Centre marocain de la sécurité et de la santé au travail, quels sont les défis majeurs que vous rencontrez dans la promotion d'une culture de prévention et quelles solutions envisagez-vous pour les surmonter?
3: En tant que collaborateur QACSE, il y a plusieurs défis que je faisais face pour en créer une vraie culture de prévention. Il y a des défis humains, organisationnels et culturels. C'est rarement un problème technique, c'est surtout un problème de comportement et de perception. Les opérateurs ou bien les employés, ils voient toujours l'agent ACSE comme un policier. C'est le mal aimé qui sanctionne et verbalise. Les autres responsables, autres que les responsables HSE, court-circuitent les règles pour tenir les délais de production. Le manque d'engagement chez les top management, l'habitude de Mqaddar Mktoub ou ça n'arrive qu'aux autres, ils banalisent comme ça le risque. Et pour faire face à ces mauvaises pratiques et ces mauvais comportements, il faut que ce mal aimé devienne le bien aimé. Intégrer la santé sécurité aux objectifs de production, au lieu de faire participer les ouvriers dans la prévention par la consultation, prévoir une communication positive du fait que la peur démobilise et la protection motive.
2: Merci beaucoup, M. Hicham Khaled, notre consultant et formateur chez le Centre marocain de la sécurité et de la santé au travail, toujours à l'occasion de la Journée mondiale de la sécurité et de la santé au travail. Et il ne me reste qu'à vous souhaiter une excellente journée sur les ondes de votre magazine Kantara, la radio de la Méditerranée. Je vous donne rendez-vous la semaine prochaine, toujours sur les mêmes ondes d'amour. Et keep smile, comme on dit, toujours garder le même sourire. Au revoir, c'était Youssef Baha pour vous.

0: 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Toujours à l'occasion de la journée de la santé au travail, Mathieu Bourigny de ICI RCFM a interrogé Anne-Dominique Marosselli, infirmière au pôle santé du travail de Haute-Corse. Insulaire, problématiques sanitaires, tissus économiques et défis pour l'avenir. Point sur la santé au travail en Corse.
1: Déjà, il faut savoir que la santé au travail, c'est un domaine qui est très varié, surtout qu'on est dans ce qu'on appelle un service inter-entreprise, donc qui s'adresse à tous les salariés de la Haute-Corse, de tous les postes de travail différents. Donc, ça veut dire qu'on peut avoir toutes les problématiques en face de nous. Comment dire, il n'y a pas de routine. C'est vraiment, ça peut être du maçon, du coiffeur, du comptable. Chaque poste va avoir des problématiques qui lui sont propres.
2: Donc, c'est un tissu économique corse, un tissu professionnel qui demande une grande adaptabilité.
1: Ah oui, absolument. Absolument, puisqu'il faut être capable de répondre à une variété de problématiques assez importantes. Donc, en fonction des filières, j'allais dire, on a nos risques prépondérants. Puis après, il va y avoir tout ce qui va être un petit peu les risques que j'appellerais transversaux. Comme on entend beaucoup aujourd'hui parler de ce qu'on appelle les risques psychosociaux. Ce qu'on entend surtout, c'est sa conséquence qui va être le burn-out. C'est un mot qui est très à la mode en ce moment, qu'on entend, qui a tendance un peu à être galvaudé, mais qu'on entend beaucoup.
2: Alors, en ce qui concerne la Corse, quel type de réalité sanitaire vous fait face à vous dans votre quotidien ?
1: Au niveau sanitaire, on peut être associé à des campagnes de vaccination, comme ça a été le cas pendant la pandémie de Covid. Sinon, nous, on va pouvoir s'intéresser à tout ce qui est problématique d'hygiène au travail, par exemple dans les garages ou sur les chantiers même. Mais ça va être plutôt celle-là, notre réalité sanitaire. Expliquer aux employeurs, puisque la médecine du travail a surtout un rôle d'accompagnement et de conseil. Donc, ce qu'on peut faire auprès d'un chef d'entreprise, ça va être de la visite de site et du conseil sur l'organisation des locaux plus.
2: Ils sont réceptifs, les employeurs, à vos conseils?
1: Si vous voulez, plus une entreprise est grande et grosse, plus elle va avoir ce qu'on appelle une culture de la prévention. Et plus il va être facile pour nous d'intervenir auprès de ces entreprises, parce qu'il y a déjà une culture de la prévention. Et globalement, c'est des entreprises où il y a déjà des salariés qui sont désignés pour s'occuper de ces problématiques-là. Là où ça va être plus compliqué, et c'est ce qui représente la majorité de notre tissu économique, ça va être les PME, voire même les TPE. Et là-dessus, à ce niveau-là, c'est vrai qu'il y a beaucoup de travail à faire, surtout déjà pour les sensibiliser à la prévention des risques professionnels.
2: Alors justement, quels sont les risques professionnels principaux que vous rencontrez le plus souvent ?
1: Les risques professionnels principaux qu'on va retrouver et qui sont, comme je vous le disais tout à l'heure, ce sont moi ce que j'appelle des risques transversaux, puisqu'ils peuvent toucher absolument toute la population, quel que soit le domaine d'activité. Ça va être ce qu'on appelle les TMS, donc ce sont les troubles musculo-squelettiques, qui peuvent toucher tout le monde absolument dans tous les secteurs. Alors bon, on n'a pas de mal à imaginer que quelqu'un sur un chantier puisse souffrir de maux divers et variés, que ce soit de dos, d'épaule ou quoi que ce soit. Mais c'est des problématiques qu'on rencontre aussi également beaucoup auprès des personnels administratifs.
2: Vous avez vu une évolution de ces problématiques ces dernières années ?
1: À ce niveau-là, on voit une évolution dans la mesure où les gens sont de plus en plus informés sur leurs droits et sur le fait qu'ils puissent faire appel à nous en dehors des visites programmées, je dirais. Ça, c'est un effort qu'on a fait au niveau de notre service, au niveau de la communication. Qui fait qu'avant, les gens finalement attendaient ce qu'on appelle la visite périodique pour parler de leurs problématiques. Aujourd'hui, ils sont beaucoup plus sensibilisés sur le fait qu'ils peuvent intervenir en amont et nous solliciter sur leurs problématiques avant ces visites-là, avant que nous, on vienne vers eux.
2: Est-ce que l'insularité, elle complique ce travail de prévention ?
1: Nous, en fait, si vous voulez, on a un siège qui se trouve au niveau du parc technologique à Herbajol et on a également ce qu'on appelle des centres annexes sur tout le territoire. Donc, on en a un sur la Balagne, on en a un à Corté et on en a un sur Aléria. On essaye de se développer au niveau du Cap Corse. Pour l'instant, on n'a pas encore trouvé de locaux qui répondent à nos critères puisque comme on est un établissement médico-social, on doit répondre à beaucoup de normes avant l'ouverture d'un site. Donc, c'est vrai que voilà, le Cap Corse nous manque encore pour le moment parce qu'on n'a pas encore trouvé de locaux qui correspondent à nos besoins.
2: Est-ce que les conditions de travail en Corse, globalement, malgré cette variété, elles sont positives ?
1: Oui, quand même, j'aurais tendance à dire oui, puisque bon, on a quand même toujours des secteurs avec des problématiques prédominantes. On peut pas le nier. Mais globalement, les gens vont à peu près bien dans leur travail. Mais comme je vous dis, on a des secteurs où on sait qu'on va avoir des problématiques très, très exacerbées. Pour autant, ce n'est pas la majorité.
2: Quels sont les grands défis à venir, selon vous, pour la santé du travail en Corse ?
1: Les grands défis, ça va être déjà la santé au travail a été mise face à une réforme là récemment qui nous a obligés à harmoniser nos pratiques avec l'ensemble du territoire. En fait, le but de cette harmonisation est que le service rendu à un adhérent, donc à un employeur, soit le même, peu importe où se trouve l'entreprise dans le territoire. Aujourd'hui, c'est vrai que la médecine du travail, elle est face à des enjeux qui font que jusqu'à présent, on était ce qu'on appelle en situation de monopole. Il y avait un service, globalement par département, un petit peu plus sur le continent, mais de façon très sectorisée, si vous voulez. Et aujourd'hui, on voit l'apparition d'une concurrence. Par exemple, les mutuelles et les assurances commencent à proposer des offres de suivi des salariés aux employeurs qu'elles assurent. Donc ça, c'était quelque chose qui n'existait pas il y a encore quelques années. Donc bon, l'insularité fait que on est quand même encore assez préservé de ces pratiques-là, mais ça va s'intensifier même chez nous. Donc l'enjeu c'est de développer les offres qu'on peut proposer aux adhérents, que ce soit par la mise en place d'actions de formation ou sensibilisation directement dans les entreprises. Ce qu'on proposait déjà, mais finalement de façon plus ciblée. À l'occasion, par exemple, ça va être surtout dans le secteur de l'hôtellerie-restauration, surtout pendant la saison. Mais c'est une offre qu'on essaye de développer pour pouvoir proposer ces sensibilisations à l'année et sur des secteurs qui ne sont pas forcément des secteurs saisonniers.
0: 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Et tout de suite, à Nostra Storia, notre histoire, du groupe A Primavera, groupe corse qui a une particularité, celle de s'inspirer de sonorités sud-américaines pour ses compositions.

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1: Dans un contexte où les rythmes professionnels s'intensifient, où les risques psychosociaux prennent de plus en plus de place et où la santé mentale devient un enjeu majeur, repenser la culture de prévention n'est plus une option, mais une nécessité. Pour en parler, Salma Saidi de Rabat Al Inter reçoit le docteur Monsef Idrissi, expert en médecine du travail.
2: Ce 28 avril, nous nous arrêtons donc sur une question essentielle, souvent reléguée au second plan, mais pourtant au cœur même de la performance économique et du bien-être humain, la santé et la sécurité au travail. Pour en parler, nous recevons le docteur Monsef Idrissi, expert en médecine du travail. Quel est réellement le lien entre santé au travail et productivité? Quels sont les freins qui empêchent l'installation d'une véritable culture de sécurité et pourquoi la santé mentale doit-elle désormais être considérée comme un pilier central de l'entreprise moderne? Alors docteur Idrissi, on parle souvent de sécurité au travail comme d'une obligation réglementaire, mais au fond, est-ce qu'on peut dire aujourd'hui que la santé au travail est aussi un véritable levier de performance économique? C'est-à-dire concrètement, est-ce qu'il y a un lien entre la santé des salariés et la productivité de l'entreprise?
3: Aujourd'hui, je peux vous assurer, tous les papiers le prouvent, qu'il y a une corrélation, une grande corrélation entre la culture santé-sécurité qui règne dans une entreprise et la performance. Moi, quand je parle de performance, c'est une performance soit au niveau productivité ou soit au niveau des indicateurs de la santé et de la sécurité au travail. Donc, en fait, une culture positive va produire une forte performance. Et une culture négative ne peut produire que de faibles et de très faibles performance avec des dégâts et des enjeux considérables. Ça, c'est ce qui est prouvé actuellement. Mais je voudrais, pour ne pas prêter à confusion avec d'autres aspects de la culture, moi, je crois qu'il faut bien définir cette culture d'abord. Si vous voulez bien, je peux vous définir la culture, en fait, parce qu'elle a trait au comportement des personnes au sein de l'entreprise. Donc, le comportement des personnes, il est soit positif, soit négatif. Donc, si je peux la définir, je dirais qu'elle correspond, cette culture correspond à ce que l'ensemble des personnes au sein d'une entreprise vont penser et comment ils vont percevoir la santé-sécurité au travail. Donc, on reste dans le subjectif. Ça veut dire que la culture santé-sécurité ne peut pas être formulée officiellement. C'est quelque chose qui est in abstracto, mais c'est une dynamique qui se crée. Et c'est ça ce qui va permettre de redresser un peu les écarts de conduite de comportement. Voilà. On ne peut pas diffuser dans les styles par rapport à cet aspect, mais ce que je peux vous dire, c'est que la performance et les attitudes des personnes et leurs valeurs et tout cela, ça ne se décrète pas, on ne peut pas le formaliser, mais il faut que le leadership suive dans ce sens. Il faut qu'il y ait un leadership ferme qui permet de décliner tout ce qui est en jeu de la santé-sécurité, parce qu'aujourd'hui, ce que j'ai remarqué dans le cadre de mes activités, parce que je suis mobile entre plusieurs entreprises, je peux vous dire que cette culture, on la voit de plus en plus au niveau managérial. Les choses commencent à évoluer, et à pas de géant d'ailleurs. On peut parler des facteurs qui peuvent impacter négativement, si vous voulez bien, cette culture santé-sécurité.
2: Quels sont, selon vous, justement, les principaux facteurs qui impactent négativement cette culture de santé et de sécurité au travail?
3: Ces facteurs, il y en a quand même des facteurs qu'on connaît très bien au milieu de travail. Je peux vous dire que ça va impacter négativement, comme par exemple quand nous avons un manque de leadership ferme, comme je viens de dire, d'accord, dans le sens de la santé-sécurité. La présence d'une culture de reproche, par exemple, ou d'une culture de stigmatisation. Parce qu'à chaque fois, c'est facile de dire que c'est la faute du salarié, c'est sa négligence, c'est beaucoup de choses. Là, il s'agit d'une stigmatisation qui ne peut que détériorer cette culture. Il y a d'autres facteurs qu'on pourrait citer. Si je prends, par exemple, l'influence des pairs au sein de l'entreprise. Quand un salarié fraîchement recruté, avec ses compétences, ses attitudes, ses convictions et tout ça, quand il est recruté, s'il ne trouve pas bon entendant, alors cette pression de pair des gens qui ont une culture négative, qui sont en général une minorité, hein, ça il faut le dire. En matière de dynamique psychosociale, on est sûr que c'est une minorité et il faut que ces gens-là trouvent des gens qui vont les encadrer sur le plan santé-sécurité. Parce que sinon, ils vont être contaminés par le comportement des autres. Il suffit de bailler un peu pour que les autres te suivent.
2: Aujourd'hui, la santé mentale s'impose comme un sujet incontournable. Burn-out, anxiété, surcharge mentale. Est-ce qu'on peut dire que ces souffrances invisibles sont devenues l'un des principaux défis de la médecine du travail aujourd'hui? Et pourquoi la santé mentale reste-t-elle encore difficile à aborder dans le monde professionnel alors qu'elle influence directement la motivation, la concentration et même la fidélité des salariés?
3: Là, ça me renvoie à cette pression. La principale pression qu'on retrouve au niveau du milieu de travail, c'est un peu les changements auxquels le milieu de travail est confronté. À chaque fois, on doit changer des process, on doit changer des effectifs, on doit recruter des cadres, on doit et alors là, ça devient un peu difficile, surtout quand il y a changement au niveau des hautes sphères managériales. Alors là, tout le monde devient préoccupé, qu'est-ce qui va se passer, est-ce qu'ils vont licencier, est-ce qu'ils vont pas licencier, et tout ça. Et là, c'est une pression incroyable. J'invite les responsables au sein de l'entreprise de développer tout ce qui est adaptabilité au travail, parce que de toutes les manières, cette adaptabilité ne peut et ne pourrait s'opérer que si vraiment il y a une volonté de l'entreprise pour accompagner le changement. Notre problème, c'est que des fois, les changements, ils viennent dans l'urgence et puis voilà. Et là, la santé mentale chez les travailleurs, c'est une situation très fréquente, elle prend un coup. Et quand je dis santé mentale, vous savez que la santé, d'après la définition, c'est une santé physique, mentale et sociale. Donc on peut pas négliger cet aspect de santé mentale qui est très très intéressant, comme vous l'avez bien dit.
2: Docteur Mansé Fedrici, je vous remercie. Et donc finalement, protéger la santé au travail, ce n'est pas seulement éviter l'accident ou la maladie, mais c'est aussi et d'abord construire une entreprise plus humaine, plus durable et plus performante.
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1: Nanette Ziadé de Radio Liban 96.2 a interviewé Naila Majalani, psychothérapeute, qui fait le point sur la santé mentale des Libanais.
4: Naila Majdalani, psychothérapeute, fait le point sur la santé mentale des Libanais et notamment sur cette fameuse résilience dont on les affuble.
5: Et ce qu'on appelle résilience libanaise n'a rien à voir avec la résilience, en fait. La résilience, c'est quand on reçoit un choc et que naturellement, le choc est résilié, c'est-à-dire que le défaut qui a été causé par ce choc se remet en place. C'est une notion scientifique à la base. C'est exceptionnel, ça arrive, c'est un élément naturel. Ce que nous vivons aujourd'hui, ça n'a rien à voir avec la résilience. Ce n'est plus un choc qu'on est en train d'encaisser qui fait que le dégât se remet en place, mais ce sont des traumas que nous vivons et nous essayons de gérer ces traumas tant bien que mal avec des moyens différents qui sont des mécanismes de défense et qui n'ont rien à voir avec la résilience.
4: Les traumas s'accumulent, ils ont forcément un impact important à tous les niveaux. Aujourd'hui, qu'est-ce que vous voyez arriver dans votre cabinet, par exemple?
5: Ah, alors, les traumas s'accumulent et ils s'accumulent à un point que nous les normalisons et à un tel point aussi que dans mon cabinet, on parle très peu de guerre et de trauma et on continue à parler de nos histoires personnelles. C'est une façon aussi de s'accrocher à une réalité, à une vie normale, qu'on veut croire qu'elle est normale, et on laisse les traumas de côté, à moins que ce soit un trauma qui soit extraordinaire, comme celui de l'explosion du port du 4 août 2020, ou alors que ce soit des personnes qui ont eu des traumas de guerre dans leur enfance de très près, et que ce qui se passe aussi aujourd'hui les ravive. Sinon, il n'est pas question de guerre, ou très peu en cabinet.
4: Alors, est-ce qu'en occultant cette réalité de guerre, on est en train de développer un bon mécanisme de défense? Est-ce qu'il y a un bon mécanisme de défense et un mauvais mécanisme de défense pour commencer?
5: Certainement qu'il y a un bon mécanisme de défense, celui qui nous protège. Le mauvais mécanisme de défense, c'est celui qui ressemble au déni. qui est une forme de il y a rien qui se passe, tout est normal. Et c'est un mauvais mécanisme de défense parce que ça nous fait pas prendre conscience de la réalité telle qu'elle est, du danger que la réalité véhicule avec elle, et donc du coup qui nous empêche de prendre des mesures de protection, et donc qui nous empêche d'avoir peur, qui est un sentiment normal. Alors qu'un bon mécanisme de défense, c'est un mécanisme qui prend en considération le danger, prend en considération l'émotion qui vient avec la peur et nous fait élaborer des plans B, de sécurité, etc. En même temps, qui fait en sorte qu'on se rattache aussi à ce qu'on a de positif dans la vie. Donc, on peut lire, on peut regarder un bon film, on peut rigoler, on peut se voir entre copains, on peut écouter de la musique, faire n'importe quoi qui n'est pas en rapport avec la guerre et qui nous fasse oublier la guerre tant que nous pouvons l'oublier, tant qu'il n'y a pas un drone au-dessus de la tête, tant qu'il n'y a pas des bombes ou des avions.
4: Est-ce qu'il y a un seuil de résistance psychique dans l'absolu ?
5: J'aurais eu envie de dire oui, mais non. Non, parce que l'être humain est quelque chose qui ressemble à un élastique qui ne se casse pas. Nous avons vu au travers de l'humanité, de l'histoire, des choses horribles, des choses atroces se passer, bien pire que ce que nous vivons maintenant. Et l'être humain s'accroche et trouve toujours un moyen de vivre, essayer de vivre au mieux, même si on est dans un milieu carcéral, par exemple, ils se font une vie sociale, dans des moments de guerre, dans des abris. Et en fait, l'histoire, c'est le recommencement de tous les drames, de toutes les guerres, de tous les problèmes personnels. Et on rebondit à chaque fois.
4: Me voilà rassurée, on va pouvoir vivre encore 1000 écueils. Cela dit, pour un étranger qui a connu le Liban d'avant et qui vient aujourd'hui au Liban, et je l'ai croisé il y a quelques jours, cet étranger, il m'a dit, je suis consternée de voir que les Libanais sont devenus un peuple triste.
5: Je pense qu'ils sont un peu plus tristes aujourd'hui. Peut-être parce qu'ils sont fatigués, mais peut-être aussi parce que cette fois-ci, différemment, à la différence des fois passées, ils ne voient ou nous ne voyons aucune issue possible, aucun dénouement possible. Et donc, je crois que ça nous abat un peu.
4: Quelles sont vos recommandations justement pour traverser cette période particulièrement compliquée ?
5: D'abord, ne pas paniquer. Sans ignorer cette peur qu'il y a, que nous avons tous, qui est normale. Préparer toujours un plan B qui est au cas où ça se rapproche, au cas où ma peur devient une peur panique, quel est le meilleur moyen pour moi de gérer tout ça en m'éloignant, si j'ai des moyens en partant, peut-être que la nuit en mettant des boules-caisses, etc. Donc respecter sa peur, respecter ses limites et faire au mieux pour que l'on puisse se protéger d'un mouvement de panique, parce que là on perd les moyens, et d'essayer de profiter de chacun des moments de trêve, de calme, pour se faire du bien, en faisant du sport, en lisant, comme je disais tout à l'heure, en regardant des films, en parlant à des gens, en voyant des gens, parce que le lien social aide beaucoup et familial, s'il est sain. Donc, surtout ne pas céder au désespoir et ne jamais, jamais aller vers des scénarios catastrophes.
4: À partir de quel moment il faut pour vous consulter ? C'est-à-dire qu'en général, on dit quand vous ne fonctionnez plus, quand vous vous levez le matin et que vous n'arrivez pas à aborder votre routine.
5: C'est exactement ça, c'est-à-dire quand on n'est plus fonctionnel, quand on n'arrive pas à travailler, quand on a perdu la joie de vivre, parce que aujourd'hui peut-être qu'on n'a pas la joie de vivre, mais on a l'envie de vivre. Quand on a perdu l'envie de vivre, quand on n'arrive plus à gérer ses émotions, quand on est débordé par tout ce qui se passe, quand on n'arrive plus à travailler, à réfléchir correctement, à se concentrer, et à ce moment-là, il faut consulter pour savoir réguler son anxiété, son système nerveux et ses pensées négatives et débordantes aussi.
4: Alors aujourd'hui, c'est tout un peuple, je pense, qui devrait consulter, mais c'est un peuple qui est complètement démuni financièrement. Consulter, c'est cher. Est-ce qu'il y a des initiatives qui sont mises en place pour venir en aide aux gens les plus démunis ?
5: Absolument. Il y a des ONG, il y a des initiatives publiques, privées, et il y a des initiatives individuelles. C'est-à-dire que moi, en tant que psychothérapeute, je ne dirai jamais non à quelqu'un qui n'a pas les moyens de se payer des séances. et je suis pas la seule, je sais qu'il y en a d'autres qui le font aussi. Et finalement, notre façon de faire, c'est que les plus riches payent pour les plus pauvres, pour les plus démunis. Mais il y a des initiatives collectives, il y a des ONG qui s'occupent de ces gens-là.
4: Entre ne plus être fonctionnel, ce qui est un signal assez alarmant, et perdre le sentiment d'un certain élan vis-à-vis de certaines choses qui vous faisaient plaisir avant. À quel moment ça devient alarmant aussi?
5: N'être plus fonctionnel est normal. Nous sommes tous au ralenti, nous sommes tous moins fonctionnels qu'avant, puisque notre cerveau est pris parmi les une chose, et donc notre capacité d'être fonctionnel de façon optimale est très altérée. Mais quand on a perdu le goût de vivre, de se lever, quand on est en aboutissant, Ça devient...
4: Non, sans perdre pour autant le goût de vivre, mais le goût pour certaines choses qui étaient très importantes. Je vais dire n'importe quoi. Aller au cinéma, par exemple, c'était très important. Subitement, ça perd de son importance, mais c'est pas plus grave.
5: Si c'est pas plus grave, c'est normal. Si c'est plus grave, c'est un début de dépression. C'est-à-dire que si on n'a plus envie de faire quoi que ce soit, c'est une dépression. Mais une dépression, c'est quelque chose qui est un build-up, ça se construit, ça peut commencer par ça et aller de mal en pire. Mais c'est normal qu'on n'ait pas envie de faire des choses quand on côtoie des gens qui sont déplacés, qui sont dans des situations précaires, et de se dire il y a des gens qui n'arrivent même plus à lire, à se concentrer aussi. Mais ça c'est humain et normal.
6: Et voilà, c'était tout pour cette semaine. Merci d'être des nôtres. 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
2: Les 5 passagers français du MV Ondus sont attendus vers 17h à l'aéroport du Bourget. Ce matin, ce bateau de croisière, touché par un foyer d'antivirus, est arrivé aux îles Canaries. Les 150 passagers à son bord ont été évacués et doivent être rapatriés dans leur pays d'origine. À leur arrivée, les 5 Français seront placés en quarantaine pendant 72 heures pour évaluer leur état de santé. La ministre de la Santé, Stéphanie Ris, sera ce soir aux 20h de France 2 pour parler du protocole mis en place. Un drame familial en Meurthe-et-Moselle à Blénaud-les-Ponts. À Mousson, cette nuit, un père de famille de 37 ans est soupçonné d'avoir tiré sur ses deux fils avant de se suicider. L'un des enfants est mort, l'autre est grièvement blessé. Dans le Calvados, une gendarme de 24 ans percutée vendredi par une moto lors d'un rodéo sauvage. Ses jours ne sont pas en danger, précise le procureur. Ce dimanche, 2 jeunes sur une moto ont été blessés. Ils sont hospitalisés. Un autre motard, lui, a pris la fuite. Dans la course à l'Elysée, certains prennent de l'avance. Édouard Philippe annonce déjà son premier meeting de campagne présidentielle. Ce sera le 5 juillet prochain à l'Adidas Arena de Paris. Et du football ce soir avec l'avant-dernière journée de Ligue 1, grand multiplex à 21h ce soir avec pas moins de 8 matchs, entre autres PSG-Brest, Monaco-Lille ou encore Le Havre-Marseille. Certains clubs comme Nantes et Metz, eux, connaissent déjà leur destin. L'an prochain, ils joueront malheureusement en Ligue 2.
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16: Salut à tous, soyez les bienvenus sur RCFM pour votre rendez-vous consacré à l'actualité musicale insulaire. 3 albums, 3 univers, 3 sensibilités à découvrir aujourd'hui dans ce nouveau numéro. C'est parti. Première partie de cette émission avec un artiste qui poursuit son chemin entre émotion, sincérité et mélodie pop française, j'ai nommé Flo Carli. Le chanteur vient de dévoiler son nouvel album intitulé À cœur, un disque personnel, porté par des chansons intimes, lumineuses et parfois très sensibles où l'on retrouve des thèmes universels comme l'amour, les souvenirs, la famille ou encore l'envie de croire en ses rêves. Écoutez Flo Carli.
17: À cœur, en fait, si vous voulez, c'est vraiment mon premier... album qui me tient à cœur, donc voilà pourquoi le titre. C'est mes compositions qui sont depuis ma tendre enfance, je dirais. C'est vraiment toute mon histoire, tout ce que j'ai vécu, tout ce que j'ai pu parfois endurer, parfois adorer. Donc c'est vraiment l'histoire de ma vie.
16: Donc il a été plus ou moins facile à faire cet album, lorsque l'on parle de soi, ou c'est toujours quand même assez compliqué?
17: Non, c'est en fait, si vous voulez, je dirais assez facile parce que quand on ressent les, moi, j'écris toujours quand je suis en euphorie, quand parfois plus on pleure, plus qu'il me faut vraiment un support sur lequel travailler. C'est vraiment des chansons qui sortent à cœur, des chansons qui sortent de mes tripes et du coup, je dirais que c'est plus facile. Quand on peut se projeter sur la musique qu'on veut composer, à quoi elle va ressembler, sur quoi on va l'écrire et qu'est-ce qu'on veut partager.

0: également avec le public.
1: 9 titres pour cet album à cœur. Comment est-ce que vous avez travaillé aussi d'un point de vue musical ?
0: Alors, sur cet album, on l'a fait avec Orchestre Symphonique et également, je l'ai travaillé avec Brice Colombier, un ami d'enfance à moi, à chaque fois qui m'accompagne dans mes projets musicaux, qui est notamment un très bon guitariste, mais également un très bon ingénieur du son. Il fait partie pour Nolwenn Leroy, The Voice, Sinclair, notre ami Jean Mencogne, il fait beaucoup d'artistes. Donc voilà, c'est quelqu'un à chaque fois, c'est mon bras droit musical, je dirais.
1: L'orchestre symphonique, c'est quelque chose qui vous tenait à cœur hein, depuis un moment de faire intervenir dans vos œuvres, je crois.
0: Tout à fait. Moi, l'orchestre symphonique m'avait marqué notamment à Londres. On avait fait avec Notre-Dame de Paris 2 semaines d'orchestre symphonique, 2 semaines de standing ovation. À Broadway, donc la capitale de la comédie musicale, c'était 2 semaines extraordinaires qui me marqueront à vie. Et notamment, je me souviens que voilà, cet orchestre symphonique rajouté en romance, rajouté en tout, je dirais, quand on est sur scène et qu'on est accompagné par un orchestre symphonique, et on a l'impression d'avoir une deuxième voix qui nous pousse. Et c'est vraiment quelque chose qui nous porte. Et moi qui me transcende, qui fait partie de moi, c'est un orchestre symphonique, c'est voilà, de pouvoir travailler avec cet outil, c'est extraordinaire.
1: Premier extrait de l'album Hacker de Flo Carl, une chanson courte mais particulièrement directe et sincère. Voici Seras-tu celle ?

On poursuit notre découverte du nouvel album de Flo Carl avec un morceau solaire et mélodique porté par une écriture très personnelle. Écoutez, quand elle sourit, Mélanie.

Troisième extrait de l'album Kinezeraduman, et voici maintenant A8, un morceau qui évoque avec simplicité les chemins parfois fragiles de l'existence.

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1: Dernière partie de notre émission avec un groupe qui continue de faire bouger les lignes de l'indie, les Casablanca Drivers. Le groupe corse revient avec Protocole, un album aux sonorités toujours aussi libres et décalées. Une œuvre inventive qui confirme la singularité des Casablanca Drivers dans le paysage musical actuel. Écoutez Alex Diane pour le groupe.
2: Ce qu'on fait depuis le premier album, c'est d'essayer d'aller ailleurs, puisque rester pareil, ça ne nous intéresse pas. Et là, on a voulu vraiment passer ce cap un petit peu de rock comme tu disais, pour aller vers un truc plus électronique, et on l'a bien senti en studio, en tout cas pendant quand on a fait toutes ces chansons. On s'est régalé.
1: Le titre Protocole évoque à la fois des règles et l'idée de les casser. C'est un concept central de l'album.
2: Oui, quand on est artiste comme ça, on sort un album et puis après il faut en sortir un autre et puis un autre. Et toutes ces sorties sont encadrées par des espèces de protocoles implicites qui sont créer, enregistrer, masteriser, faire de la promotion sur les réseaux sociaux et tout le reste, voilà, donc du contenu, des images, de la communication, tout ça, c'est un espèce de protocole implicite qu'on est obligé de suivre si on veut, je dirais, entre guillemets, survivre dans le milieu musical aujourd'hui, tellement il y a de sorties. Et ce protocole-là, même s'il peut être vécu comme quelque chose qui nous est imposé, ça peut parfois, quand ça marche pas comme on veut que ça marche, ben on peut en souffrir. Ben finalement, on a pris toutes les libertés à l'intérieur de ce protocole. On a cassé, comme tu disais.
1: J'ai lu quelque part que vous parliez d'un album physique et sensuel, c'est-à-dire.
2: Oui. Alors en fait, on a beaucoup dans notre premier album Super Adventure Club, on a porté une grande attention à l'harmonie, à la richesse des accords, aux structures, à tout ce qui pouvait vraiment embellir, je dirais, d'un point de vue musical, presque théorique, je dirais, notre pop. Et puis dans celui-là, on est parti dans une direction un petit peu plus sur la sensation, c'est-à-dire que beaucoup de chansons ont été faites en studio en faisant un buff sur deux ou trois accords, sans se poser la question, quel accord je suis en train de faire avec ce synthé. On posait les mains dessus sur une ligne, on avait une ligne de basse et une batterie, on posait les mains sur les synthés surtout pour les sons et la sensation que ces synthés pouvaient nous apporter. Donc on a voulu aller vers un résultat beaucoup plus de sensation, un truc beaucoup plus physique qui nous procurait des choses, quoi.
1: Est-ce que du coup Protocole, c'est votre disque le plus dance floor à ce jour?
2: Ah oui, ça certainement. Ça certainement.
1: Le public indie est aujourd'hui plus ouvert à danser qu'avant, vous croyez d'ailleurs?
2: Ben, le public indie est plus ouvert à la sensation, parce qu'en fait, je pense, on a eu tellement de sorties indie ces dernières années, et depuis que ben on sait faire de la musique tout seul et des images tout seul à la maison, qu'on a une musique aussi quelque part un petit peu formatée. C'est-à-dire que beaucoup de gens ont fait de la musique parce que ils voulaient reproduire des standards actuels qui marchaient, et donc on arrivait dans une, je pense, c'est mon point de vue, à une musique un peu plus standardisée. Et quand on va vers la sensation, vers le physique, c'est quelque chose qui parle au corps autant qu'aux oreilles au final des gens. Et ça interpelle, je pense. Donc je pense que le public a en tout cas envie de se faire surprendre et bien sûr, quelque part, de danser, de laisser son corps écouter la musique aussi.
1: Premier extrait de l'album Protocole des Casablanca Drivers, avec un titre à l'ambiance nonchalante et électrique. Voici Lazy.

troisième chanson de l'album Protocole dans notre magazine de la chanson corse aujourd'hui des Casablanca Drivers. Une atmosphère plus hypnotique et planante avec X-Ray, malgré le fait qu'elle soit tout de même puissante, cette chanson.

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0: violence conjugale. Bruel égale criminel, violeur, on te voit, les slogans criés ce matin par un collectif féministe devant l'hôtel de Patrick Bruel à Lille-sur-la-Sorgue dans le Vaucluse. Une quinzaine de nouveaux témoignages accusent le chanteur de viol et agression sexuelle. Patrick Bruel conteste tous les faits. En ce 10 mai, la France commémore l'abolition de l'esclavage. C'était il y a 178 ans. Le Premier ministre Sébastien Lecornu a déposé cet après-midi une gerbe au jardin du Luxembourg, mais à Vierzon dans le Cher, la nouvelle municipalité d'extrême droite annule la cérémonie mise en place depuis une dizaine d'années pour des raisons d'économie. La Ligue de football professionnelle statuera mercredi sur la probable montée en Ligue 1 du Mans FC. Hier soir, les Manceaux menaient 2-0 face à Bastia pour la dernière journée de Ligue 2 quand des supporters ont jeté des fumigènes. Résultat, le match a été interrompu et n'a jamais repris. Et puis, vous êtes sûrement sur la route pour rentrer de ce week-end de Pont de Mai prolongé. Bison futé, voie orange dans le sens des retours sur l'ensemble de la France. 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
10: Bonjour à tous, bienvenue à vous si vous nous rejoignez sur les ondes d'ici RCFM, au programme Le Best-of des Girandoulogne et une heure qui va débuter avec la brasserie Bock. Elle est située dans le Haut-Aravo, dans le village de Côte-Sanne. Nous retrouvons justement Sylvain Martinez-Ciccolini qui est brasseur et propriétaire des lieux.

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1: Bonjour à tous, très heureux de vous retrouver sur les ondes d'RCFM. Ce matin, nous sommes du côté de la région du Tarn ou dans le Haut-Taravo, plus précisément dans le village de Côte-Sanne, à la rencontre de l'entreprise Boc, qui est une auberge et microbrasserie de montagne avec un but précis, valoriser bien évidemment le terroir. Pour nous en parler ce matin, dans le Jura-Doulonne, Sylvain Martinez-Cecolini, qui est un exploitant agricole et basseur. Bonjour Sylvain.
2: Bonjour.
1: Si nous pouvons un peu revenir à l'idée de ce développement, alors à la base, une auberge, des productions, et puis après, on est venu petit à petit sur la bière.
2: Oui, tout à fait, à la base des productions agricoles, autour du safran en agriculture biologique et du miel en AOP miel de Corse. Et une volonté aussi de diversifier, de valoriser le produit, que ce soit à travers une table. Et à l'époque aussi à travers une multitude de produits dérivés, des confitures, des sirops, etc. Et puis l'idée de la bière aussi qui est née déjà depuis pas mal d'années, bien avant l'auberge, et puis un projet qui s'est développé avec le temps.
1: Vous êtes originaire de ce village de Côte-Sanne, un village qui vit toute l'année avec pas mal de producteurs aussi. Finalement, vous êtes venu porter votre pierre à l'édifice et votre production s'insère complètement dans l'esprit de ce village qui se veut très commerçant, disons-le.
2: Un village très dynamique, oui, avec beaucoup d'entrepreneurs, beaucoup d'exploitants agricoles, une tradition autour de la charcuterie quand même qui n'est plus à présenter presque, je dirais, avec vraiment des producteurs de qualité, des artisans, il y a un chocolat.

0: quartier aussi, au village. Voilà, donc et puis nous, autour de, la, de nos productions agricoles et de la valorisation, cette petite table et maintenant la brasserie qui se développe bien depuis 4-5 ans maintenant.
1: Alors, vous êtes revenu vivre au village il y a quelques années maintenant. C'était une volonté aussi de vouloir s'installer dans votre village?
0: Oui, bien sûr, c'est une volonté. Et comme beaucoup de gens qui retournent au village, c'est un attachement qui est profond, contre lequel on a du mal à parfois un peu à lutter. Et oui, envie de participer, je dirais modestement, hein, d'apporter sa pierre à l'édifice, enfin en tout cas d'essayer déjà d'y avoir une activité économique, de pouvoir y travailler et y vivre à l'année déjà. C'est pas une mince affaire, hein, c'est pas plus facile qu'en zone urbaine, hein, c'est quand même plus de travail, c'est plus de handicap à la base, mais c'est un secteur qui a de nombreux atouts aussi, qu'on a souvent tendance à oublier, et que si on arrive un peu à profiter de ces atouts-là, à essayer de capitaliser sur ces atouts, ça demande peut-être plus de travail, mais derrière, on arrive à avoir une offre qui est vraiment qualitative.
1: Le Salon de l'Agriculture à Paris vient de se terminer, vous avez participé, alors peut-être nous dire en quelques mots comment s'est passé cet événement pour les brasseurs insulaires.
0: Alors, il s'est bien passé, hein. C'est vrai qu'on a participé au salon en collectif, hein. Je ne suis pas monté tout seul, hein. On a créé une fédération des brasseurs corses. Il y a déjà maintenant 2 ans, qui regroupe pour l'instant 6 brasseurs, qui maîtrisent l'intégralité de leur process de production de bière en Corse, hein, de la production du brassage jusqu'à l'embouteillage. Et oui, c'est la 2e année qu'on a pu participer au Salon de l'Agriculture en tant que filière brassicole, puisque maintenant on existe en tant que filière. Et oui, alors c'était un salon qui était particulier cette année, hein, pour plein de raisons, avec une fréquentation aussi qui a diminué assez lourdement. On a la chance quand même d'être une région qui attire beaucoup de curiosité et d'intérêt chez les visiteurs. Hein, la Corse, elle a quand même une image qualitative. Elle a une image de produits d'exception aussi, de produits spécifiques, que ce soit la charcuterie, le fromage, le miel, les agrumes, les huiles essentielles, le vin, voilà, et les bières aussi maintenant. Donc, on a sur le stand une fréquentation qui est toujours importante. Et avec la filière brassicole, on a cette année fait une belle édition. On a eu beaucoup de visiteurs. On a montré une vraie diversité de bières. Ça, c'est très intéressant de montrer la diversité.
1: Justement, la diversité de bières, on va en parler pour la Corse. Ce sont des bières qui se ressemblent. Justement, il y a une grande diversité. Une diversité qui s'accentue aussi par rapport aux différentes régions insulaires.
0: Oui, alors chaque brasseur travaille avec des ingrédients différents, avec déjà à la base une eau qui est différente. Hein, on a tous une eau spécifique, suivant l'endroit dans lequel on habite en Corse. Et puis après, on a la possibilité d'intégrer dans nos bières des produits d'ici. Et là, le champ des possibles, il est assez incroyable. Donc c'est vrai que si on a envie de travailler avec des produits locaux qui nous servent à aromatiser nos bières, à faire des bières qui ont une originalité bien marquée autour des produits endémiques et spécifiques de la Corse, on arrive à avoir une offre qui est très singulière et qui se démarque pour le coup des bières qu'on peut trouver ailleurs en France.
1: Pour des futurs brasseurs qui nous écoutent, comment adhérer à cette fédération Corse?
0: Alors, il suffit juste de le faire savoir. Il faut aussi, comme je disais, répondre à un critère qui est très simple, hein, c'est de maîtriser l'ensemble de sa chaîne de production et de mise en bouteille ici en Corse. Et après, il faut avoir envie de s'investir, parce que c'est une filière qui a beaucoup de projets, des projets structurants. Donc il faut aussi avoir envie de participer à une démarche collective, et ça c'est très important.
1: Restez avec nous sur les ondes d'RCFM, on revient dans quelques instants ici à Cozzano, à Bocca. On aura l'occasion de parler de l'auberge et puis de tout ce qui s'est développé à côté. À de suite.
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0: Diascola Digantu, Nathalie Luciani, Nanterre, TFM. Nous poursuivons notre découverte de la brasserie Bock du côté de Cozzano en parlant justement d'une matière qui a mené à un tas d'autres projets dans cette brasserie. Vous le verrez bien et vous l'entendrez bien. Nous sommes de retour sur les ondes d'RCFM. On s'intéresse à Bock aujourd'hui du côté de Cozzano, dans le Haut-Taravo. Nous sommes avec Sylvain Martinez Ceccolini, qui est donc un exploitant agricole et puis qui a décidé il y a quelques années de revenir vivre au village et de développer un tas de productions. Le Soffran, bien évidemment, c'est un peu celui qui a porté tous ces nombreux projets par la suite.
1: Oui, le safran, c'était un peu la production initiale, l'idée de valoriser aussi les terrains de famille par un biais agricole, par un biais de production. Puis c'est vrai que à force de vouloir valoriser ce produit à travers, comme je disais, beaucoup de produits dérivés, que ce soit des confitures, des sirops, des pâtisseries, etc., de poursuivre cette transformation avec une bière. Et un premier essai qui a été fait il y a déjà, je dirais, presque 7-8 ans maintenant, hein. Et puis, de fil en aiguille, oui. Les essais ont été concluants. On a voulu continuer. Après, on a continué à apprendre. Et puis après, à s'équiper. Maintenant, à développer toute une gamme de bières spécifiques à notre brasserie.
0: Il y a aussi le miel, hein, qui fait partie de vos activités, la confiture. Et puis, le potager aussi. Donc, ce sont vraiment des activités qui sont liées et quelque part complémentaires.
1: Oui, alors c'est vrai que maintenant, on est vraiment axé sur la partie au niveau agricole, sur le safran et le miel, hein, qui sont les deux productions qu'on continue d'assurer. Pour le coup, on a changé aussi de volume de production, puisque l'idée c'est de le valoriser maintenant, tout ce qui sort de l'exploitation agricole est transformé au niveau de la brasserie. Donc on propose plus de safran ou des tailles ou de pots de miel à la vente. Tout est dédié maintenant à la bière. Les activités agricoles nous fournissent en fait au niveau de la brasserie.
0: Ces activités étaient dédiées à l'auberge jusqu'à un certain temps, c'était jusqu'à 2024. Alors là, c'était plutôt une auberge aussi qui voulait valoriser le terroir insulaire, le terroir du Haut-Taravo. Qu'est-ce que vous pouviez proposer tout au long de l'année dans cette belle auberge?
1: Oui, l'idée c'était vraiment d'avoir une offre de restauration la plus locale possible. Alors ici on a la charcuterie déjà qui est sur place, on a déjà cette force-là, je dirais, en termes d'offre de produits. Après, il y a aussi tout ce qu'on a pu faire autour des viandes locales, autour des pâtisseries qu'on a pu faire avec le safran ou avec le miel. On a cuisiné beaucoup à la bière aussi, hein, puisque c'était avec la bière produite sur place qui servait aussi à cuisiner. Donc voilà, l'idée c'était d'avoir vraiment cette activité de restauration le plus possible autour des produits de la micro-région ou de Corse de manière générale et de ce qui peut sortir de notre propre brasserie aussi.
0: Disons-le, valoriser le terroir, c'est ce qui vous intéresse particulièrement. Il y a aussi une politique, une idée de circuit court dans vos projets, que ce soit l'auberge, que ce soit le miel, ou que ce soit bien évidemment maintenant la bière, où on en parlera dans quelques instants.
1: Oui, essayer de valoriser le produit le mieux possible, c'est-à-dire d'avoir sa propre production agricole pour se fournir, de pouvoir transformer soi-même et de pouvoir le vendre le plus possible en direct. Donc ça, c'est l'intérêt aussi c'est l'intérêt de l'auberge, c'est l'intérêt de la bière aussi, et puis qui se prolonge maintenant avec de la vente ici, bien sûr, sur la brasserie, qui se matérialise aussi par de la vente au niveau des magasins de producteurs, hein, qui sont le prolongement de nos activités agricoles ou artisanales, que ce soit ici au niveau de la vallée à Petretto Bicchisane ou à Strada Campagnola sur la région d'Ajaccio. Donc oui, ça c'est un peu forcément l'idée. Après, on travaille aussi avec des revendeurs, c'est-à-dire des épiciers, des cavistes, des magasins, des supermarchés qui travaillent avec nos produits.
0: L'activité de auberge physique, disons-le, s'est arrêtée, mais vous laissez place quand même à un projet, plutôt l'été, d'une espèce de guinguette, on peut appeler ça comme ça.
1: C'est ça, oui, l'activité auberge, on n'était plus en capacité de pouvoir l'assumer, je dirais, sur plusieurs mois, une bonne partie de l'année. Donc maintenant, on s'est recentré vraiment sur la partie estivale, avec l'année dernière un premier essai autour d'une guinguette à côté de la brasserie, et voilà, pour pouvoir offrir un espace vraiment, je dirais, convivial, avec une offre bien sûr autour de la bière à la pression, de vin corse bien sûr, et puis de grillades, de soirées concerts. On a travaillé beaucoup avec un producteur ici qui propose du porc, du cochon à la broche, du veau à la broche, Voilà, on a fait toujours en essayant de travailler le plus possible avec des productions d'ici, hein, pour pouvoir offrir quelque chose. Alors c'était une offre qui était différente, mais que je pense qui était très agréable et qui a beaucoup plu. Donc c'est certainement quelque chose qui va se reproduire cette année.
0: On le comprend bien, je crois, sur RCFM, vous avez passé de très beaux moments dans cette forme guinguette.
1: Oui, c'est une formule qui est très conviviale, qui est très agréable. On est à l'air libre, on est dans un champ. C'est quelque chose qui est un peu une offre qui est différente aussi de ce qu'on faisait avant. Donc c'était sympa de pouvoir proposer quelque chose aussi sous une forme différente. Et de ce qui tenait à cœur, c'était vraiment de maintenir une offre. Voilà, de pas dire on arrête complètement, mais de proposer quelque chose de manière différente, avec de la convivialité. Et puis c'est vrai que la bière, c'est un produit qui est convivial, c'est un produit qu'on a envie de partager, c'est un produit qu'on partage à plusieurs. Je trouve que la bière, elle a ce côté aussi autour de la convivialité. C'est une boisson qui est populaire, qui est très accessible. En tout cas, nous, on essaie de faire des bières qui soient les plus accessibles possibles, les plus faciles à boire possibles aussi. Donc c'était un lieu qui ressemblait aussi un peu à cette philosophie-là.
0: Une dernière fois, dans notre Girandoulone du jour, nous aurons l'occasion, bien évidemment, de connaître un peu plus dans les détails cette histoire avec la bière Bock, ici à Côte-Sade. Restez en notre compagnie si tout cela vous intéresse. À de suite.
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0: Ce qui différencie en partie les bières, c'est bien évidemment l'eau. Sylvain Martinez Ciccolini y tient particulièrement. L'eau provient de la source appelée Petra Deve, la pierre d'Ève en langue corse, qui jaillit à plus de 1340 mètres d'altitude sous les arêtes granitiques parcourues par le GR20. Oui, l'eau est peut-être la pièce maîtresse à la base de cette bière de qualité. Sylvain, alors cette eau hyper naturelle qui nous vient tout droit des hauteurs du Haut Aravo, c'est vraiment une pièce maîtresse, une pièce supplémentaire dans votre production.
1: Quand on parle d'ingrédients de la bière, on parle souvent du malt d'orge, on parle du houblon, on parle des levures, mais il y a un ingrédient qui est essentiel qui est l'eau, évidemment. Et ça, pour nous, c'est une force qu'on a vraiment ici, c'est-à-dire le fait de pouvoir bénéficier d'une eau de source, donc qui est captée en haute altitude, et qui est une eau qui est très qualitative, quasiment aucun signe de pollution bien sûr dans cette eau, très peu minéralisée. C'est une eau qu'on a également en quantité, donc ça il faut admettre que par les temps qui courent c'est plutôt une chance. Donc c'est une ressource matière première pour nous qui est un élément essentiel dans la fabrication de nos bières, et c'est sûr qu'on va faire des bières particulières avec cette eau-là, des bières qui sont très faciles à boire. On dit qu'ils ont une bonne, c'est des bières qui ont une bonne buvabilité, très gouléante, on va dire, très accessible, très facile d'accès, des bulles assez fines. Et donc, c'est sûr que l'eau, pour nous, c'est la pierre angulaire de la brasserie.
0: À plus de 1340 mètres d'altitude, sous les arêtes granitiques parcourues par le GR20, c'est là qu'on vient retrouver cette source qui vient donc changer pas mal cette bière. Peut-être une question aussi sur comment vous avez appris à travailler. Vous n'étiez pas brasseur à la base.
1: Non, c'est sûr, au début, les premières bières, on les a fait chez des amis brasseurs. Ça a commencé avec Laurent Pietre, il y a la brasserie L'Impérial, à Ajaccio, qui m'a ouvert les portes de sa brasserie et chez qui on a fait les premiers essais. Et c'est comme ça aussi que l'idée a germé et s'est développée. Il m'a transmis ce qu'il savait, ce qu'il sait encore, ce qu'il maîtrise très bien d'ailleurs. Et ça a été très très précieux d'avoir cet accompagnement-là. Et puis après, j'ai brassé avec un autre ami qui est sur Bastia, Antoine Pantani, qui avait monté à l'époque la brasserie Malachil et qui m'a aussi énormément appris, énormément transmis. C'est des gens qui ont des très belles compétences techniques et qui les ont transmis avec vraiment passion. Donc je leur dois beaucoup. Puis à force, au bout d'un moment, la possibilité de pouvoir s'équiper avec du matériel propre et de pouvoir... avec ses plusieurs expériences et ses plusieurs brassins chez eux, la possibilité de pouvoir le faire par moi-même ici directement sur Côte-Sainte.
0: Une proposition de gamme de bière originale, hein, agricole toujours, et c'est un peu là qu'on va faire le lien avec les deux premières interviews dans ce Durand d'Oulonne, c'est que vous mettez tout ce que vous avez produit à disposition de votre bière et en lien, c'est ça qui est fort.
1: Oui, nous, ce qui nous intéresse, c'est de faire une bière vraiment de terroir de montagne corse. Hein, ça, c'est vraiment notre philosophie générale. Donc, c'est par l'eau dont on a parlé à l'instant, et puis après par les produits qu'on peut y ajouter dans cette bière pour qu'elle ait une originalité, une spécificité qui est propre. Et donc, bah, il y a le safran qu'on produit nous-mêmes ici en montagne. Il y a le miel qu'on produit en montagne aussi. Il y a sur la dernière bière qu'on a sortie le Palariccio qui vient conforter le style d'une bière qu'on a créé, qui est une lager, qui est une bière qui s'appelle Alta Strada.
0: C'était un peu une expérience aussi, ce Palariccio. C'était pas sûr que vous alliez vous prolonger dans cette idée-là.
1: Non, c'est sûr que tout est à la base, tout est expérience. Hein. Les brasseurs sont des gens qui élaborent des recettes. Donc quand on fait des recettes, et ben, on sait ce qu'on veut. Et puis ben, après, on apprend à savoir, on apprend à arriver à nos fins. Et en utilisant des produits, c'est sûr. Après, ce qu'il faut, c'est essayer de trouver dans le process de fabrication de la bière le bon endroit pour ajouter le bon produit, les bonnes quantités, trouver la bonne association avec les malts qu'on va utiliser, avec les houblons qu'on va utiliser, pour que nos bières soient à la fin trouvent, je dirais, un bel équilibre dans les arômes et que ces arômes ne soient pas trop, explosifs. Pour pas que la bière elle soit non plus trop inaccessible ou trop spécifique, il faut vraiment que les arômes soient délicats et qu'on trouve un bon équilibre pour que ces bières soient vraiment très agréables à boire, quel que soit le produit de notre terroir qu'on va y ajouter.
0: Vous avez commencé tout naturellement avec la bière blonde.
1: Alors oui, c'est vrai que en fait, on s'est pas dit on va faire une bière blonde. On s'est dit quel type de bière on va faire pour valoriser notre safran. Et il s'avère en effet que la bière blonde, une certaine bière blonde, parce que bière blonde c'est un terme assez générique finalement, il y a plein de bières blondes différentes, mais on a travaillé sur une base de bière blonde dans lequel qui laissait la place, je dirais, à l'arôme du safran, sans que cet arôme du safran prenne le dessus bien sûr sur le goût de la bière. Donc oui, c'est vrai que c'était C'était le style de bière qui correspondait le plus au safran. Après, par exemple, sur la bière dans laquelle on utilise le miel, on est travaillé sur une bière ambrée, puisque le miel, c'est quand même un produit très, très doux, très réconfortant, très chaleureux, etc. Et que c'était une bière ambrée qui, pour nous, était le support, entre guillemets, qui était le plus favorable pour conforter cet esprit du miel. Et puis, la dernière, au pain Laricho, qui est, elle, une bière très désaltérante, une bière un peu de soif, comme on dit, une lager. Et le pain vient conforter vraiment ce côté désaltérant et une bière blonde plutôt un peu sèche.
0: Écoutez, on va vous rendre l'antenne sur les ondes RCFM et puis nous, on va profiter avec Sylvain, toujours avec modération, mais de boire une bonne bière ici, du côté de Côte-Saône. À très vite.
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0: En janvier dernier, nous avions eu le plaisir d'aller à la rencontre de la famille Co, commune d'Ocana. L'activité fêtait ses 30 ans. Jean-Pierre et Stéphane Ouzantou nous avaient présenté leur boutique.
1: Comme promis, nous sommes passés côté boutique, nous sommes au chaud avec Jean-Pierre et Stéphane Ouzantou. Jean-Pierre, c'est un lieu où vous accueillez le public avec aussi une modélisation, je dirais, de la boutique, une volonté du moins de l'avoir proposée comme ça.
2: Tout à fait, c'est presque un parcours olfactif en fait. Les gens, j'ai fait l'expérience à chaque fois, ils rentrent et ils passent côté droit de suite et ils tournent autour. Et bien sûr, comme il y a des flacons qui sont ouverts, ils les sentent. Donc ils font leur parcours olfactif. Et ce qui les marque le plus en rentrant, d'ailleurs, c'est l'odeur. Il dit, tiens, de suite, ils sont dans le bain, sans jeu de mots. Ils sont dans un bain olfactif, certains vont reconnaître des odeurs, d'autres non. Non, mais enfin, il y a ce petit jeu aussi autour de l'odeur, puis après, ils découvrent les propriétés. Et bien sûr, il y a aussi des produits dérivés, comme des huiles de massage. Ils peuvent les toucher, ils peuvent en mettre sur la peau. Toujours, bien sûr, avec nous, derrière, pour leur dire s'ils peuvent le faire ou pas, et leur donner des conseils.
1: Qu'est-ce qu'on peut retrouver justement ici sur la boutique physique?
2: Alors les huiles essentielles, bien sûr, qui sont les produits phares. On est avant tout des distillateurs, des producteurs d'huiles essentielles. Et puis des produits phares tout court, même au niveau aromathérapie internationale. Notre romarin à type verbenone est unique au monde. Notre immortel, bon, évidemment, on n'a même plus besoin d'en parler, tout le monde la connaît. D'ailleurs, elle est beaucoup utilisée même par les thérapeutes conventionnels, je dirais, qui ne sont pas du tout aromathérapeutes. On a un myrte qui est extraordinaire, notre genévrier un super anti-inflammatoire. Donc, on a beaucoup de réponses en fait, à tous les petits bobos du quotidien dans les familles.
1: Vous avez des réponses aussi par rapport aux huiles essentielles, la manière dont l'utiliser, par inhalation, par cutané, plusieurs choses.
2: Bien sûr, il faut l'adapter. Déjà, la première des choses qu'on m'a appris, c'est une aromathérapeute qui m'a formé, c'est de savoir ce qu'il ne faut pas faire avec les huiles essentielles. C'est très important. Il y a des contre-indications également. Il y a des personnes, par exemple, une femme enceinte ne peut pas utiliser l'huile essentielle. Les enfants, ils ne peuvent qu'à partir d'un certain âge et peu d'huile essentielle. Donc, tout ça, c'est le béaba de ce qu'on est censé savoir et ce que l'on communique. Ensuite, bien sûr, en fonction de l'individu, en fonction de ce qu'elle cherche, si elle a une inflammation, ça va être par voie cutanée. Mais si elle veut gérer, par exemple, un problème gastrique, ça va être par voie interne. Et bien sûr, en respectant les doses et toute huile essentielle, demande un accompagnement, que ce soit par un pharmacien, un médecin ou, comme moi, quelqu'un qui est formé à l'aromathérapie.
1: Vous avez su aussi évoluer avec le temps, depuis 96, 2010, la création de cette boutique en ligne.
2: Oui, c'est un prolongement naturel. À l'époque, on n'avait pas de réseau Internet, puis il est arrivé. Et c'est vrai que en 2010, il y avait aussi cette volonté de pouvoir répondre à la demande des gens à l'extérieur qui sont venus nous visiter en été, enfin au printemps, et qui voulaient avoir à nouveau. Alors on envoyait des produits. Et le site Internet a facilité cette vente par correspondance.
1: Un point peut-être aussi sur les horaires d'ouverture pour ceux qui vont vouloir venir vous visiter ici à Ocana.
2: Déjà, c'est important de dire qu'on est ouvert pratiquement toute l'année, alors qu'au niveau production, on est des saisonniers. Au niveau des ouvertures, on est fermé qu'en décembre. Et donc, on est ouvert en ce moment, puisqu'il y a d'autres horaires plus tard, du lundi au vendredi, de 9h à midi et de 14h à 18h. Et à partir de Pâques, en général, jusqu'à fin septembre, on est ouvert aussi le samedi.
1: Vous avez des collaborations aussi avec certaines écoles, des groupes qui peuvent venir découvrir votre activité, votre travail.
2: Oui, c'est vrai. Nous aussi, on a voulu être des transmetteurs de passion et de savoir, parce que la culture, ça fait partie de notre culture, les plantes aromatiques. Et cette culture-là ne nous appartient pas uniquement. Elle appartient à tous ceux qui veulent s'en accaparer, et surtout à tous ces jeunes de Corse et moins jeunes. Et donc, oui, on reçoit des écoles, même des écoles qui sont en immersion linguistique à Bastille, par exemple, et un peu de toute la Corse, on est ouvert à tout, mais on reçoit aussi, on travaille aussi avec des tours opérateurs, style Hollandine ou d'autres, enfin, je sais pas si on peut dire les noms, mais avec des tours opérateurs, des croisiéristes aussi, qui font l'effort de monter jusqu'à chez nous, parce qu'ils recherchent des produits authentiques.
1: La foire, certaines foires vous attendent aussi?
2: Oui, Bastille-Gatch, en effet, c'est la foire pour nous de notre vallée déjà. Depuis le début, on a été sollicité, on a répondu présent parce que c'est des gens qui sont aussi qui méritent que l'on soit là à leur côté et qui le sont aussi à côté de nous. Donc, et puis c'est bien d'avoir une présence, de dire vous n'êtes pas obligé de monter toujours chez nous, mais de dire nous on vient à vous aussi à travers cette foire.
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0: Alors on parlait ce matin des préparatifs de ce vendredi saint, ce catinaccio ici à Sartène. À titre personnel, ça sera votre deuxième expérience en tant que curé, en tant qu'originaire de la région aussi. Toujours un moment particulier, c'est le calendrier chrétien qui le dit aussi. C'est un moment particulier, on en parlait aussi en off, peut-être encore plus ici en Corse.
4: Oui, c'est un moment très très particulier, cette procession du soir du Vendredi Saint. Alors particulièrement en Corse, lorsque j'ai été étudiant et même séminariste à Paris, il n'y a pas de procession comme ça le soir, à ma connaissance. Il y a une procession le matin, alors Paris elle est à Montmartre, mais dans d'autres lieux, il n'y a pas ces processions que nous avons en divers endroits de Corse, comme ça, le soir. Donc ça ajoute quand même au caractère dramatique hein, de ce que l'on célèbre. Et ce sera cette année mon deuxième ici à Sartène. Je le vis dans la joie, un peu moins stressé que l'an dernier, puisque j'ai été bizuté, ça y est.
0: Ce petit temps, vous l'avez choisi. Encore une fois, la même question, c'est difficile de choisir parmi de nombreuses personnes. Il se dit souvent que la liste est très longue et quelquefois les personnes inscrites vieillissent d'année en année parce qu'ils n'ont pas fait la demande hier matin.
4: C'est vrai. Alors, d'abord, comme je vous disais ce matin, c'est difficile de choisir car il y a plein de gens qui... Alors quand j'y mériterais, pourraient le faire, effectivement. La liste est longue, surtout pour le rouge. Il y a beaucoup plus de demandes pour le pénitent rouge que pour le pénitent blanc. On part du principe qu'à moins qu'on nous signale qu'on renonce à sa demande, les demandes qui sont faites courent toujours. Alors peut-être qu'il y a des gens entre-temps, j'imagine bien, dans ces vieilles demandes qui sont morts, qui sont plus en état de le faire, c'est fort possible. Trois raisons majeures qui motivent cette demande. La première, bien sûr, qui est liée à l'existence de ces chemins de croix, c'est faire pénitence. C'est une manière pour la personne de demander pardon à Dieu. Pardon de faute qu'elle sait. Peut-être qu'elle peut dire en confession au prêtre. Voilà. Face au Seigneur. La deuxième raison, on fait une demande. C'est un vœu. Donc, je fais une demande. Très souvent, pour la guérison de quelqu'un qui est très malade, c'est pour demander qu'il soit guéri. Et la troisième, on vient faire cela pour remercier. Car justement, on avait fait une demande à Dieu, on estime avoir été exaucé. La manière de le remercier, eh bien, c'est de faire ce chemin de croix, qui est un chemin de souffrance quand même. 33 kilos de bois sur le dos, 14 kilos de chaîne à traîner, sous cette cagoule. Il y a une vraie expiation physique et bien sûr mentale et spirituelle. Il faut vraiment en avoir conscience. Ce n'est pas du théâtre ou un spectacle, c'est du vécu. Je l'ai vu, je vais encore le voir, et je crois que tout le monde le sait, c'est pour ça que le catenaccio de Sartène attire autant et qu'il saisit les gens. Pour le voir et le vivre, on sent qu'il se passe quelque chose.
0: Du couvent jusqu'à l'église, les deux pénitents qui font retraite pendant 2 à 3 jours ne se voient pas, n'ont pas le droit de parler aussi. Ça, c'est une spécificité.
4: Alors, ils sont séparés. Ils ne se croisent jamais. Ils vont se voir, en fait, pour la première fois quand ils vont sortir avec moi de leur cellule, mais ils sont cagoulés et ils ne parlent pas. On est dans une micro-société en Corse, on se connaît tous plus ou moins. Une voix peut, eh bien, nous faire comprendre de qui il s'agit. Donc, c'est vrai qu'ils sont côte à côte, c'est un silence. Alors, c'est fort, il y a des gestes, parfois une main posée sur le bras de l'autre, et puis ceux de l'an dernier me l'avaient témoigné. Il y a une fraternité qui va se créer entre les deux, sans savoir qui ils sont, mais de partager cela. Et j'imagine avec joie que c'est le bien que cela a dû faire à notre Seigneur quand Simon de Cyrène est venu l'aider.
0: Ça se concentre à la région du Sartenay, où les demandes peuvent partir du Cap Corse jusqu'à Bonifacio. Ça comprend vraiment toute la Corse ou c'est...
4: Majoritairement, c'est le Sartenay, mais il y a des demandes de toute la Corse, et j'allais dire un peu d'au-delà, puisqu'on a une forte diaspora hein, sur le continent, majoritairement ici, mais de la Corse, et même, pour pas vous dire de bêtises, il y a toujours un lien fort, c'est des gens d'origine corse, des Corses, qui sont de l'extérieur. La majorité, c'est des demandes du coin.
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0: Le best-of de Durandoulogne, c'est terminé pour aujourd'hui. À suivre le magazine des sports. On reste ensemble jusqu'à 19h. Le temps, comme tous les dimanches, de débriefer d'un week-end sportif assez chargé. On se dit à tout de suite.
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8: Les 5 passagers français du MV Ondus viennent d'atterrir à l'aéroport du Bourget en région parisienne. Ce matin, ce bateau de croisière néerlandais touché par un foyer d'antivirus est arrivé aux îles Canaries. Les 150 passagers à son bord ont été évacués et doivent tous être rapatriés dans leur pays d'origine. Ces 5

0: en s'imposant au sprint dans les rues de Sofia, la capitale bulgare. L'Uruguayen Thomas Silva conserve, lui, le maillot rose de leader. Victoire aussi des footballeuses lyonnaises hier soir à Valenciennes. Elles ont battu 4-1 les joueuses du PSG et elles remportent la Coupe de France 2 ans après l'avoir perdue. Et puis, vous êtes sûrement sur la route pour rentrer de ce week-end prolongé. Bison futé, voie orange dans le sens des retours sur l'ensemble de la France. 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
2: Bonne soirée à toutes et soyez les bienvenus sur les ondes d'RCFM. Si vous nous rejoignez, si cette première partie d'émission a été plutôt consacrée au sport collectif, dans cette dernière heure, nous parlerons de course à pied avec un nouvel événement proposé par le Sporting Calvi. Antoine Guiccioli nous rejoindra dans cette émission pour nous faire un retour d'événement. De la boxe au programme, Cyril Rossini s'est enflammé hier soir pour le gala de boxe anglaise du Boxing Club Ajaxien. Ce sera une autre discipline qui enflammera un autre complexe, ça sera celui de Ghisonaccia et on en parlera justement avec Alex Gambotti et Julien Martinez pour le Training Boxing Club et le United Fight Night d'ici quelques instants. Le Portino Rossi d'Ajaccio a accueilli le temps de quelques jours l'Océan 50 Series Acte 2. On retrouvera Thomas Coville, le Lionel Messi de la voile au micro de Patrice Roubaud. Et puis pour conclure, nous aurons aussi le plaisir de retrouver encore une fois Patrice Roubaud du côté du gymnase de Vignette à Ajaccio avec là aussi une très très grande athlète en gymnastique. Je ne vous en dis pas plus, elle est venue nous faire un petit coucou dans la ville d'Ajaccio.
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2: Voici le programme pour aller jusqu'à 19h. C'est un plaisir d'être en votre compagnie. Il y a toujours Simon Guérin à la réalisation. On le salue, on le remercie. Marianne Jodos est toujours au bout du fil. 04 95 32 22 22 pour vous faire sonner. Et puis moi, je bouge pas. C'est toujours moi, Arthur Salinas. On va retrouver Miley Cyrus pour la musique. Et juste après, comme promis, on ira du côté de Calvi découvrir avec Antoine Guiccioli un tout nouvel événement.

0: De retour dans ce magazine des sports, deuxième et dernière partie d'émission, course à pied au programme et le début d'une nouvelle aventure aussi pour les licenciés du Sporting Calvi. La route était ouverte pour une édition test grandeur nature du relais Prince Pierre. Antoine Guichel est là pour nous en parler. Bonsoir Antoine.
1: Oui, bonsoir à tous et merci d'avoir appelé.
0: Eh ben c'est un plaisir de vous recevoir dans ce magazine des sports et ça nous intéresse aussi de savoir ce qui a pu bien se passer aujourd'hui du côté de Calvi.
1: Non, je vais vous expliquer un peu, c'est que c'est quelque chose qui nous tenait un peu à cœur, à moi et aux organisateurs, entre Césaire et Jérôme, d'organiser ce petit relais. On avait déjà fait ce relais fin août entre nous avec le club, donc là on a fait quelque chose de semblable, avec quelque chose de beaucoup plus sérieux, avec des choses bien indiquées, tout ça. Donc on était 13 équipes, mais que du club. On avait essayé d'inviter quelques clubs un peu amis qui sont autour de nous, mais personne pouvait le faire parce que entre Saint-Florent, Bastia et tout ça, avec un départ à 6h du matin, c'était un peu compliqué. Mais ça a resté quand même quelque chose d'amical, de familial, qui sont à l'image de notre club, quoi, voilà.
0: Alors vous l'avez dit, 13 équipes de 4 coureurs, c'est bien ça?
1: C'est ça, oui, c'est ça, voilà.
0: Alors, il y avait plusieurs formats ou il n'y avait qu'un seul format?
1: Non, c'est un format en gros qui représente, en gros, c'est Calvi, Galère, il y a Galère, il y a Calvi par la côte avec le col du Marsouline, donc c'est quelque chose de très bien. Et c'est un relais de 60 km, donc de 4 fois 15 km.
0: Il y avait de quoi faire en Balagne aujourd'hui.
1: Sur
0: route principalement, ou vous vous êtes un peu aventuré dans les...
1: C'est que de la route, c'est que de la route.
0: C'est important donc de maintenir aussi la bonne ambiance, on dira, dans le club, et pimenter un peu les choses.
1: Voilà, on a un club familial, donc ça a bien mal gagné à la fin, et un peu quelques montages de seigle aussi avec les résultats de tout le monde. Et après, là, on vient de rentrer un instant, après on s'est fait un pique-nique tous entre nous à la tour en bas de Loum, mais voilà, c'était un moment très convivial. Et après, on verra pour l'année prochaine si on le laisse comme il est, qu'il se reste un peu, il y a quelque chose de intra-club, quoi, ou si on arrive à l'ouvrir à un public un peu plus large pour l'année prochaine. Et si on doit l'ouvrir, après, c'est à voir avec la municipalité, avec la sous-préfecture, avec toutes les demandes qu'on a à faire. Si on doit le faire, on l'ouvrira, je pense, entre le 15 avril et le 1er mai, et trouver une date assez cohérente pour pas qu'il y ait un trail au milieu, parce qu'il y a tellement de trail tous les week-ends, pour trouver quelque chose et pas faire des doublons, quoi. C'est pas l'intérêt de notre club de vouloir faire venir des trailleurs et des coureurs, et s'il y en a qui se cassent, je vais pas dire le mot, mais vous l'avez compris, pour organiser des événements et pour qu'il y ait des coureurs un peu là. C'est pas le but, quoi.
0: Et vous l'avez dit aussi, c'est vrai que les trails s'enchaînent, la saison s'ouvre petit à petit. Le Sporting Calvi sera bien représenté dans les différents trails de l'île.
1: Eh oui, on est quand même un club qui a fêté ses 2 ans il n'y a pas assez longtemps. On a quand même 130 licenciés. On est un des clubs qui est le plus représenté à chaque course. Il y a toujours au minimum 2 ou 3 coureurs. Encore hier, il y avait la montée à Venaco où il y avait 4 coureurs de chez nous, en sachant qu'il y avait le relais aujourd'hui. Et sinon, à tous les trails, on est une dizaine, une quinzaine, voire une vingtaine à chaque trail, quoi. La semaine prochaine, il y a Fouriagne. Et c'est une équipe amie. Donc, on va être encore une dizaine, voire un peu plus à représenter le club là-bas. Donc, on essaye de se partager un peu et de faire tout ça, quoi. Nous, après, derrière, ça s'enchaîne très vite. Le 31 mai, on a la conférence de presse pour annoncer notre trail qui aura lieu le 7 novembre cette année. Donc c'est des événements, ça s'enchaîne très très vite, quoi. Donc c'est pour ça que nous on n'a pas le, ça veut dire que si on se jette sur ce relais là, ça se ferait 3 événements, le City Trail début janvier. C'est du travail, quoi. Franchement, c'est du travail.
0: Oui, et on sent une certaine forme de vouloir organiser les choses, du côté de Sporting Calvi, de Calvi. On aime bien faire les choses bien, justement.
1: Oui, voilà. Après, nous, le but, comme on s'était déjà eu au téléphone, mais il y a quelques temps déjà, quand on a créé le club, quoi, surtout le trail, après qu'on a créé le club, on a voulu faire quelque chose de beau et de bien, quoi. C'est pas l'intérêt de faire un club pour faire un club, ou de faire un trail pour faire un trail. Je pense que si vous l'avez déjà vu le nôtre, on essaie de faire quelque chose qui sort un peu des semblables, avec quelque chose de bien appliqué, avec une soirée le soir, avec des bons coureurs, avec de tout qui se passe. Donc on veut que tout le monde soit content, que les gens, quand ils viennent faire le trail, eh bien, à Calvi, qu'ils puissent rester dormir, que les hôteliers travaillent, que les restaurateurs et les bars travaillent. Et nous, voilà, c'est notre mot. Moi, à chaque fois, je le dis, je le répète à chaque interview ou à chaque discours, c'est le partage. Nous, on veut que le club Sprint Calvi soit identifié avec le partage et la famille, quoi. C'est surtout ça, quoi.
0: Oui, voilà. les valeurs du sport, de la course à pied, du trail, voilà, là, tout simplement.
1: Voilà. Même s'il y a des bagarres dans le bon sens du terme, oui, sur les premières places, toujours, mais c'est ça aussi, hein, et c'est ça aussi qui fait émerger un peu ce sport aussi, tout avec le sourire, où il y a des batailles pour les podiums et tout ça, c'est très important aussi, quoi, c'est pour ça.
0: Eh ben, c'est vrai que les batailles amènent les curieux remplissent les trails, les courses, les clubs, et on voit aussi aujourd'hui l'état de la course à pied et du trail en Corse, c'est vraiment des disciplines qui prennent de plus en plus, et oui, je pense que ça fait plaisir pour tout le monde, et on se régale de week-end en week-end à voir des chronos tombés, des personnalités aussi sportives qui émergent de plus en plus. Donc c'est vrai qu'à ce niveau-là, ça fait très plaisir.
1: Mais oui, mais voilà, nous après on voit encore notre licencié Nicolas Santine qui gagne à Ajaccio. Mais c'est pour ça que même dans notre club, on a un peu de tout, ça fait un peu de tout, c'est peut-être un peu le mot un peu péjoratif, quoi, on va dire. C'est qu'on a de l'élite dans notre club qui nous ramènent des perfs tous les week-ends. Après, il y a des personnes qui sont là pour faire des podiums dans leur catégorie et des personnes qui vont venir courir pour le plaisir, sans regarder, sans la montre, et faire véhiculer notre image, notre club, et tout avec le sourire. Donc c'est important, c'est bien.
0: Comment vous organisez, Antoine, sur une saison? Vous proposez des entraînements, justement, sur Calvi à vos licenciés?
1: Oui, donc là, parce qu'on avait de la demande, nous, on s'entraîne le mardi. Donc, le mardi soir, on a une séance, on va dire, un peu de seuil et de vitesse. Donc, voilà, on va être toujours entre une vingtaine et une trentaine pour cette 700-là. Et après, le jeudi, c'est une séance, on va dire, un peu EF, une sortie un peu plus, on va être découverte, où on arrive à bourlinguer un peu autour de là, de Calvi, de Lougne ou de tout ça. Et on est toujours à l'entraînement entre 30 et 45, quoi, le jeudi. C'est énorme.
0: Oui,
1: c'est énorme. Et après, une fois par mois, on essaie de se faire des sorties en montagne, en rando. Après, on fait des apéros, on se fait restos. Eh ben, on fait des sorties comme ça, comme on a fait aujourd'hui avec le relais. Là, je vais essayer d'organiser encore au mois de juillet, au mois d'août, une sortie dans les refuges où on monte en rando, on dort en haut, on mange.
0: En plus, Antoine, ce que vous avez de merveilleux chez vous en Balagne, c'est qu'il y a quand même le début du GR20, hein, dans la région, et ça, ce n'est pas rien. Il faut pas s'en priver.
1: Eh ben, on a tout, nous. C'est ça qui est beau, c'est qu'à Calvi, on a quand même une ville où on a tout à portée de main. Ça veut dire que si on veut aller nager, eh ben, on a la baie de Calvi qui est magnifique où on peut aller nager. On peut aller faire du vélo, on peut aller faire du VTT. Et si on veut courir sur du plat, on court sur du plat. Après, on a la Rivelatte pour faire des chemins. Et après, on prend la voiture. On fait un quart d'heure et on est sur le Bonifat ou à Calendane pour le début du GR ou à Bonifat avec des sorties où on touche de suite les 1005 de Denis ou les 2000, quoi.
0: Ben c'est magnifique, on sent vraiment la bonne ambiance du côté du Sporting Calvi.
1: Oui, on est content, mais après, c'est que là, je lisais les messages dans le groupe WhatsApp qu'on a, où tout le monde se remerciait et nous remerciait, mais quand je dis nous, c'est le club, on va dire, il n'y a pas de personne visée. De l'événement qu'on a fait aujourd'hui, tout le monde a passé un bon moment, il y avait le sourire, il y avait la magagne, il y avait tout ça, et c'est important de continuer à faire véhiculer ce message-là, et cette envie-là, avec ce sourire, mais pour tout le monde, ça veut dire que les gens qui vont venir à Calvi faire le trail, le city-trail, ou peut-être pourquoi pas le relais l'année prochaine, eh bien, qu'ils puissent sentir et voir ces mauvais vecteurs qui nous appartiennent, on va dire, quoi.
0: Mais ça donne envie d'y être de l'extérieur, je vous le dis.
1: Eh bien, écoutez, nous, on vous invitera, si vous êtes dispo à venir le 7 novembre pour le trail et pour le trail de Calvi, vous êtes les bienvenus, bien au contraire.
0: Ah, vous savez, j'ai accepté un défi sur les ondes avec notre ami Bastien Caraccioli, qui, la semaine dernière, s'est aventuré dans sa région du Tarn, ou la région où je suis aussi originaire, à Taravez. Je l'ai accompagné sur 24 kilomètres. Alors, on récupère très tranquillement, mais franchement, ça serait avec grand plaisir de venir vous retrouver du côté de Calvi.
1: Vous avez mon numéro et moi, je vous invite publiquement. Et publiquement, donc c'est une invitation pour venir faire le trail de Calvi et vous choisirez la course et moi je vous inscrirai sur la course que vous voulez.
0: Allez, on fait comme ça, je garde votre numéro et je choisis la course et je vous contacte.
1: Et ça nous ferait plaisir.
0: Eh bien, merci beaucoup mon cher Antoine Guichi de nous avoir rejoint dans ce magazine des sports. C'est un plaisir à chaque fois de pouvoir vous retrouver sur les ondes. Souhaitez aussi à tout le club de Calvi une très bonne saison, hein, un été chaud hein, qui s'annonce. On pense notamment à des dates emblématiques, Corté hein, qui arrive à grands pas aussi pour ne pas les citer.
1: À Corté, on sera présenté. Moi, je fais l'UTC en relais avec trois autres du club. Et après, le club sera représenté sur toutes les courses.
0: Ah ben, c'est magnifique. Basté, les gars aussi, qui lance un peu plus son trail avec plusieurs formats de courses aussi en septembre. Donc, on attend de voir ça avec grand plaisir. Et puis, sans oublier hein, les nombreux trails qui sont encore à organiser. Et puis, on va se régaler. Ça va être une belle saison.
1: Oui, voilà. Pour tous les coureurs, c'est vrai qu'il y a tous les styles et je pense qu'en Corse, on peut répondre à tous ces critères-là, de passer de Bonifacio au Cap, à nous, par la Balagne, à Bastia, Intermuros, Corté, tout ça, il y a de quoi répondre à toutes les demandes de tout le monde. Quoi. Après, c'est sûr que il faut choisir son trail, sa course et prendre de ça rapidement parce que de ça part très rapidement.
0: Et c'est tant mieux.
1: Oui, c'est tant mieux pour les organisateurs, comme ça au moins on peut aller voir autre chose que d'attendre pour voir si notre trail est plein. Quoi. C'est très important. Bon.
0: Merci c'est Antoine Guidici du Sporting Calvi de nous avoir rejoint et puis on se dit à très bientôt.
1: À bientôt, merci beaucoup, bonne soirée à vous.
0: A presto, la buona zirata.
1: Ciao.
0: Patrick Fiori, le champ est libre sur les ondes d'ici RCFM pour se détendre un peu, reprendre un peu plus de motivation pour aller sur les rings d'ici quelques minutes.
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1: Le chant est libre de Patrick Fior et sur les ondes d'RCFM, il est 18h26 et comme promis, on va parler d'un gala du côté de Ghisonaccia qui se prépare, je pense, très très bien.
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1: Du kickboxing au programme, mais avec quand même un grand élan de solidarité envers des enfants malades, des familles. Et puis derrière les cours portés sur le ring, c'est souvent une autre bataille qui s'organise pour de nombreux enfants. Malheureusement, souvent une bataille qu'on peut dire silencieuse, mais c'est de quoi on va parler ce soir, avec notamment l'United Fight Night qui sera organisé en pleine orientale le week-end prochain. Pour en parler, nous retrouvons avec grand plaisir Alexandre Gambo du Training Boxing Club. Bonsoir. Bonsoir Alexandre. Et puis nous retrouvons aussi avec grand plaisir Julien Martinez pour United Fight Night. Bonsoir.
3: Bonsoir à tous.
1: Bonsoir et merci de nous rejoindre dans ce magazine des sports. Alors Alexandre, peut-être commencer avec vous. Comment se passent ces préparations et comment aussi est venue la volonté de vouloir venir en aide à de nombreux enfants?
3: Alors bonsoir à tous et merci de nous donner l'antenne. Effectivement, tout ça est né du fait d'avoir impliqué depuis l'année dernière, lors de la deuxième édition, d'avoir impliqué les enfants, de leur avoir fait une démonstration. Et cette année, avec bien sûr le concours de Julien Martinez et William Lustenberg de l'UFN, nous avons voulu apporter une dimension plus caritative. Et c'est naturellement que, si vous voulez, avec l'association INSEM, le projet s'est fait et a pris petit à petit forme.
1: Il y avait déjà eu, Julien Martinez, une grande échéance, notamment celle de janvier 2026 au Palais des Sports de Toulon, où là, il y avait eu quand même une assez grande mobilisation.
4: Oui, le 31 janvier dernier, au Palais des Sports TPM de Toulon, nous avons organisé donc un UFN qui a été retransmis à la télé, comme ce sera le cas à Ghisonaccia, où nous avons fait 4000 entrées.
1: 4000 entrées, ça faisait du beau monde. 4000 entrées de solidarité aussi, ça touche, ça fait chaud au cœur, je pense, quand on est organisateur de ce genre d'événement.
4: Oui, c'est des choses qui touche, hein. On est tous parents, on a tous été enfants. Les enfants, ben c'est l'avenir, hein. C'est ce qui touche le plus. Et ils sont inconscients, ils ont pas le droit de souffrir, les enfants.
1: Alexandre Gambo, si on peut revenir un peu sur cette soirée de combat, il y aura plusieurs catégories concernées, des combats amateurs, des combats professionnels. Renseignez-nous un peu sur le sujet.
3: Alors exactement, vous avez un plateau de classe B et de classe A en première partie de soirée. Les enfants, il y a des démonstrations enfants qui seront autour de 19h30, puis des assauts. Après, vous avez le plateau classe B qui commence, là vous êtes dans la catégorie amateur. Puis vous avez deux combats classe A. Et pour finir, en beauté, vous aurez 5 combats professionnels internationaux.
1: Ça va être une belle soirée du côté de Ghisonaccia. Au niveau de la fréquentation aussi, on attend pas mal de monde.
3: On attend pas mal de monde. Nous avons déjà pas mal de réservations. On sent qu'il y a une véritable mobilisation. Cette année, on a un plateau où il y a, en professionnel, il y a 2 Corses qui sont du Training Boxing Club, donc notre club. Stéphane Gent et Paul-Antoine Lanfranc. Et tout ça contribue aussi, avec bien sûr les enfants, à mobiliser tout le monde. Et on sent qu'il y a vraiment une énergie qui est en train de se créer.
1: On va parler des deux insulaires, les deux Ajacciens, Stéphane Gent et Paulo Lanfranc. Ce sont des jeunes aussi qui vous ont rejoint il y a peu dans l'aventure.
3: Il y a peu, en début d'année, effectivement. Et avec nous sommes déjà avec un combat gagné avec chacun.
1: Il y aura d'autres clubs insulaires de la partie pour cet élan de solidarité.
3: Oui, exactement, tout à fait. Il y aura le KTP School et le BKM sur Bastia. Il y aura le Boxing Club de Corté qui participera, lui, à l'événement des Kids, l'UFM Kids. Et nous avons, avec le concours de Julien, pu faire venir beaucoup de clubs de continent et également de l'étranger.
1: Julien Martinez, vous êtes un relais important aussi dans ce genre d'événement. Ça vous tient à cœur particulièrement de pouvoir mettre aussi la jeunesse, la relève à l'honneur?
4: Ah ben après, un élément important, je pense que on est tous importants dans cette organisation. Il n'y a pas de personne plus importante ou moins importante. Mais comme je l'ai dit tout à l'heure, que la jeunesse puisse s'exprimer en ouverture des combats, que ce soit amateurs, semi-pro ou même les pros et voir les champions, et que ces jeunes-là puissent évoluer dans leur discipline sur le ring avant les pros et avant les champions, c'est quelque chose de magique pour eux, ça leur laisse des étoiles dans les yeux.
1: C'est un rêve de gamin pour la plupart qui se réalise, c'est bien vrai. Alexandre Gambaud, tu peux peut-être renseigner aussi sur la billetterie, y a-t-il possibilité encore de pouvoir se procurer des places?
3: Oui, tout à fait, par messagerie privée sur les réseaux sociaux, Instagram notamment, ou par téléphone, qui sont les numéros qui sont communiqués via ces réseaux, ou le jour du gala sur place. La billetterie sera ouverte à partir de 18h30, 18h45.
1: Rendez-vous donc le week-end prochain du côté de Guizonac pour une soirée qui s'annonce magique, on peut le dire, autant pour les petits que pour les grands.
3: Et effectivement, ça sera une soirée magique pour tout le monde. Comme vient de le dire Julien, ça nous donne une force assez importante de voir les enfants avec les étoiles dans les yeux et de participer effectivement à l'événement. Et puis après, avec les grands et les pros, nous avons vraiment une belle qualité de plateau et le spectacle vraiment sera assuré. Donc venez nombreux. Cette année, nous avons un partenaire, c'est l'association INSEM, qui sera donc représenté par Monsieur Jean-Pierre Biérine. Et tous ensemble, nous allons faire un bel événement et un très beau gala.
1: Eh bien, merci, messieurs, de nous avoir rejoints dans ce magazine des sports. Alexandre Gambaud, tiens, on le rappelle, pour merci le Training Boxing Club. Et puis, Julien Martinez pour le United Fight Night. Messieurs, une bonne soirée à vous. Et puis, rendez-vous donc le week-end prochain du côté de Guizonac.
3: Merci à vous, bon azir.
1: Bon azir, à presto. 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
1: L'Océan 50 Series a pris ses quartiers Portinorossi à Ajaccio depuis mercredi matin. 4 jours de compétition pour départager cet acte 2 de l'événement. Nous retrouvons Thomas Coville, équipier sur ses manches, au micro de Patrice Roubaud.
2: Bonjour Thomas Coville, vous êtes sur cette 50, comme on vous a expliqué, comme un petit peu un équipier de luxe. Ça veut dire quoi être un équipier de luxe?
3: Le mot de luxe est de trop. Je suis un équipier. D'ailleurs, je pense que dans ma carrière d'athlète et de navigant, c'est ce que j'ai préféré être. J'adore servir un groupe et un leader. Quand je l'ai fait avec Olivier de Kersauzon, avec Franck Camas, avec Yves Parlier, avec Marc Pajot, avec Laurent Bourgnon, j'ai très souvent gagné et j'ai pris énormément de plaisir à faire ça. Et aujourd'hui, avec Sodebo, je me suis mis à la disposition de Léonard Legrand et de l'équipage. Avec Sodebo, on avait envie de montrer que c'est une marque qui donne sa chance à... Et j'aime donner sa chance aux gens qui touchent notre projet. Voilà.
2: Et vous êtes en tête?
3: Et non, on est...
2: Vous avez gagné des manches, en tout cas.
3: Ouais, on fait avec un vieux bateau, un bateau de 2009 par rapport à des bateaux de 2025, on fait des bonnes choses. On a un super état d'esprit. On arrive de façon assez humble dans cette classe Ocean 50, qui fait émerger aussi des talents. Mais encore une fois, ça me plaît beaucoup et je prends un plaisir immense à être dans cette altérité de servir un groupe et un leader, et notamment un jeune leader. C'est vraiment mon état d'esprit.
2: Vous naviguez sur cette baie d'Ajaccio. Est-ce qu'elle a des qualités d'être ici? Est-ce que vous êtes étonné de voir la qualité du plan d'eau? Et qu'est-ce que vous en pensez de cette épreuve? Est-ce qu'il faut qu'elle se perpétue?
3: Alors, je ne connaissais pas bien cette baie. Pour nous, c'est vraiment somptueux. C'est-à-dire de naviguer... avec d'abord cette citadelle devant nous, et puis quand vous levez un peu les yeux, de voir les sommets, et en ce moment les sommets enneigés. On a plutôt eu beaucoup de chance avec le vent, ce qui aurait pu être différent, mais on a eu des conditions vraiment parfaites pour naviguer dans la baie. Oui, ce serait vraiment une très bonne nouvelle pour l'Ocean 50, mais ça c'est pas mon rôle, qu'on puisse revenir dans cet endroit magique, magnifique, sans doute pas assez connu des navigateurs ou des compétiteurs, mais qui vraiment mérite plus que le déplacement en croisière, mais a un vrai intérêt en compétition là où on est. Et puis c'est vrai que cette ville à ce moment de l'année, je pense que c'est absolument splendide. Enfin, j'ai aussi fait un très joli voyage en venant.
2: Vous avez pris beaucoup de plaisir.
3: Ouais, j'ai pris beaucoup de plaisir. Ouais. D'abord à servir un groupe et un leader, et à venir ici dans cet endroit que, encore une fois, j'avoue, je découvrais, dans le sens où j'ai fait souvent le tour. J'ai fait souvent des tours du monde sans m'arrêter et des tours sans m'arrêter. Là, pour une fois, avec des Ocean 50, j'ai réussi à m'arrêter un peu et même en déambulant, en rentrant le soir, prendre beaucoup de plaisir à juste me laisser prendre par l'atmosphère de la ville et de cet endroit qui a en plus beaucoup d'histoire, mais pas que. Voilà, je vais être un petit peu rude avec les historiens, mais si vous venez à Ajaccio, il y a Napoléon, mais pas que. Il y a plein d'autres choses très authentiques, très beaux. C'est un des joyaux de notre pays et j'étais très content d'être venu là cette semaine.
1: Thomas Coville, l'un des grands noms de la voile française, skipper du trimaran Sodebo, il s'est imposé comme une référence de la course au large en solitaire et des records océaniques. En 2016, notamment, il signe un tour du monde en solitaire en 49 jours. Un exploit qui marque durablement l'histoire de la navigation. Navigateur engagé, passionné par la transmission et l'aventure humaine, il incarne une vision de la mer faite d'audace, d'endurance et d'innovation, tout comme notre collègue Patrice Roubaud.

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2: Et nous avons le plaisir à 18h45 dans ce magazine des sports de parler d'un événement sportif exceptionnel. C'est bien évidemment le défi de Gilles Tarnier intitulé Punta a Punta et qui vise notamment à relier le Cap Corse à Bonifacio en courant sur un parcours de 310 km et 13 000 mètres de dénivelé positif en moins de 72 heures. Ce défi qui a été imaginé et minutieusement préparé par Gilles Tarnier représente une aventure hors norme, mais aussi profondément humaine et solidaire. Il a été présenté, on le rappelle, dans les locaux du Parc Naturel Régional de Corse et il s'est élancé donc ce 7 mai 2026 à 10h depuis Barcade. On va le retrouver au micro de Patrice Roubaud.
3: Tarnier, merci d'être avec nous. Vous venez de finir votre défi. Ça a duré combien de temps?
4: Alors officiellement, c'est 78 heures. Donc ça veut dire un peu plus de 3 jours. L'objectif, c'était de faire moins de 72 heures. Mais il y a eu pendant le défi deux moments clés qui m'ont, je dirais, obligé à rester dans ma voiture avec mon équipe pour l'assistance pour justement des intempéries, des orages et des pluies intenses sur le GR20. Nous avons préféré et on nous a fortement conseillé. D'ailleurs, personne n'est parti sur le GR20 quand on était sur Visavod. Donc, on est resté 3 heures dans la voiture avant que ça s'arrête et du coup, repartir de Visavod où j'avais déjà réalisé 164 km pour presque 9000 mètres de dénivelé. Et donc, l'idée, c'était de repartir le plus vite possible en me reposant en amont, bien sûr, avec des micro-siestes. Mais je dirais que le temps ne nous a pas été favorable à ce moment-là. Déjà, une perte à ce niveau-là, et une perte hier aussi dans la nuit d'hier, notamment à Lévis, et sur le massif de Cagnes et Cartalavone, où là, il y a eu des orages de la pluie intense, et il a fallu batailler pour repartir, parce que on ne recommandait pas de partir, et moi, je n'avais pas envie de prendre les risques avec mes pacers et prendre des risques me concernant, dans le cadre de ce défi. Donc finalement, ça a pu se faire, mais là encore une fois, malheureusement, on a été obligé d'attendre 2 heures dans la voiture supplémentaire avant de partir.
3: 78 heures, plus de 3 jours de course, de marche, c'est un exploit phénoménal et vous établissez maintenant une traversée.
4: Tout à fait. Alors l'idée, déjà au départ, c'était de travailler ce fameux tracé vertical du nord au sud sur une ligne directrice, une vraie réflexion aussi pour dans certains massifs. L'idée, oui, c'était donc d'avoir cette trace et un temps référence établi. Donc je vous cache pas qu'il a fallu prendre beaucoup sur moi pendant ce défi, mais à aucun moment je n'ai douté de mon engagement et surtout de savoir si j'allais abandonner. À aucun moment je me suis posé cette question. Et effectivement, ça devient un temps référence pour ce parcours que j'ai baptisé Punta Punta, et donc qui, je l'espère, sera, à mon avis, tenté par d'autres personnes, pourquoi pas. En tout cas, ça en fait un parcours très costaud, très solide. D'ailleurs, je tiens à préciser que lorsque j'ai téléchargé mon GPS Garmin sur le logiciel, en fait, j'ai réalisé, faut le savoir, 340 km pour 14 000 mètres de dénivelé.
3: Et c'est est loin des 310 km alors.
4: Exactement. Ça en fait encore plus, je dirais, un temps, on va dire, assez important, on va dire, important, en fait. Et effectivement, c'est plus la même donne en termes de distance. Pourquoi? Parce qu'on est parti sur un itinéraire bis, puisqu'on ne pouvait pas, en partant de Verde, aller sur la crête d'Uchol, donc de Prati à Uchol, puisqu'il y avait des grosses névées, et donc le parc nous a fortement déconseillé et de trouver un itinéraire bis pour cette portion-là qui allait de Verde à Icroche.
3: Qu'est-ce que vous retenez, ma dernière question, Gilles, de cette aventure?
4: Déjà, ce que je retiens de cette aventure, c'est que c'est une aventure humaine, humaine pour la personne qui s'impose, on va dire entre guillemets, qui s'inflige des telles conditions. Mais c'est avant tout un travail collectif, parce que sans le collectif, je crois que on ne pourrait pas tenter ce type de défi. Autour de moi, il y avait quand même 50 personnes. J'avais ma kiné Vanina Santoni qui était avec moi pendant les 4 jours. Ma compagne Laetitia qui m'accompagne généralement sur tous les ravitaux des courses que j'ai pu faire, mais aussi responsable de l'assistance de ce défi. Donc tout ça s'est organisé de façon précise, et sans le collectif, bien sûr que non, on n'aurait pas pu réaliser ce défi, en tout cas aussi bien réussi.
3: Merci beaucoup Gilles de ces premiers mots, et à très vite, et reposez-vous bien.
4: Merci beaucoup à vous aussi.
2: Et merci à Patrice Roubaud aussi pour cette interview, et félicitations bien évidemment à Gilles Tarnier qui a réussi à remporter ce pari fou de plus de 310 km par les montagnes, avec plus de 13 000 mètres de dénivelé positif en courant et en marchant. Le groupe Larcouge, lui, nous rejoint avec son titre Ponte Nostre pour continuer notre magazine des sports.

0: Ponte Nostro, dit au groupe pour l'Arcouge et l'Enterre-TFM. Dernière discipline de ce magazine des sports, hier à Ajaccio, la championne olympique Kayla Nemour a fait rêver des centaines de jeunes gymnastes corses. Une apparition très attendue entre émotion, inspiration et transmission. Nous la retrouvons justement sur RCFM dans ce magazine des sports, encore une fois au micro de Patrice Roubaud.
1: De venir à Ajaccio, qu'est-ce que ça représente pour une championne olympique de venir voir tous ces jeunes insulaires?
2: Merci beaucoup, je suis très contente d'être ici, c'est une belle expérience humaine, les gens sont accueillants, sont bienveillants, sont très gentils, c'est ma première fois en Corse, c'est magnifique, juste le paysage est magnifique, et c'est sûr que je reviendrai parce que j'aime beaucoup l'ambiance d'ici et je suis très contente de découvrir de nouvelles choses après cette période intense.
1: Qu'est-ce que vous avez trouvé de l'accueil? Est-ce que l'accueil est dans vos attentes?
2: Je ne m'attendais pas à autant de personnes qui me soutiennent et qui sont là pour moi au quotidien et ça me fait vraiment très plaisir. Les gens sont tous très très gentils et ça me fait plaisir de voir les sourires au visage des petites. De faire la gym avec passion. Tout d'abord parce qu'on peut des fois oublier et y être entre guillemets forcé par habitude. Donc il faut toujours garder cette passion parce que c'est à partir de ce qu'on ressent là et de ce moment-là qu'on peut progresser et juste aimer la gym, quoi. Alors,
1: on a vu que vous avez remis des coupes et des médailles à de toutes jeunes filles. Est-ce que ça vous rappelle le début? Parce que vous avez dû commencer très tôt.
2: Oui, j'ai commencé à 4 ans, les compétitions à 6 ans. Donc oui, évidemment, ça me rappelle moi et ça, je suis nostalgique et je me mets à la place des petites et je suis tout ému.
1: C'est quoi d'ailleurs vos objectifs, les prochains objectifs de Kayla Nemo?
2: Alors, après ce petit voyage en Corse, j'ai les DN1 avec le club jeudi. Et puis ensuite, je vais prendre un petit peu de repos. Voilà, j'en ai besoin, ma tête en a besoin, mon corps en a besoin. Et puis ensuite, je vais repartir sur les Jeux méditerranéens et les championnats du monde.
1: Et bien sûr, on a toujours en tête les prochaines Olympiades, je suppose.
2: Oh oui, ça c'est sûr que je savais déjà que si je repartais, c'était pour un nouveau cycle, donc c'est sûr que oui.
1: Alors vous êtes venu aussi dédicacer votre livre. Pouvez-vous nous dire deux mots sur ce livre? Pour vous, c'était assez intéressant de créer ce livre. Vous voulez donner votre version?
2: Alors, j'ai d'abord, en tout premier, l'idée de créer ce livre, en fait, pour raconter mon histoire, tout mon parcours. Voilà, parce que je me suis dit qu'il s'est tellement passé de choses dans ma vie sportive. C'est pas fini, mais il s'est tellement passé de choses, que ce soit dans les compétitions nationales, internationales. Il s'est passé beaucoup de choses, donc je me suis dit, c'est dommage de ne pas raconter ça, et puis j'avais une envie de tout raconter. Et puis la partie un petit peu moins fun du livre, c'est venu en second temps. En fait, c'était tellement naturel l'écriture que je me suis dit, je pense que c'est le moment d'écrire ça noir sur blanc, quoi.
1: Vous avez donné votre vérité.
2: Voilà, j'ai donné la mienne, j'ai donné ma vie, ce que je ressens. En tout cas, dans ce livre, on rentre vraiment dans ma tête. Je dis tout, donc voilà.
0: Le magazine des sports, c'est terminé pour aujourd'hui. On se retrouve la semaine prochaine pour d'autres aventures. Et merci d'avoir été à l'écoute d'RCFM.

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1: Les cinq Français qui étaient à bord du MV Ondus, ce navire où un foyer d'antivirus a été détecté, sont arrivés en fin d'après-midi à l'aéroport du Bourget en région parisienne. Ils ont été transférés à l'hôpital Bichat à Paris. Mais Frédéric Dorel, on apprend ce soir qu'un de ces passagers est peut-être malade.
2: Oui, en tout cas, on sait qu'il a présenté des symptômes dans l'avion de rapatriement qui a décollé cet après-midi de Tenerife. C'est Sébastien Lecornu qui a tweeté cette information sur X, alors que le Premier ministre sortait d'une réunion avec plusieurs de ses ministres, santé, intérieur et affaires étrangères. Les cinq Français viennent d'arriver, vous l'avez dit, à l'hôpital Bichat, où justement, ils doivent être placés en quarantaine pour une évaluation complète. Ils vont être mis à l'isolement strict jusqu'à nouvel ordre. Mais d'ores et déjà, le chef du gouvernement annonce qu'il prendra dès ce soir un décret pour mettre en place les mesures d'isolement à l'égard des nouveaux éventuels cas contacts, des mesures pour protéger la population générale, dit-il, sans autre précision pour l'instant. On en saura sans doute plus ce soir. La ministre de la Santé, Stéphanie Rist, doit s'exprimer dans le 20h de TF1.
1: Les précisions de Frédéric Dorel. Déjà plus de 90 passagers sur 150 ont été évacués du MV Ondus. Que s'est-il passé hier à Villers-en-Arty dans le Val-d'Oise? 4 personnes retrouvées mortes. Un ancien policier municipal est soupçonné

0: leur soutien aux victimes.
1: Dans un nuage de fumée violette, les manifestantes chantent au pied de l'autel. Elles tiennent des banderoles sur lesquelles on lit « Violeurs, on te voit, soutien aux victimes de violences sexuelles ». Nathalie est militante à Lille-sur-la-Sorgue.
2: Et on voudrait que définitivement la parole des victimes soit écoutée et qu'on sorte de cette culture du viol, parce qu'en fait, ne rien dire, c'est l'entretenir.
1: Des passants ou des automobilistes ralentissent et apportent leur soutien, d'autres s'insurgent. Depuis leur chambre, quelques clients observent la mobilisation, certains films. C'est aussi eux que Mathilde, du collectif Salon Féministe, souhaite interpeller.
3: Peut-être que ça va aussi les amener à réfléchir à ce qu'ils font quand ils prennent une chambre dans cet hôtel, à qui ils donnent de l'argent, à qui ils donnent un soutien financier. Voilà.
1: Sur une pancarte, un QR code renvoie vers la pétition qui demande l'annulation de la prochaine tournée de Patrick Bruel. Pas vraiment l'objectif pour Mélanie, drapeau CGT à l'épaule.
4: On a quand même des travailleurs et travailleuses qui dépendent de cette organisation-là. En revanche, il faut qu'aucun travailleur et travailleuse ne soit victime de violences sexuelles et sexistes. Et il faut donc protéger, et c'est à l'employeur de protéger les travailleurs et travailleuses qui travaillent dans l'entourage de Patrick Bruel.
1: Après une heure de mobilisation, les manifestantes et manifestants ont ensuite déambulé dans les rues pour distribuer des tracts.
0: Et les vidéos de cette manifestation sont à retrouver sur ici.fr. La victoire des footballeuses lyonnaises cet après-midi à Valenciennes. Elles ont battu 4-1 les joueuses du PSG et remportent la Coupe de France 2 ans après l'avoir perdue. Et ce soir, grand multiplex pour l'avant-dernière journée de Ligue 1. Pas moins de 8 matchs, tous à 21h. Entre autres, PSG-Brest, Monaco-Lille ou encore Le Havre-Marseille. Et pendant ce week-end prolongé, vous avez peut-être fait quelques mots fléchés. Le petit plaisir des cruciverbistes. Mais en ce moment, une véritable bataille culturelle fait rage entre l'ancienne et la nouvelle génération. Certains dénoncent des grilles jugées datées avec des références sexistes, racistes et homophobes et demandent d'inclure de nouvelles références inspirées des réseaux sociaux, du rap ou du féminisme. C'est le cas en Lozère où un jeune verbicruciste, ceux qui créent ces grilles, a lancé son propre magazine Occupé qui a déjà trouvé ses adeptes, Saïd Makloufi.
5: Colette, 29 ans.
6: Une cruciverbiste.
5: Tourne les pages d'un magazine de mots fléchés achetés à la maison de la presse.
6: Ouais, le livret là, ouais.
5: À l'intérieur, des mots à trouver loin du vocabulaire qu'elle utilise et qu'elle revendique.
6: Et en plus, des fois, des définitions qui me correspondent pas du tout, soit que je trouve sexiste, soit raciste, avec une histoire qui me convient pas.
5: Colette s'est donc tournée vers d'autres grilles plus contemporaines.
7: Ouais, on a banger, on a halas, on a plusieurs mots comme ça. On a fait une grille spéciale jeune.
5: Marolde Monnier.
7: Verbicruciste. Ce qui est du coup les gens qui créent des grilles de mots fléchés.
5: Vient de lancer son premier magazine de mots fléchés.
7: Ouais, alors ça déjà, je me suis rendu compte que c'est revenu à la mode. Et en fait, du coup, je m'y suis remis. Et vite, je me suis rendu compte, comme les autres, que les mots étaient vieux, que c'était toujours les mêmes. Et je me souviens d'une définition où c'était femme amatée, et c'était mégère, la définition. Et là, je me suis dit, il faut faire quelque chose, quoi, ça va plus.
5: Dans son magazine, vous ne trouverez pas.
7: On ne trouvera jamais Patrick Sébastien, on trouvera jamais Gérard Depardieu.
5: Avec ses mots fléchés, Marolde mène une véritable bataille.
7: Ouais, il y a clairement une bataille culturelle sur les mots fléchés, ouais. Donc, c'est pour ça qu'on place des mots comme féminicide, qu'on place des mots comme tout ce qui est service public, qu'on ne place pas de prénoms de personnes qui sont accusées d'agressions sexuelles, etc.
5: Occupé est disponible sur Internet et dans plusieurs points de vente lozériens.
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0: La météo ce soir, 8 départements du sud-ouest sont en vigilance orange jusqu'à 20h. Seuls l'Aveyron et le Tarn resteront en vigilance jusqu'à 22h. Ces pluies vont s'étendre ce soir à toute la façade atlantique et sur le bassin méditerranéen. Quelques orages aussi sur le massif central et la Bourgogne-Franche-Comté. Il faudra attendre demain matin pour retrouver le soleil dans le sud. Côté température ce soir, 12 à 15 degrés dans la moitié nord, 15 à 17 degrés dans la moitié sud et la maximale 18 à Ajaccio.
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9: Bonsoir à tous, j'espère que vous avez passé un bon week-end. Je vous tiens compagnie jusqu'à 20h et comme toujours, je suis allé chercher le meilleur des années 80. Il y en aura pour tous les goûts, avec quelques anecdotes en plus, et ça commence comme ça.

0: Such a Shame, c'était Tok Tok.
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0: On dirait pas comme ça, mais cette merveille du groupe Talk Talk, en plus de posséder l'intro la plus originale, est un titre intello. Mark Hollis, le leader du groupe, s'est inspiré d'un livre culte, L'Homme D, du professeur George Cockcroft, où il est question de la vie d'un psychiatre dont les choix d'existence sont guidés par le tirage de dés, ce qui peut mener à certains incidents. Quelle honte, such a shame! Bon, j'arrête de fatiguer nos méninges, on continue sans se prendre la tête avec France Gall et son Calypso.
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0: C'est son plus grand succès et cet été, il va continuer à le chanter, ainsi que les chansons de son nouvel album. Gilbert sera notamment en concert le 21 juin pour la fête de la musique à Aumont dans le Nord. Et en 2027, les Parisiens pourront l'applaudir au Dôme le 14 février. Sacré Gilbert! La suite, c'est dans un instant. Ne changez rien, David Bowie arrive avec Let's Dance.
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0: Mylène Farmer, c'était Tristana.
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0: Du grand Farmer, même si les fans de Mylène me rétorqueront que tous les titres de leur idole sont grands. Alors disons que Tristana est un titre important dans le parcours de la star. C'est à partir de ce titre qu'elle décide de rédiger tous ses textes. Le clip est un chef-d'œuvre, une relecture de Blanche-Neige et les Sept Nains transposée dans la Russie révolutionnaire de 1917. Et là, je peux confirmer que c'est un grand clip. Tout le monde est d'accord ? Allez, pour la suite, Cool and the Gang, Get Down on It.

0: Michael Jackson à l'instant, c'était The Way You Make Me Feel. Et carton planétaire pour le film Michael. Lors de la première semaine de sa sortie, il est devenu le meilleur démarrage mondial de tous les temps pour un biopic. 217 millions de dollars de recettes. Waouh. Dans un instant, dès 20h, c'est votre programmation musicale réalisée grâce à vos mails sur decibel@radiofrance.com. Mais avant cela, ville de lumière, on retrouve Gold et je vous souhaite une belle soirée.
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0: peu de Françoise Hardy en italien parce que ça ne fait jamais de mal et que c'est le remède idéal au blues du dimanche soir. Bienvenue.
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0: Salut à toutes, salut à tous et bienvenue sur votre radio ici dans Décibel. Ils s'appellent Gwen, Laurent, Jean-Maurice, Patricia, Julie et Ève. Et ce soir, ils vont choisir les chansons qui passent dans Décibel. C'est comme ça depuis la rentrée. Les auditrices et les auditeurs ont leur émission dédiée. C'est le dimanche soir que ça se passe. Et si vous voulez rejoindre la bande, vous n'hésitez pas. Il suffit d'envoyer un email dans lequel vous mettrez la chanson que vous avez envie de partager et votre numéro de téléphone pour qu'on puisse vous rappeler. Notre adresse mail, c'est décibel avec un S à la fin, @radiofrance.com. Bienvenue. Et c'est Gwen qui ouvre le bal ce soir. Salut Gwen.
3: Salut Émilie.
0: Comment vas-tu?
3: Eh bien écoute, ça va. Le dimanche avec toi, ça va forcément.
0: Merci, ça me fait tellement plaisir. Et tu sais que j'avais envie, ça fait un moment que je pense à te le dire, et puis voilà, on est en direct et on n'a pas le temps, et nanana. Mais merci pour ta fidélité, Gwen. Et ce n'est pas que toi, Gwen, il y a plein d'auditrices et d'auditeurs qui suivent Décibel depuis le début. Hein. C'est la 4e saison sur la radio ici. Il y en a même carrément des vieux de la vieille qui me suivent des radios où j'étais avant, mais là, je n'ai pas le droit d'en parler, vous voyez ce que je veux dire. Mais c'est fou quand même, parce que

0: pour mettre en lumière les nouveaux talents. Hein. C'est ça que t'aimes bien faire, toi.
1: Ouais. C'est mon petit hobby et voilà, j'écoute plein de choses et puis ce qui me tape dans l'oreille et dans le cœur, j'essaye de le partager et puis pour que les oreilles curieuses découvrent plein d'univers musicaux différents.
0: C'est trop bien. Moi, je le suis, le compte de Gwen sur Instagram, et c'est vraiment chouette. Il y a plein de nouveautés. Donc, je vous invite à faire la même chose si vous avez envie, un, de découvrir des bonnes choses, et deux, de donner de la force à un fan de musique qui partage ses coups de cœur. Inclusique. Et donc, quand vous entendez un que, vous mettez un K et vous tomberez dessus assez facilement. Alors là, c'est pas un nouveau talent, Gwen.
1: Non.
0: Quoique, si on remonte le temps, c'est le nouveau talent de 2006, puisqu'il avait gagné une nouvelle star cette année-là. C'est Christophe Willem. Alors,
1: ouais, la tortue.
0: Oui. C'est vrai. J'avais oublié que c'était son surnom, la tortue.
1: Et oui. Parce qu'il se monte comme ça.
0: Et oui, il se tenait un peu les épaules en l'air et la tête en avant. Ah, ça faisait un peu tortue, oui.
1: Ouais, mais quel talent. Avec l'année d'après, il a sorti son album Inventaire. Et je l'ai usé, que ce soit à la maison ou au magasin de disques où je travaillais, ça tournait en boucle. Et il y avait un titre dessus qui m'a marqué et puis qui revient régulièrement dans des soirées karaoké. C'est Double Jeu et qui est devenu un incontournable, enfin je pense.
0: Ah oui, alors la preuve, c'est que Théodora, qui est quand même l'artiste de l'année, qui a tout gagné, que ce soit aux Victoires de la Musique ou aux Flammes, qui sont les Victoires de la Musique des Jeunes, c'est vraiment l'artiste incontournable, la plus jouée en radio, etc.
1: C'est
0: une boss lady. Quand elle a fait son premier Zénith de Paris, son invité, c'était Christophe Willem, et ils ont chanté Double Jeu ensemble. Et cette fille, elle est née après la sortie de la chanson.
1: C'est quand même.
0: Non, mais c'est... ou à peine, où elle avait 2 ans, j'en sais rien, mais voilà, Théodora, elle a 22 ans, donc comme la chanson, en fait, oui, c'est ça. Enfin, je trouve ça complètement fou, moi.
1: C'est fou, mais en même temps, ça prouve que la musique, elle est intemporelle et intergénérationnelle.
0: Ouais, c'est
1: ça qui est bien. Ça relie, et c'est la force de la musique, c'est que ça relie les humains.
0: Oh, c'est beau ce que tu dis. Alors, relions-nous tous ensemble?
1: C'est ça, et dansons et chantons.
0: Et c'est pas cochon, on est dimanche, non mais oh, je vous vois là, vous relier entre vous, genre, on va se relier par la musique. Avec cette chanson qui a obtenu la victoire de la musique de la chanson originale de l'année en 2008. Donc là, oui, Théodora, elle était née quand même, elle a pas 12 ans non plus. C'est Double Jeu, c'est Christophe Willem, et c'est signé Zazie pour les paroles. Super bonne idée, mon cher Gwen, merci.
1: Non mais avec grand plaisir.
0: Toujours bien de t'avoir à l'antenne, bonne soirée, à bientôt.
1: À très vite, des bisous.

0: un temps que les moins de 20 ans ne peuvent pas connaître, mais si, ils connaissent aussi Double Jeu de Christophe Willem, Les Jeunes, une chanson qui a traversé les époques, c'est ce qu'on disait avec Gwen, qui a choisi de la partager avec vous ce soir. Et bonne nouvelle, Christophe Willem est de retour, nouveau single, puis nouvel album et nouvelle tournée. On va beaucoup entendre parler de lui et évidemment, il sera notre invité. Vous savez que c'est un ami de la maison.
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0: Laurent est avec nous pour choisir la deuxième chanson de la soirée. Celle-ci parle anglais, mais avec des mots simples. On comprend que c'est une chanson anti-militariste et anti-guerre. Bonsoir Laurent.
2: Bonsoir Émilie.
0: Comment ça va ?
2: Ça va bien, merci. Quand j'entends, ça va bien.
0: Ça, c'est gentil. Merci Laurent. Ouais. Quand j'ai vu arriver l'email avec la chanson que tu as choisie, je me suis dit, waouh, il est fort. Il nous emmène en 1970. Comment s'appelle le client du jour, Laurent ?
2: C'est Edwin Starr. Je ne sais pas si ça parlera à beaucoup de monde.
0: Alors, pas forcément. Mais... je pense que sa chanson, elle a été pas mal... ouais, c'est ça. Elle a été pas mal utilisée dans des films. Quand vous l'entendrez tout à l'heure, ça va tout de suite vous dire quelque chose. Mais c'est vrai que lui, bah, c'est un chanteur Motown, mais qui n'avait pas forcément l'aura ou le succès international d'autres chanteurs Motown, on va dire.
2: Ouais, c'est ça. Puis en même temps, j'ai découvert assez récemment que c'était en fait un chanteur Motown par rachat. Qui était sur un autre label de Détroit, qui s'appelait Rictic, et qui faisait un petit peu, qui commençait à tailler un petit peu des croupières à la Motown, et Billy Gandhi l'avait racheté carrément.
0: Mais il a raison.
2: Il a racheté les chanteurs, les contrats des chanteurs, et puis le catalogue.
0: Quand t'as un concurrent, tu le rachètes, c'est plus ton concurrent. Ouais, non, mais ok, quand on a des sous, c'est pas mal.
2: Voilà, c'est pas que maintenant que ça se fait. Il y a déjà 50 ans, c'était déjà une technique.
0: Bah, tu m'étonnes.
2: Voilà. Alors effectivement, en plus, on va parler des Edwin Starr, mais effectivement, la chanson, je pense qu'on la connaît un petit peu plus par la version de Springsteen. Moi, c'est comme ça que je l'ai découverte.
0: Ah, c'est drôle. Parce que oui, alors, c'est une chanson culte, war, donc qui veut dire guerre, qui a été enregistrée par plein de gens. Mais alors, moi, la première fois que je l'ai entendue, c'est la version d'Edwin Starr, et c'était dans un film, je sais plus lequel. Mais donc, moi, c'est pas la version de Springsteen, tu vois.
2: Ouais, parce que moi, je l'ai découvert en 86, en fait. Tu sais, après Born in the USA, après, il avait fait un hyper tour, une tournée, et il avait sorti son premier album live. Il n'avait jamais sorti d'album live avant.
0: Ouais.
2: Et c'était un super événement. C'était un 533 tours. Et ça reprenait ses titres de 75 à 85. C'était un gros coffret. Et le premier single qui avait été sorti de ça, c'était War, justement.
0: D'accord.
2: Et c'était explosif, parce que bon, t'avais le clip sur scène, donc il passait un peu assez facilement. Et c'était vraiment explosif, et c'est comme ça que j'ai découvert la chanson. Et là, j'ai entendu que c'était une chanson d'Edwin Starr. Mais évidemment, en 86, c'était compliqué de retrouver des disques un peu anciens. Bon, moi j'étais à Grenoble étudiant, mais il y avait quand même des disquaires à l'époque, mais il n'y avait pas Internet, donc c'était un peu compliqué.
0: Mais c'est intéressant ce que tu dis, Laurent, parce que effectivement, aujourd'hui, quand on cherche un disque, ou même des infos, qui a écrit, qui a produit, dans quel studio, on va sur Internet, on trouve toutes ces infos. Mais en 86, fallait être drôlement futé pour aller trouver les auteurs, les compositeurs, les studios, les références. Effectivement, les disquaires pouvaient nous aider. Mais si le disquaire ne savait pas, bah, qu'est-ce qu'on faisait ? Tu vois, c'est vrai qu'aujourd'hui, c'est plus facile, je trouve, d'être fan de musique. T'as accès à plus d'infos, en tout cas.
2: Ouais, ouais, moi j'avais une hyper bibliothèque avec plein de trucs de références.
0: Oui, des bouquins, mais ouais.
2: Après, trouver les disques, c'était encore plus compliqué. et en fait, ce qui est marrant, c'est que c'est une chanson, on va tous dire que c'est une chanson des Twin Stars, mais en fait, c'est une chanson des Temptations.
0: Non.
2: Si.
0: Ah, je savais pas.
2: C'était sorti sur un album des Temptations en 70.
0: Ouais.
2: Et la chanson a fait un petit peu me parler, et il y avait volonté de le sortir en 45 tours. En même temps, c'était un petit peu un sujet peut-être un petit peu contentieux. C'était contre la guerre du Vietnam, la chanson à l'époque. Hein. Et du coup, ils se sont dit, bon, finalement, on va la sortir, mais pas avec les Temptations.
0: Incroyable.
2: Non, Norman Whitfield, donc le producteur des Temptations et pas mal de trucs chez Motown, qui avait aussi co-écrit la chanson. Ben, du coup, il a réenregistré la chanson avec Edwin Starr.
0: Ok.
2: Et c'est vachement bien, parce qu'en fait, j'ai réécouté tout à l'heure la version des Temptations. Ben, les Temptations sont un groupe énorme, génial, etc. Mais ils n'ont pas la fougue et la colère d'Edwin Starr dans son interprétation. Et ça marche beaucoup mieux quand c'est Edwin Starr qui chante ça que les Temptations, quoi.
0: Alors, on est très content d'écouter grâce à toi ce soir la version d'Edwin Starr. War, what is it good for? Absolutely nothing. La guerre, c'est bon pour quoi? Absolument rien. C'est ce que dit cette chanson choisie pour vous par Laurent. Merci infiniment, Laurent. Et bah, je te dis à bientôt parce que tu reviens régulièrement, toi.
2: Voilà, oui, tant que tu m'invites.
0: Génial. Merci beaucoup, Laurent. Bonne
2: Merci
0: soirée. Salut, les amis. Régalez-vous avec Edwin Starr, War. Et vous allez me dire, ah, mais oui, on connaissait. Oui, vous connaissez. Yeah.

0: Edwin Starr, War. Et grâce à Laurent, on sait maintenant qu'on a des devoirs à faire. On doit aussi écouter la version originale, celle des Temptations, et la reprise de Bruce Springsteen.
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0: Vos chansons préférées de l'année 2002. Oh, c'était il y a 24 ans. On était jeunes, on était fous. Et certaines personnes dans ce studio n'étaient même pas encore nées. En tout cas, en 2002, c'était le premier succès de Jennifer.
2: J'attends l'amour.
0: D'ailleurs de la même promo Star Academy que Jennifer, Olivia Ruiz sortait aussi en 2002 son premier single. On découvrait Kyo avec Le Chemin et Magic System, après quelques années de galère, avait enfin leur premier tube. Magic System en tournée pour les 30 ans du groupe. Ils sont venus annoncer ça dans Décibel. Si vous n'avez pas écouté l'émission, allez faire un petit tour sur votre appli ici ou votre appli Radio France pour réécouter. C'était un grand moment, Magic System dans Décibel. 2002, c'est aussi l'année où on a découvert la voix de velours de Norah Jones, la fille de Ravi Shankar, star de Sitar. C'était aussi une bonne année pour 50 Cent, Avril Lavigne, Maroon 5, tous ces gens. Voilà, c'est 2002 qui leur a porté bonheur, tout comme Carla Bruni qui se lançait en musique avec Quelqu'un m'a dit, et avec le succès que l'on connaît. Enfin, 2002, c'est l'année où Indochine revient sur le devant de la scène grâce à une chanson écrite par Mickey 3D. Elle s'appelle J'ai demandé à la lune et c'est un des plus grands tubes de cette année-là. On était en 2002.

0: Oulala, les fans d'Indochine vont m'engueuler. J'ai dit que ça avait été écrite par Michael Furnon de Mickey 3D, cette chanson. Non, elle a été co-écrite avec Nicolas Sirkis. Évidemment, c'était Indochine.
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0: Mais quelle joie de passer ce dimanche soir avec vous et en musique. Jusqu'à 21h, c'est Décibel, avec les chansons préférées des auditrices et des auditeurs. Si vous voulez nous rejoindre, et vous aussi, la semaine prochaine ou la semaine suivante, choisir une chanson, il suffit de nous envoyer un email. Notre adresse, c'est Décibel, avec un S à la fin, @radiofrance.com. Et c'est à cette adresse que nous a écrit Jean-Boris. Bonsoir Jean-Boris.
5: Bonsoir.
0: Comment vas-tu?
5: Très bien, très très bien.
0: Bon. Alors, je vais me répéter car il me semble que la dernière fois que tu es passé à l'antenne, je t'ai exactement dit cette phrase, mais tant pis, c'est toujours vrai. Tu m'as encore fait découvrir une chanteuse que je ne connaissais pas. Jean-Maurice, il faut le savoir les amis, est un découvreur de talent, mais uniquement des filles.
5: Ah non, non, ça c'est faux.
0: Mais bah t'écoutes, non, puisque... t'écoutes que des chanteuses.
5: Ah oui, ça, c'est un peu vrai, mais il y a également Bruno Mars. Que je sais pas.
0: Ah oui, mais je le connaissais déjà, Bruno Mars, quand même.
5: Ah, voilà.
0: Mais en fait, t'as un truc, je sais pas, mais peut-être que t'as une oreille qui est faite pour ça, tu captes les bonnes ondes des voix féminines, et alors tu as ce bon réflexe de venir les partager avec nous. Et alors parfois c'est des tout jeunes artistes, alors parfois comme ce soir, Raël, en fait c'est une artiste, j'ai bossé un peu après, une fois que tu me l'as proposé, que j'ai trouvé ça cool, depuis 2017 en fait, elle sort des albums, etc. C'est une Américaine, c'est ça?
5: Oui, oui, oui. Je crois que c'est, enfin, le titre, donc, de Oulalala, hein, que je vais...
0: Oulalalala! Oulalalala! Oui, la chanson s'appelle
5: c'est
0: comme ça.
5: 2021. Cet après-midi.
0: Bon, alors, comment ça marche? Comment, toi, tu l'as découverte et pas moi? Raconte-moi.
5: Oui, avec le flow de... Enfin, je t'ai déjà parlé du flow de Deezer, voyons, Amy.
0: Ah, c'est vrai, c'est ton algorithme. Il est très, très bien dressé, ton algorithme, je dois dire, Jean-Marc.
5: Bah, oui, oui, c'est facile. Hein, c'est pas... Et puis, alors, c'est une chanteuse qui me rappelle un peu Sia.
0: Ouais.
5: Qui me rappelle un peu Sia au début, hein, c'est-à-dire Clap Your Hands.
0: Oui, oh, c'était bien Clap Your Hands de Sia. C'était ah, super. Voilà. C'était bien avant Chandelier, mais qu'est-ce que c'est bien.
5: Oui.
0: Ah, ouais.
5: Oui, voilà, c'est très rythmé, comme j'aime, quoi. Très frais, et puis c'est la tendance actuelle, quoi, des chanteuses feel good. Là.
0: Formidable, et puis effectivement, les paroles, c'est pas bien compliqué. Ouh là là là là. Merci.
5: Je fais mieux quoi, forcément.
0: Merci Jean-Maurice, je pense que ça va effectivement envoyer plein de bonnes ondes à toutes celles et tous ceux qui nous écoutent, et c'est à ça que ça sert aussi parfois la musique. Je te souhaite une bonne soirée et merci beaucoup d'être venu nous voir. À la prochaine Jean-Maurice.
5: De même, et à bientôt sur Décibel.

0: s'appelle Raël et elle vient de Nashville, Tennessee, aux États-Unis.
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0: Olivia Ruiz vient de sortir aux éditions Lattès un nouveau roman. Car oui, si vous connaissez sa carrière musicale depuis le début des années 2000, n'oubliez pas qu'elle est aussi une autrice à succès. La commode au tiroir de couleurs en 2020, Écoute la pluie tomber en 2022 et Baos qui vient de sortir donc chez Lattès. Dans ce livre, toujours un petit peu autobiographique, hein, c'est la patte d'Olivia Ruiz. Elle raconte l'histoire de Lola, une femme de 45 ans, tiens, comme elle, qui décide de parcourir le monde pendant un an avec son petit garçon Ennio. Tiens, c'est marrant, elle a un petit garçon, Olivia Ruiz. Allez, on l'écoute chanter ses souvenirs d'enfance, Je traîne des pieds, et on vous encourage à la lire. Donc, Vamos est disponible.

0: Olivia Ruiz et Je traîne des pieds. Lisez Olivia Ruiz en plus de l'écouter.
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0: Il y a une chanson qui s'appelle Night Call, sortie en 2010, rendue très très très célèbre en 2011 par le film Drive. C'est une chanson de Kavinsky qui a été reprise à la cérémonie de clôture des JO de Paris avec Angèle et le groupe Phoenix, souvenez-vous.

0: Eh bien, ce soir, Patricia est avec nous pour vous faire découvrir une nouvelle version, enfin une nouvelle, elle n'est pas nouvelle, mais une autre version voilà, de Night Call, et peut-être nouvelle pour celles et ceux qui ne l'avaient jamais entendue. Bonsoir Patricia.
1: Bonsoir Émilie.
0: Comment ça va?
1: Écoutez, très bien, c'est toujours un plaisir.
0: Ah, merci beaucoup. Merci d'être avec nous, chère Patricia, pour nous parler donc de cette chanson Night Call, dans une version qui peut surprendre, on va dire, pour celles et ceux qui ne la connaissent pas encore. Comment on pourrait décrire cette version qu'on va écouter?
1: Bon, cette version de Night Call, c'est un album de London Grammar, ouais, sorti en 2013. Et le premier titre qui était connu, c'était Wasting My Young Years.
0: Oui, c'est vrai, c'était un Grammar, immense tube, ça. Ouais, très beau.
1: Très, très beau. Et puis le timbre de la voix de la chanteuse est vraiment magnifique.
0: C'est vrai. Après, c'est très dur de le chanter sous la douche, parce qu'elle chante tellement aiguë, tellement bien. J'ai jamais réussi, moi.
1: Ouais, si on veut éviter qu'il pleuve dehors. Mais c'est vrai que ce titre-là, Night Call, est vraiment très, très beau. Et le clip aussi, la vidéo, le clip est très, très joli, très beau.
0: Alors, London Grammar, donc c'est un groupe anglais. Kavinsky, qui a initié Night Call, lui, est français. Et la voix originale, la voix féminine originale de Night Call, c'est Love Fox, une chanteuse brésilienne. Donc c'est bien, voilà, c'est la classe internationale. Cette version-là, elle est, on peut dire, plus douce que celle de Kavinsky.
1: Mmh. Je ne connaissais pas, je ne savais pas que c'était une reprise. En fait, vous m'apprenez quelque chose, Émilie.
0: Ah, mais je suis contente. Ah, c'est-à-dire que vous, en fait, pour vous, Patricia, Night Call, c'est une chanson de London Grammar.
1: Exactement, je pensais que c'était de l'album Wait de London Grammar. En fait, vous m'apprenez que c'est une reprise, je ne savais pas.
0: Et c'est du Made in France en plus, vous vous rendez compte?
1: Ok, d'accord. Bah, écoutez, je vais me coucher moins bête ce soir.
0: Et nous, beaucoup plus heureux et détendus, car pour le coup, la version que vous avez choisie, Patricia, de London Grammar, elle est absolument magique, magnifique et parfaite pour une soirée comme la nôtre. Alors, je vous remercie beaucoup et on l'écoute ensemble.
1: Mmh, très bien, merci à vous. Merci pour votre émission.
0: Merci.
1: C'est formidable aussi.
0: À bientôt, Patricia. Merci.

0: Alors maintenant, le plus dur, ça va être de choisir quelle est votre version de Night Call préférée, celle de l'album de Kavinsky et du film Drive, celle de London Grammar que vous venez d'entendre, ou encore celle de la cérémonie de clôture des JO Paris 2024. En tout cas, quelle grande chanson. Merci, merci à Patricia de nous l'avoir passée ce soir.
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0: Dans un mood beaucoup plus énergique, c'est Pink, la prochaine chanson de Décibel ce soir. Pink choisie par Julie, qui va nous dire, tiens d'ailleurs, pourquoi. Bonsoir Julie.
2: Bonsoir Émilie, bonsoir à tout le monde.
0: Comment ça va Julie?
2: Très bien, j'ai la fin de semaine, c'est cool.
0: On adore les fins de semaine, c'est sûr. Julie, la chanteuse Pink, c'est quand même un cas à part dans l'industrie du disque. Voilà une fille qui n'a pas peur d'appeler un chat, et encore moins une chatte, et pour autant, personne n'est choqué. On est tous très contents qu'elle ait une grande gueule, Pink. Et c'est vrai que dans un monde de plus en plus aseptisé, c'est chouette d'avoir des artistes comme ça, non?
2: Ah oui, ouais, moi c'est un coup de cœur, j'ai craqué dès son premier single qui arrivait en Europe avec Just Like a Pill.
0: Ah oui.
2: Et depuis. Ah ouais, non mais c'est... au niveau graphique, ça faisait penser un peu à du Madonna, mais en même temps c'était pas le même, tout à fait le même style de musique. Ouais. Donc, et puis je la suis depuis ce temps-là.
0: Ah là là. Et puis moi, ce que j'aime, c'est qu'elle a, oui, on va dire, la fantaisie d'une artiste pop. Oui, alors Madonna, ou même, allons-y carrément, même une Britney à la grande époque. Elle s'éclate sur les fringues, le maquillage et tout. Et à côté de ça, c'est quand même une rockeuse, quoi.
2: Oui, alors ça, c'est très agréable parce qu'elle y va sur la voix, elle y va sur les arrangements. Ça bouge, ça pulse, c'est vraiment, c'est pour ça que je l'adore, je crois.
0: Moi, je l'ai vue en concert une fois, elle a chanté. Tenez-vous bien, parce que ça, c'est un truc, normalement, personne ne le chante. Bohemian Rhapsody de Queen, elle a réussi. En fait, elle peut tout chanter, cette fille. Elle a une voix de déesse. Julie, la chanson qu'on écoute, c'est Try. Pourquoi celle-là?
2: Alors, pour plein de raisons. C'est le moment où, parce qu'on a parlé de l'artiste, mais c'est aussi une athlète incroyable.
0: C'est vrai.
2: Et une athlète incroyable au niveau... performance scénique, elle danse, elle fait des acrobaties. Enfin, moi, j'ai vu une rediffusion d'un de ses spectacles. Enfin, je ne sais pas si ça spectacle, hein, parce que
0: oui.
2: C'est incroyable.
0: C'est plus qu'un concert.
2: Partout, tout le temps. Ouais. Voilà. Et là, c'est le premier clip où elle va vraiment très loin dans la mise en scène dansée.
0: Ouais.
2: Donc ça, c'est le premier. Le deuxième, tout simplement parce que moi, quand je suis en colère ou j'ai besoin de me défouler ou je suis découragée, c'est la chanson pour se remettre d'aplomb et y retourner.
0: Donc vrai.
2: Je me suis dit, je vais la partager, parce que le dimanche soir, oui. Peut-être que certains ont besoin soit de se défouler, soit d'avoir le courage d'aller le lundi.
0: C'est vrai.
2: Donc je me suis dit que c'était super de partager celle-là.
0: Elle s'appelle Try et elle va vous faire effectivement beaucoup de bien. Et puis si après vous avez envie d'aller voir le clip, n'hésitez pas, c'est testé et approuvé donc par Julie.

0: vrai que ça fait du bien dimanche soir. Merci à notre auditrice Julie d'avoir choisi Pink. La chanson, c'est Try.
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0: Cette semaine, j'ai repensé à Françoise Hardy. Ça va faire 2 ans qu'elle nous a quittés, au mois de juin. Et je me disais, c'est dingue, parce qu'une des premières chansons auxquelles on pense en pensant à Françoise, c'est celle qu'elle aimait le moins.
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0: Elle confiait même à ses proches, vous allez voir, quand je serai morte, il y aura un sujet au JT et il y aura un extrait de ce clip, de cette chanson que je ne peux plus supporter. Voilà. Après, Françoise Hardy, elle a connu le succès avec des chansons qu'elle aimait un petit peu moins et avec des chansons dont elle était restée très fière. Merci.

qu'elle faisait aussi Françoise Hardy très très bien, c'est donner son avis sur les chansons qu'on lui proposait. Les auteurs-compositeurs parfois se cassaient les dents sur elle, mais elle savait aussi faire de très très beaux compliments. C'est ce que nous avait confié Marc Lavoine. Elle aimait tellement sa chanson « Cher ami » qu'elle avait même accepté de la réenregistrer en duo avec lui.

Marc Lavoine nous avait d'ailleurs confié en interview que c'était un des grands, grands moments de sa carrière. Alors j'ai pensé à Françoise Hardy et je me suis dit que j'aimerais bien réécouter une chanson des années 60, mais avec un petit cadeau en plus. Après tout, si vous êtes avec nous le dimanche soir, c'est que vous avez envie de bonnes choses. Alors le temps de l'amour, oui, mais chanter en italien, la délicatesse, la grâce et la précision de Françoise Hardy.

0: Françoise Hardy qui chantait en italien Le temps de l'amour. Elle a aussi chanté pendant sa carrière en anglais ou encore en allemand. Amusez-vous à trouver ça sur les plateformes de streaming. Vous allez vous régaler.
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0: C'est déjà l'heure de la dernière chanson de la soirée et c'est Ève qui porte la terrible responsabilité de la choisir. Salut Ève.
2: Coucou Émilie.
0: Comment ça va?
2: Épuisée et en pleine forme.
0: Ah, j'aime bien ce mélange. Ça veut dire que parfois les nerfs lâchent un peu. À tout moment, elle part en fou rire, on ne sait pas. Ève, t'as décidé de passer du Eminem à la radio. Je t'en félicite.
2: D'autant que cette chanson me donne un fou rire chaque fois que je l'entends.
0: Ah
2: oui, hein, c'est étonnant.
0: Mais oui, explique-nous. Alors c'est Stan, hein, la chanson avec Dido. Et ça date de l'an 2000. Mais pourquoi ça te fait rire depuis l'an 2000?
2: Eh bien, grâce à toi, et grâce il y a presque 7 ans, tout pile, le 7 mai 2019, j'ai fait un blind test.
0: Ouais.
2: Dont le thème était les chansons dont le titre est un prénom.
0: Ok. Jusque-là, tout va bien.
2: J'ai joué contre Fabrice, qui était un habitué de l'émission à l'époque, de Faboune sur Twitter. Ouais. Je lui fais un énorme bisou. Et ben en fait, il s'est fait avoir parce que lui, il a donné en réponse Stan, qui est un prénom, certes, mais enfin voilà, c'était pas le prénom des artistes.
0: Mais oui, il s'est trompé. Au lieu de donner l'interprète, il a donné le titre de la chanson.
2: Et oui.
0: Et toi, tu t'es jeté dessus et tu lui as pris son point?
2: Ben oui, et en plus, comme moi, j'ai donné les noms des deux interprètes, tu as décidé de me donner deux points. Tu comprends pourquoi maintenant cette chanson me fait rire.
0: J'adore, mais c'est très bien, ça s'appelle un braquage et tu es une parfaite braqueuse, Ève. C'est génial, j'adore l'idée.
2: Sinon, à part ça, j'aime beaucoup, beaucoup la chanson. Moi, j'avais d'abord entendu celle de Dido, Thank You, qui a ensuite été samplée pour le refrain. Ouais. Et voilà, vraiment, c'est super. Alors, pas du tout, hein, l'histoire est terrible, mais...
0: Oui. C'est l'histoire d'un fan absolument fou qui écrit à sa star préférée. C'est pour ça que vous entendez... Pendant toute la chanson, c'est en fait le bruit du stylo sur le papier et des lettres donc que ce fan écrit. Et puis finalement, à la fin, la star lui répond, mais trop tard, le fan a déjà commis l'irréparable. Elle est vraiment terrible, cette chanson, mais effectivement, c'est d'une intensité, d'une beauté avec la voix de Dido, assez inégalée, je dois dire.
2: Ouais. Et du coup, le prénom Stan est quand même rentré non seulement dans le vocabulaire courant des gens pour désigner le fan qui devient à moitié fou, mais c'est même rentré dans le dictionnaire officiellement.
0: Alors,
2: dans le dictionnaire anglophone, mais quand même.
0: Alors, on s'incline devant Stan qui a tout réussi.
2: Ah ben, obligé.
0: Et bon, on va se l'écouter maintenant, grâce à toi, Ève, pour terminer cette session de Décibel. Et je t'embrasse et je te remercie. Et si tu veux te faire un petit fou rire, n'hésite pas.
2: Oh ben, tu penses bien.
0: Merci, Ève, à bientôt.
2: Gros bisous.
0: Salut.

0: histoires terribles, histoires vraies, paraît-il, de fans qui vont un petit peu trop loin. Eminem et Dido, la chanson s'appelle Stan et elle datait de l'an 2000. Allez, Décibels, c'est terminé pour ce soir. Merci d'avoir été là, les amis, et merci aux auditrices et aux auditeurs, toujours plus nombreux à participer. L'équipe de l'émission, c'était ce soir Iris Guitoni, Elorie Roussillon, Yanis Kalem et Franck Moilier. Merci, les amis. À demain 20h.
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4: 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J'ai essayé de chanter en duo avec lui et j'ai jamais réussi parce que je me mettais à pleurer à chaque fois. 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Ma voix craquait, puis j'avais des larmes aux yeux. J'ai essayé 10 fois, et j'ai jamais été capable de chanter cette chanson-là sans pleurer.
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0: Savez-vous quel est le nom de départ du titre « Tombé pour elle » de Pascal Obispo ?
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0: Cette chanson figure sur l'album « Un jour comme aujourd'hui » qui sort en 1994. Au départ, le titre devait s'appeler « J'ai vu Jérusalem ». L'artiste change les paroles du fait qu'il ne maîtrise pas l'histoire de cette ville du Proche-Orient, tout en gardant l'instrumental très oriental sur le pont du morceau.

Pascal Obispo choisit finalement de parler de ce qu'il maîtrise vraiment, sa région d'origine. Il avoue avoir décidé de faire cette chanson comme si le morceau lui avait été commandé par le syndicat d'initiative du bassin d'Arcachon.

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0: Maya, chanteuse originaire de Valence et révélée par la Star Academy 2024. Maya avec Tout ira bien.
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0: Saviez-vous que La Maladie d'amour, l'un des plus grands cartons de Michel Sardou, est né grâce à sa maman?
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0: Tout part d'une simple phrase de sa mère, Jackie Sardou, qui lui lance un jour « L'amour, c'est une maladie qu'on attrape à deux ». Le déclic est immédiat. Michel appelle alors son compositeur fétiche, Jacques Revaux, et transforme cette boutade familiale en hymne national.

0: Sorti en 1973, en pleine libération des mœurs, le titre reste 9 semaines en tête des ventes. Un virus musical que la France entière a adoré adopter. 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
2: C'était notre chanson préférée avec ma meilleure amie. On la chantait tout le temps derrière le collège. On faisait des chorégraphies sur ses chansons et tout.

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trio morlaisien revient avec un nouvel extrait de l'album « Tout s'efface ». Dans la chanson « Je veux voler », leur rock noir et intense raconte l'urgence

0: Soit les signes.
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4: 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C'est la cabine minute sur ici Picardie. J'espère que vous allez bien. Aujourd'hui, on va parler d'amour ou alors de célibat. Enfin, je sais pas, parce que on voit tellement de choses sur les réseaux sociaux. Oui, les hommes ceci, les femmes ceci. Une femme, elle m'a fait du mal au cœur. Mon mec m'a fait du mal au cœur. Il m'a trompé. Il est parti. Mais en fait, pourquoi vous vous mettez en couple? Vous savez qui vous mettez en couple? Vous vous mettez en couple avec un être humain. Alors un être humain, je vous rappelle quand même ce qu'il est capable de faire. Un être humain, ils ont créé la guerre, l'esclavage, la torture, le viol, le génocide et la télé-réalité. Et après, vous êtes surpris quand votre partenaire, qui est un être humain, il vous a mal parlé ou alors il vous a trompé, machin et tout. C'est vous qui choisissez de sentir. Pourquoi vous sentez qu'un être humain? Et après, vous êtes surpris quand ça se passe mal. Vous avez l'arrogance de croire qu'un être humain, il va bien vous traiter pendant 30 ans. Il y a des êtres humains, ils trichent au Scrabble. C'est quoi l'intérêt de tricher au Scrabble? Et vous, vous leur confiez vos émotions, vous leur confiez votre cœur à un être humain et vous êtes surpris quand l'être humain il vous fait un coup de Trafalgar, mais vous n'êtes pas bien. Arrêtez de vous mettre en couple. Mettez-vous en couple avec un esprit, voilà. Tu mets en couple avec un esprit, voilà, l'esprit au moins il va pas t'emmerder. En même temps, un esprit, c'est un ancien être humain, donc si, ça peut être emmerdant. Non, mais pas les esprits. Arrêtez de faire confiance aux êtres humains. T'as cru que ton partenaire, c'était qui? C'était Jésus. D'ailleurs, même Jésus, ils l'ont tué, les êtres humains. Même lui, s'est fait avoir. Et vous, vous exigez une loyauté pendant 30 ans. Arrêtez ça. Arrêtez de vous mettre en couple avec des humains. Mettez-vous avec un arbre. Voilà. L'arbre, c'est solide, calme, silencieux, stable. Et en plus, il est enraciné, il peut pas partir. Voilà. Ton ex, il aurait dû essayer. L'arbre, tu peux lui faire des câlins. Il parle pas, il t'engueule pas. Tu peux oublier les sacs poubelles, il dit rien. Tu peux lui raconter ta journée, il te juge pas. Et c'est mieux qu'un mec, c'est mieux qu'une meuf, c'est mieux qu'un psy. Alors après, niveau sexe, bah écoute, c'est du bois. Il est toujours dur. Alors après ça dépend de ce qu'on aime, hein, ça dépend de ce que t'aimes, tu vois. En même temps, si c'est pas très fun, au moins il te ghoste pas, l'arbre, tu vois. Il a pas d'insta, il poste pas de story ambigu en mode « je suis dans une forêt chelou ». Et le pire, c'est que des fois, tu parles à un arbre dans la vie, tu vois. T'as plus de réponses que quand tu parles à une copine. Parce qu'un arbre, lui, il te fait pas rien. Non, rien. Non, c'est pas ça, mais laisse tomber. Alors, moralité, si vous vous mettez en couple avec un être humain, n'oubliez jamais qu'en face de vous, bah, vous avez un être humain. 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
5: Bonjour Julie,
6: bonjour tout le monde.
7: Lucie, vous commencez avec une affirmation ce matin.
5: Il n'y a pas de rue à la boule.
7: Bah pourtant on roule bien quelque part.
5: Bah oui, mais il n'y a pas de rue. Il y a des avenues, il y a des boulevards, il y a des allées, mais il n'y a pas de rue. C'est une bizarrerie de la ville.
7: Ah mais est-ce qu'on sait pourquoi?
5: On le suppose. Déjà il faut savoir que si on se penche sur la définition, une avenue est censée être végétalisée, donc bordée d'arbres et de verdure, ce qui n'est pas le cas d'une rue. Alors je ne suis pas allée faire le tour de toutes les rues de la Baule pour vérifier si on voit bien des arbres, mais je suppose que c'est en majorité le cas. Ce qui est certain, c'est que les personnes qui ont tracé les voies cherchaient à vendre des parcelles ou des maisons à des personnes plutôt aisées, des gens qui avaient des pépettes, quoi. Des gens qui venaient des grandes villes et qui seraient fiers de donner leur nouvelle adresse. Notre résidence balnéaire se situe avenue des Érables, avenue des Ibis. C'est quand même plus chic que de dire rue. Donc, pas de rue à la Baule. Et je suis allée voir chez les voisins si cette particularité a pu déteindre. Et figurez-vous qu'à Pornichet, il n'y a qu'une seule rue.
7: Quoi ?
5: Ben oui, vous avez bien entendu.

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1: Un mot usuel occitan que vous connaissez, Nechaï Chégur, j'en suis sûr. C'est le mot bigot. Laurent, tu peux aller me chercher le bigot, je te prie? Je n'avais pas un tecaï, ton téléphone. Non, pas mon téléphone, mon bigot. Dit Montalier, dans mon atelier, en entrant à gauche. Effectivement, ce n'était pas le bigophone, l'argot du téléphone. Bigot étant le nom de l'inventeur d'un instrument de musique en carton qui porte son nom avant de désigner familièrement l'appareil téléphonique. Non, le bigot, dans la campagne de chez nous, c'est la bêche. Vaisersalou bigot, va me chercher la bêche, la binette, ou la houe. En technique, le bigot est cette fourche retournée qui sert à tirer le fumier ou à briser les mottes après le bêchage. Bon nombre de révoltes paysannes se faisaient avec le bigot, l'arme qu'on attrape facilement, appuyée contre un mur. Si prenez le bigot, va veire. Si je prends le bigot, tu vas voir. Ane adio.
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1: Je suis en train de pêcher.
2: Vous faites ça souvent ? Aller à la pêche ?
1: Relativement souvent, oui. C'est une tranquillité, c'est un besoin de compenser de la semaine du boulot. C'est un mode de relaxation, être en contact avec la nature.
2: Parce que si vous restez chez vous, il y a des gens qui ne vous laissent pas tranquille ?
1: Non, ce n'est pas ça du tout. Mais au moins, on est dans la nature, ça change un peu du travail, quoi, ça permet de décompresser.
2: Vous appelez comment ?
1: Michael.
2: Et alors, vous habitez dans cette commune, ici, ou vous venez d'un petit peu plus loin ?
1: On est proche de Mayenne.
2: Et alors, pourquoi vous venez ici, au plan d'eau de la Chênée ?
1: C'est un étang fédéral. On a besoin juste du permis de pêche. C'est un étang qui est assez sympathique. On vient assez souvent en camping aussi. Et on en profite pour pêcher, du coup.
2: Vous êtes avec qui ?
1: Là, je suis avec mon beau-fils.
2: Qui s'appelle comment ?
1: Benoît.
2: Et je vois que le coffre de la voiture, il est bien chargé. Hein. Vous en avez du matos, vous, hein ?
1: Un petit peu, ouais, il faut. On n'attrape pas les mouches avec du vinaigre, comme on dit.
2: Mais vous avez combien de cannes à pêche ?
1: Quatre cannes à pêche.
2: Et puis le réchaud, tout ce qu'il faut.
1: Exactement, là, le café est en train de chauffer.
2: Donc vous êtes là jusqu'à ce soir, à la tombée de la nuit ?
1: Exactement.
2: Vous dormez sur place, parfois ?
1: Oui, ça nous arrive.
2: Là, c'est prévu ?
1: Non, pas ce soir.
2: Pas ce soir.
1: Non.
2: Profitez bien.
1: Merci bien, bonne journée à vous.
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3: Les petits bonheurs, généralement, ce sont des sourires qui se récoltent tous les jours au hasard des rencontres. Il suffit d'un micro ici, de ne surtout pas prendre de rendez-vous et de ne pas se présenter. Ça marche très bien à Megève, par exemple. Nous sommes donc en Haute-Savoie, sur les hauteurs de Megève, au Mont d'Arbois, pendant que des chevaux sont en train de monter dans une bétaillère.
4: Bonjour.
3: Matin de bonne heure, venez vous occuper des bêtes.
4: C'est ça, on vient les mettre au chaud, ouais.
3: Ah, c'est-à-dire que là, ils quittent la montagne ?
4: Ouais, ce coup-ci, ouais, c'est bon. Ce coup-ci, on va les ramener, on va les mettre en pension pour cet hiver, ouais. Ils ont passé tout l'été en montagne, donc ce coup-ci, ça y est. Ils vont aller se mettre au chaud pour l'hiver.
3: Ah oui, ils font toute la saison, hein, ici ?
4: Ouais, ceux-là, ils font toute la saison ici. Il y en a qui sont là pour la monte, il y en a qui sont là pour l'attelage, et puis vu que nous, on est élevage, il y en a, ils sont juste là pour grandir.
3: Vous, c'est pas juste un loisir, c'est votre métier ?
4: Ouais, moi, c'est mon métier, ouais. Je suis cocher palefrenier. Ouais.
3: Quand vous dites pour l'attelage, c'est les calèches qu'on peut voir à Megève, par exemple ?
4: Exactement, c'est ça.
3: Donc, les chevaux, quand ils sont pas attelés, on les voit ici, sur les hauteurs de Megève ?
4: Ouais, c'est ça. Nous, on en a à l'Alpette, comme là en face, en haut de la côte 2000. On en a aussi au Mont d'Arbois, là, juste derrière. Et puis, après, au fur et à mesure de la saison, on les fait descendre petit à petit. Puis là, ils atteignent leur point le plus bas sur Megève. Puis après, on les change de département et puis voilà.
3: Donc là, ils montent dans le bus ?
4: C'est ça, ouais. Ils montent dans le bus. Là, je vais en mettre 4. Là, après, j'ai mon patron qui va arriver. Il va prendre le reste. Et puis après, on va prendre un camion et une remorque. Puis on y charge tout dedans. Puis lui, il part cet après-midi.
3: Et là, ils partent où, hein, en résidence d'hiver ?
4: Ils partent dans l'Allier, ceux-là. Ils partent dans l'Allier. Ils ont des gros champs de plusieurs hectares où c'est qu'ils ont du foin, des abris pour eux, de l'eau à volonté. Puis voilà.
3: L'Allier, donc en Auvergne, si je ne m'abuse, il fait pas beaucoup plus chaud qu'ici l'hiver.
4: Non, il fait pas beaucoup plus chaud. Mais par contre, ils auront plus d'herbe qu'ici, on va dire. Ils auront moins de neige, ils auront un peu plus de foin, un peu plus d'eau. Parce que nous, ici, c'est qu'on est tout de suite dans la neige. Et puis nous, on n'a pas assez de foin pour tous les nourrir l'hiver. Donc on préfère les mettre en pension. C'est beaucoup plus agréable pour eux. Puis pour nous, l'hiver, on a déjà bien assez de boulot comme ça. Donc au moins, ils sont un peu tranquille aussi de leur côté.
3: Alors justement, vous faites quoi l'hiver si vous avez plus de chevaux ?
4: Alors c'est pas qu'on en a plus, c'est qu'on en a moins. Toute la partie élevage en fait part tout en pension et en fait l'hiver nous on fait énormément de calèches sur Megève. On a des grosses calèches qui montent jusqu'à 12 personnes. C'est qu'on fait les fondus en calèche en soirée ou le midi et on fait juste des balades en calèche.
3: Bon, vous j'imagine que le cheval c'est une passion, on fait pas ce métier là par hasard.
4: Mon grand-père était déjà éleveur de chevaux. Là maintenant je bosse chez un ami de mon grand-père. Puis voilà, après on fait ça par passion. De toute façon c'est pas par l'argent qu'on va le faire, hein, comme dans tout métier agricole.
3: Même à Megève.
4: Même à Megève, l'agricole, ça reste l'agricole, à Megève ou pas.
3: Je peux vous demander votre prénom ?
4: Moi, c'est Mathieu, moi.
3: Et c'est quoi le dernier petit bonheur de Mathieu, s'il vous plaît ?
4: Mon dernier petit bonheur, c'est d'avoir fait un galop sur les crêtes de la côte 2000 en plein été avec le soleil couchant. Et ça, je pense que je m'en souviendrai jusqu'à ma mort.
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5: Raymond Coppa, il évolue au Stade de Reims entre 1951 et 1956, des années qui ont marqué l'histoire du foot rémois. et aussi l'histoire du foot français. Dès son arrivée, il se distingue par sa technique, son flair et sa vision du jeu. Sous la direction d'Albert Batteux, il devient la pièce maîtresse d'une équipe rémoise qui domine le foot français. Il remporte plusieurs titres de champion de France et la Coupe de France. Mais c'est en Europe que Reims, avec Coppa, va se faire un nom. En 1956, l'équipe atteint la finale de la Coupe d'Europe des clubs champions, où elle s'incline face au Real Madrid, mais s'impose comme une équipe de classe mondiale. Coppa devient une star, non seulement en France, mais aussi à l'international, grâce à ses performances exceptionnelles en compétition européenne. Son départ pour le Real Madrid marque la fin d'une époque dorée à Reims, même si Coppa veut revenir au stade de Reims entre 1959 et 1968. Il est né Raymond Kopaszewski en 1931, Neulémine, dans le Pas-de-Calais, dans une famille de mineurs polonais. Milieu offensif, au talent précoce, petit par la taille mais immense par la vision du jeu, il débute sa carrière pro à Angers avant d'exploser au stade de Reims. Sa technique fine, sa vitesse et son sens du collectif séduisent bien au-delà des frontières. Le Real Madrid le recrute, aux côtés d'Alfredo Di Stefano et de Ferenc Puskás. Coppa participe à l'âge d'or du club espagnol. Il remporte 3 Coupes d'Europe consécutives. En 1958, il décroche le Ballon d'Or. C'est le premier Français à recevoir cette distinction. En équipe de France, Coppa brille lors de la Coupe du Monde 58 en Suède. Les Bleus terminent 3e, portés notamment par le duo Coppa-Just Fontaine, autre légende rémoise. À la fin de sa carrière, Coppa s'engage pour la reconnaissance des droits des joueurs professionnels. Il devient aussi consultant pour la radio et la télévision. Raymond Coppa s'éteint le 3 mars 2017. Son héritage perdure dans le cœur des passionnés de foot et pas seulement dans celui des supporters du Stade de Reims. Et c'est l'un des trésors de Champagne-Ardenne.
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1: Adi Oubalen et Adi Siaz à toutes. Est-ce que vous connaissez le mot fenestru? Ben, une fenestru est une fenestre picciotto. C'est une petite fenêtre. Peut-être une couple obésie m'a bien contacté qu'il n'y a pas spugu d'intra d'une l'hostal. Un jour, mon voisin m'avait raconté qu'il n'avait pu rentrer chez lui. J'avais expliqué, vous savez pourquoi? Ben, sa femme avait clavé la porte d'entrée. Clavé, qui vient de l'occitan clava. Alors, à votre avis, qu'est-ce que ça veut dire?
2: Je dirais fermé à clé, verrouillé.
1: Et en effet, je m'explique, mon voisin était sans clé et sa femme, eh bien, elle était parti faire une course en ville. Comme il n'avait pas les clés, eh bien, Charles Zekefaguet, vous savez ce qu'il a fait? Eh bien, t'es passé par le fenestru del garage. Il est donc passé par le fenestru du garage. Le fenestru est lingo nostro. C'est la lucarne, le vasistas, une précisionnette. Je ne peux pas espèce l'oubégier. Et je magre, mon voisin est maigre. C'est bien pour ça qu'il a pu passer par le fenestru du garage.
2: Et le fenestru, ça peut être autre chose?
1: Eh bien oui, le fenestru bremonde est stabé l'autre mot pour parler de la télévision. Ce mot fenestru s'utilise également pour parler de la télévision. Bon, surtout une copère, surtout autrefois, car les téléviseurs étaient pitchous, ils étaient petits. D'ailleurs, quand les premiers postes sont arrivés, certaines personnes appelaient cet objet le fenestru. Mais depuis, eh bien, les choses ont bien changé avec ces grands écrans de télévision.
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3: Voilà, les cartes postales, les tickets de concert. C'est ma chambre d'étudiant, ça.
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3: Donc, je m'appelle Jean-Paul Pécréau, j'habite Saint-Cyr-sur-Loire, j'ai 71 ans. Au début des années 2000, j'avais déjà accumulé énormément de documents sur Otis Reading et j'ai eu l'envie de me lancer dans la création d'un site internet, otisreading.fr.
5: Jean-Paul, comptable de formation, m'accueille partout. Des CD, des albums, des cartes postales liées à Otis Reading.
3: Ça, c'est une affiche que j'ai trouvée à San Francisco lorsqu'Otis Reading a fait un concert en décembre 66 au Fillmore Auditorium. J'ai fait mes petits pèlerinages comme ça aux États-Unis pour retrouver, même je suis allé à Sausalito près de San Francisco où Otis Reading a composé son tube posthume, The Duke of the Bay par exemple, voilà.
5: Vous avez un petit tourne-disque?
3: Bien sûr, j'ai une platine. Allons-y, on va mettre du Otis Reading, bien sûr.
5: Ah
3: que
5: bah
3: c'est
5: oui.
3: Recevoir.
6: I've been loving you.
5: C'est ça met une ambiance là d'un coup.
3: Oui, je vais pas vous inviter à danser.
5: Non, c'est rigolo.
3: Ça à l'époque, oui, c'est un slow qui nous a beaucoup servi dans notre jeunesse, sur les pistes de danse.
5: Là, vous entendez cette voix, ça vous fait quoi encore aujourd'hui?
3: Eh bien, ça me donne des frissons. En fait, j'ai découvert Otis Reading, j'avais 11-12 ans. Et c'est ma sœur, à Noël 66, qui m'a offert un 45 tours, 4 titres. Mais ça a été un choc, une révélation. Et après, quelques années plus tard, en 1969, les cinémas studios à Tours ont diffusé un film dont le titre est Montauré Pop. Et là, j'ai eu la révélation en voyant Otis Reading sur scène, en grand écran. À 13 ans, habitant Tours, j'avais pas l'autorisation d'aller à l'Olympia à Paris, j'étais trop jeune. J'ai collectionné les revues anglaises, américaines, beaucoup de 45 tours du monde entier, de pays improbables, 45 tours algériens ou de Madagascar, vous voyez, ou même iraniens.
5: D'un grand fan, d'un collectionneur, Jean-Paul est devenu grâce à son site, le spécialiste mondial d'Otis Reading.
3: J'ai créé mon site il y a 20 ans et petit à petit j'ai accumulé énormément de documents. Là, vous voyez qu'une infime partie de ma collection, mais il y en a partout dans tous les coins.
5: Documentaire, réédition de disques, anniversaire de la mort du chanteur, c'est notre tourangeau Jean-Paul qui est appelé partout dans le monde par les médias et par la famille d'Otis elle-même.
3: Le producteur anglais de la BBC avait fait un reportage aux États-Unis dans la famille. La famille avait dit allez voir Jean-Paul Pécréau en France, c'est lui qui a le plus de documents. Voilà. Il n'est pas à Memphis, il est à Saint-Cyr-sur-Loire, le musée.
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7: Et aujourd'hui, Simon, un vrai retour en enfance.
8: Oui, pour celles et ceux qui, plus jeunes, rêvaient de travailler avec les animaux sauvages, j'ai une bonne nouvelle. C'est possible, le temps d'une journée. Le Spécific Zoo propose l'expérience soigneur d'un jour. La promesse, une journée inoubliable au plus près des animaux. Mais est-ce que la promesse est tenue? Eh bien, aujourd'hui, j'ai testé pour vous le métier de soigneur animalier au Spécific Zoo. Direction Spey, 542 route de la Martinière, à 10 km au sud-ouest du Mans, pour m'accueillir Maxime Thué.
9: Bonjour et bienvenue au Spécific Zoo.
8: Il est vétérinaire et chef animalier du parc. C'est lui qui gère, avec les équipes, les nombreux animaux du parc.
9: Alors ici, on a plus de 1000 animaux de plus de 100 espèces différentes qui vont être très diverses. Beaucoup d'oiseaux et beaucoup d'espèces qu'on ne voit pas trop dans les zoos, comme par exemple des quincajous, des tatous, plein d'espèces un petit peu hors du commun.
8: Avec aussi les maquis-catas, des lémuriens issus de Madagascar qui font partie de la grande liste des animaux dont vous pouvez prendre soin le temps de cette immersion privilégiée. Une expérience lancée il y a 2 ans pour les enfants à partir de 8 ans, comme pour les adultes, sans limite d'âge. Alors j'ai suivi moi aussi le programme. Première étape, la salle de briefing.
9: Ça c'est la salle pédagogique en fait, donc c'est là qu'on accueille justement les soigneurs d'un jour pour venir préparer les rations alimentaires, la cuisine et être avec les animateurs pour justement commencer l'aventure en préparant la nourriture, parce que c'est comme ça que ça commence, avant d'aller distribuer aux différents animaux.
8: Et c'est parti, on s'y colle. Lucie, animatrice en service civique, m'accompagne. On découpe des fruits pour les lémuriens, raisins, bananes, poires, mangues, ils mangent un petit peu de tout. On y ajoute quelques granulés qui viennent compléter leur alimentation et on pèse le tout. On prend ensuite un petit chariot pour transporter tout ça, direction l'enclos des maquis-catas, avant de donner la nourriture, autre étape importante.
10: Là, on va pouvoir ramasser toutes les crottes qui sont par terre.
8: Voilà, ramassage de crottes, le
10: sympa.
8: Rêve, c'est aussi ça la réalité du métier, entretenir les différents espaces avec les animaux, on nettoie les plateformes, les vitres, on leur remet de l'eau, une fois ça fait, direction l'extérieur pour la distribution des repas.
10: Si tu récupères
11: quoi, le bac.
10: Ouais, c'est ça, il l'a reposé au milieu.
8: Les petits primates blancs et gris nous grimpent dessus de partout, sur l'épaule, les bras. Le moment est magique, on pourrait y rester des heures. Alors, le programme vous permet aussi de poser toutes vos questions aux soigneurs, de profiter d'une balade du parc aussi, histoire d'en profiter à fond. Le tout pour des tarifs forcément un peu plus élevés, 90€ pour les enfants et des sessions de 9h30 à 12h30, 100 à 110€ pour les ados et les adultes de 13h30 à 17h30, mais ça les vaut. Vous avez tout le détail et le calendrier des sessions sur le site spécificzoo.com. En tout cas, j'ai adoré l'expérience. Soigneur d'un jour au Spécific Zoo, je le dis et fort, c'est testé et approuvé par Issimène. Tampon, très clairement. Voilà.
7: Oui, on n'est pas surpris. C'est génial d'avoir fait cela. Merci aussi pour ce partage, parce que oui, clairement, je crois qu'on en a tous rêvé, même une fois grand, on peut toujours continuer d'en rêver, Simon.
8: Et petite précision, Le parc qui rouvre donc tous les jours pour les vacances de février de 10h à 18h, avec des nouveautés, espace jeu, arrivée de chats Manul, des très magnifiques chats et des mangoustes. Et puis la vidéo donc de cette immersion devrait sortir dans les prochains jours sur nos réseaux sociaux.
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1: Parce que si le week-end, comme moi, vous entendez votre épouse vous dire « Tu sais quoi, j'ai réfléchi à... » Ou alors « Ah, tu sais ce qu'on pourrait faire ce week-end » ben vous savez que vous allez passer le week-end entier dans des magasins de bricolage, seul, et à vous battre avec la perceuse et l'outillage, seul. Bon, là, il fallait que je rajoute une étagère dans une cloison. Mais bon, j'étais mal réveillé dimanche matin, j'ai percé un peu trop loin. Et maintenant, la cheville est trop enfoncée, ça lotle, ça bouge, c'est une galère, quoi. Alors ma maman, elle m'a regardé galérer, là, pour ressortir la cheville du mur, et elle m'a demandé « Mais pourquoi tu n'utilises pas du scotch ?» Je lui dis, mais le scotch, c'est pas assez solide pour retirer la tivle du mur. Et là, elle me répond, tu totle, aïe, c'est pour mettre le tivle, la cheville, pas pour l'enlever. Bah oui, parce qu'elle m'a montré que pour ne pas percer plus loin qu'il ne faut, vous mesurez la longueur voulue, ou vous prenez la longueur de votre cheville et vous la mettez jusqu'au bout du forêt. Puis vous y mettez un scotch qui remonte bien un petit peu.
2: Ah oui,
1: et quand vous percez, en fait, vous voyez exactement là où il faut que vous vous arrêtiez pour que la cheville n'aille pas trop loin dans la cloison. Et comme ça tient bien. Merci ma maman, mais j'aurais aimé avoir l'info avant de percer.
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3: Et le cocktail américain, c'est quoi?
4: C'est un cocktail grillé avec une sauce américaine, tomates, échalotes, une pointe de cognac, du vin blanc. C'est un peu relevé.
5: Un décarin!
6: Pâté, jambon, sauce d'oreillette, gruyère, chantal, rosier, jambon de pays.
7: Eh ben, tout ça va aller dans la blanquette.
4: Bon appétit!
8: Le goutillon n'a rien à voir avec le goupillon, instrument liturgique qui sert à répandre de l'eau bénite sur les fidèles. Non, il s'agirait plutôt d'humidifier sa glotte au Beaujolais, Mâcon, Sancerre ou Quincy, agrémenté de quelques amuse-bouches ou charcuteries diverses sur les coups de 18-19 heures. Une espèce de tea time à la française, pratique remise au goût du jour par une équipe sympathique de journalistes de l'agroalimentaire. Nous nous sommes faufilés une fin d'après-midi au café-restaurant Lindé dans le 12e arrondissement et nous avons succombé à la pratique du goutillon.
9: Ah, c'est une sorte de confrérie informelle qui a été créée par Monsieur Basbeau qui passe devant moi là, qui réunit essentiellement des journalistes de la presse agricole et agroalimentaire et tous les professionnels qui gravitent autour, c'est-à-dire des représentants de fédérations professionnelles dans la meunerie, dans les produits de terroir ou autres, et les gens qui travaillent beaucoup aussi sur le marché de Rungis. Donc c'est tous des gens qui ont la particularité d'aimer la France, les produits français de qualité comme nous. Et c'est pour ça qu'on se réunit tout simplement autour d'un bon verre et de petites assiettes pour profiter de la vie et se rappeler combien c'est important.
8: Et dans ce cénacle de journalistes bon vivant se trouvait Bruno Carlian, lauréat du prix Bistrot de Paris de notre radio ici Paris-Île-de-France, pour son livre La Tournée des Patrons, édité chez Vendredi Conseil. L'occasion de lui demander pourquoi les brasseries, cafés et bistrots sont-ils aussi importants dans le noble métier de journaliste de presse.
10: C'était au tout début de ma carrière professionnelle de journaliste et à l'époque le bistrot faisait complètement partie de la vie des journalistes. On allait au bistrot tout simplement pour rencontrer des contacts de manière off. Ce qui se disait là n'était pas destiné à être dans le journal, mais on rencontrait des syndicalistes, des organisations professionnelles, des policiers, enfin tout le monde. Il y en avait beaucoup dans le quartier des Halles qui était le quartier de la presse à l'époque. Ça faisait vraiment partie de la vie du journaliste que d'aller au bistrot. Et moi je considère que ça en fait toujours partie et j'aime toujours fréquenter ces endroits pour les rencontres qu'on y fait.
8: Mais le goutillon ne serait rien sans Olivier Masbou de l'agence de presse Socopag, inspirateur de cette belle idée.
11: Le goutillon, c'est le pendant du machon. Le machon, c'est le petit déjeuner et le goutillon, c'est le goûter.
8: Alors, mais d'où ça vient ce mot-là?
11: Je crois que c'est le vocabulaire des bistrots lyonnais. En réalité, on voulait faire une soirée conviviale avec à la fois amis et relations, mais on ne voulait pas l'appeler d'un horrible anglicisme qui s'appelle afterwork.
8: Oh, quelle horreur!
11: Quelle horreur! Donc, on l'a appelé le goutillon.
8: Un mot bien français, goutillon.
11: Voilà.
8: Mais alors, parce que, en fait, j'ai regardé avant de venir, j'ai lu ça, que ça vient du fait que c'était un goûter pour les jeunes enfants nobles. À l'époque de Louis XVI et Marie-Antoinette.
11: Alors, ça, je ne sais pas. Je ne sais pas. Faudra me décapiter pour que je réponde.
12: Donc, vive le roi!
8: Bon goutillon, et personne ne sera décapité, c'est la République.
11: Voilà. Vive la République et vive la France.
8: Alors, une citation que les journalistes aiment bien, tirée du western L'homme qui tua Liberty Valance. Quand la légende est plus belle que la réalité, publiez la légende. Et même si le goutillon a plusieurs origines, c'est surtout celle de la convivialité et du partage d'un casse-croûte de fin d'après-midi et entre amis qui prime.
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2: Bonjour Olivier, vous nous racontez une expérience professionnelle aujourd'hui.
1: Vouille, linguistico-professionnelle. Mais blé. Aujourd'hui, je vais vous raconter l'histoire d'une jeune kiné qui s'est installée à Saint-Thé, toute fraîche diplômée et persuadée que chez nous, tout le monde parlait comme dans les manuels de l'école de kiné. Le travail, pas de souci, elle en a d'abord, comme tous les kinés. Mais ce qu'elle n'avait pas prévu, c'était une aide pour les séances de traduction simultanée en gaga. Premier cas, un patient vient pour une rééducation à une prothèse de hanche. Il s'assied, soupire et déclare « Mon problème principal, c'est que j'arrive plus à m'acacasser. » « À vous quoi ?» qu'elle lui rebique, perplexe. « Ben, à me mettre à cacasser, pardi. » Et là, notre kiné reste planté, croyant qu'il parlait d'un nouveau mouvement de yoga. Alors qu'en fait, bien sûr, il voulait juste s'accroupir. Deuxième séance de la matinée, deuxième quiproquo. Une patiente entre en se tenant le dos et lui dit « Ma sciatique, elle m'a fait kiné !» La jeune praticienne la regarde, ébahie. « Ah, vous vous êtes découvert une vocation ?» Mais la patiente ne voulait pas dire « kiné » au sens de kinésithérapeute, mais bien « kiné », Q-U-I-N-E-R, qui veut dire « gémir, pleurer, couiner ». La jeune femme s'imaginait qu'à peine arrivée, la patiente voulait lui faire de la concurrence. Troisième épisode, un monsieur arrive, pas très en forme, et déclare « J'ai du mal à me concentrer sur les exercices, j'ai le bas beau depuis quelques jours ». Et la kiné de rebiquer « Mais si vous avez le bas du corps qui est beau, c'est plutôt positif, non ?»« Mais non, kiné, ma blette, avoir le bas beau, c'est ne pas avoir le moral ». Et pour finir, la palme de la consultation la plus confuse, une dame entre et lui dit « J'ai eu une consulte ». 5 minutes d'incompréhension plus tard, la jeune kiné découvre que « consulte », ici, ça veut dire « ordonnance ». La tatin, elle est allée la voir, la jeune kiné. Elle m'a dit qu'elle avait bien progressé parce que, après 2 mois à Saint-Thé, la kiné lui a dit « Allez, on s'acacasse doucement, tâchez moyen d'y aller doucement pour pas kiner ». Moi, je suis été la voir, la kiné, pour lui remettre le diplôme du Goya lauréat.
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4: Itinéraire bis en balade dans le Sénonais cette semaine. Et aujourd'hui, je me suis arrêtée dans la commune de Gron. Élodie Cona, bonjour.
5: Bonjour Catherine, bienvenue.
4: Bienvenue chez Déconnecter. Alors Déconnecter, Élodie, c'est quoi ?
5: Déconnecter, c'est d'abord la marque de mes céramiques artisanales. Et c'est aussi bientôt une place où vous pourrez venir à l'atelier.
4: Qu'est-ce qui vous a donné envie de vous lancer dans la céramique ou la poterie ? On dit céramique ou poterie ? Dans votre cas, qu'est-ce qu'on dit, Élodie ?
5: Alors moi, j'aime bien dire les deux, parce que les deux se rassemblent. Il y a un côté un peu plus artistique pour le céramiste et un côté plus utilitaire pour la poterie. Et moi, ma technique mêle les deux. Ce qui m'a donné envie, en fait, ça a été les circonstances de la vie où j'ai eu un licenciement. Et en fait, la vie m'a permis de prendre ce chemin-là et puis de découvrir. En fait, ça a été magique. Ça a été une rencontre avec la terre, le tour de potier et ça ne m'a plus lâché.
4: Alors, vos céramiques, vos poteries, quelles sont leurs caractéristiques ?
5: Alors moi, j'aime bien ce qui est fin, élégant, et j'aime bien la couleur bleue. Donc c'est vrai que ça va être une tendance sur mes poteries. Et j'aime bien que l'art soit dans le quotidien. C'est-à-dire que votre tasse du thé du matin ou du café du matin, eh bien, vous ayez plaisir vraiment à la prendre et que ce soit un objet joli, mais utilitaire.
4: Il y a aussi des sculptures. On peut parler de sculpture ?
5: Alors sculpture, parce que par-dessus un vase, je mêle une autre technique, mais je ne fais pas de sculpture type buste ou animaux, par contre. Mais voilà, je m'autorise en tout cas à faire des œuvres un peu plus décoratives, mais toujours utilitaires. C'est-à-dire que le vase, vous pouvez quand même mettre des fleurs fraîches dedans.
4: L'année dernière, vous avez fait le Salon Made in France à Paris. Qu'est-ce que vous en retenez de ce Salon Made in France et comment ça s'est passé ?
5: Alors, le mot à retenir, c'est intense, aussi bien sur la préparation que sur l'événement. Donc oui, c'était 4 jours et j'en garde forcément un magnifique souvenir et des belles rencontres, des gens intéressés, intéressants, de beaux compliments. Donc ça rebooste aussi et ça fait du bien au moral et de rencontrer d'autres artistes aussi, c'était chouette.
4: Déconnecter, Élodie, ça existe depuis combien de temps ?
5: Eh bien, je viens de fêter mes 3 ans.
4: L'avenir, alors, c'est cet atelier qui va s'ouvrir ici à Gron ?
5: Oui, j'ai hâte. Oui, un nouvel atelier, un espace vraiment cosy, pensé, et du coup, pouvoir accueillir pour faire des cours et partager cette passion aux gens.
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4: Itinéraire bis dans le Sénonais cette semaine. Et aujourd'hui, je me suis arrêtée à Sens, chez l'Ultimat. Damien Bonvarlet, bonjour.
6: Bonjour.
4: L'Ultimat, Damien, c'est quoi? C'est deux choses très différentes.
6: Alors, ça vient déjà, à la base, c'est un atelier de lutherie, donc depuis 2004, donc 21 ans. Et depuis une quinzaine d'années, j'ai ajouté une activité purement commerciale, donc un magasin de musique. Donc, double casquette, commerçant et artisan. À la base, je suis luthier en corde pincée, donc effectivement, la part belle est accordée pour la guitare, la basse. Mais on n'oublie pas la partie piano numérique et sono, mais c'est vrai qu'on trouve essentiellement de la guitare avec environ 350 à 400 guitares en stock permanent.
4: Ce métier de luthier, vous l'avez appris de quelle façon, vous ?
6: Alors, en partie autodidacte, mais aussi avec des échanges avec déjà des luthiers qui étaient déjà installés. On continue tout le temps d'apprendre, en fait. Pour moi, je considère que je n'ai pas fini d'apprendre.
4: Ici, on répare et on crée.
6: Alors, on répare essentiellement. J'ai pas mal créé par le passé. J'ai mis une pause pour différentes raisons. J'espère revenir à la création. Mais c'est essentiellement de l'entretien, de la réparation, de la modification. Voilà.
4: C'est-à-dire, quand on est face à une guitare que l'on doit réparer, quelles sont les premières choses à faire ?
6: Un diagnostic. Faire le tour de la guitare, bien voir les problématiques, parce que des fois vous avez des choses qui peuvent être impressionnantes visuellement, mais en fait elles sont très simples à réparer. Et à l'inverse, vous avez des fois des choses qui paraissent très très simples, et au contraire on est sur une complexité qui est beaucoup plus importante.
4: Il y a des souvenirs de luthiers comme ça qui vous viennent en tête, des guitares que vous avez dû réparer, qui ont eu une certaine importance dans votre vie professionnelle?
6: Oui, on a eu plusieurs. Alors, on pense effectivement des fois à des instruments assez rares et prestigieux, mais les meilleurs souvenirs, c'est plutôt des instruments qui peuvent paraître quelconques, mais qui sont avec un affect très particulier. Donc, j'ai deux, trois souvenirs comme ça d'instruments qui ont été réparés, notamment d'un jeune qui est décédé. Et donc, ce sont les parents qui ont décidé de faire réparer un instrument. C'était une promesse qu'ils avaient fait avant le décès de leur fils. Voilà. Donc là, c'est... L'instrument n'a pas forcément de grande valeur commerciale, mais il y avait une valeur affective assez importante, et de pouvoir rendre cet instrument et de voir des larmes de joie auprès des parents, ça dépasse la valeur de certains instruments.
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4: Itinéraire bis dans le Sénonais cette semaine, et aujourd'hui, eh bien, je me suis arrêtée à Sens pour faire la connaissance d'une artisan d'art, Fabienne Roch, bonjour.
7: Bonjour.
4: Votre spécialité, Fabienne, expliquez-moi, c'est assez pointu quand même.
7: Je suis donc restauratrice de faïence, porcelaine, céramique, aigrée.
4: Qui fait appel à vous ? J'imagine que les demandes doivent être nombreuses, parce qu'autour de nous, il y a beaucoup de choses, il y a beaucoup de pots en céramique, en grès, etc., etc. Quelles sont les personnes qui viennent vous voir et pourquoi viennent-elles vous voir ?
7: Alors, ce sont des clients privés, majoritairement, suite à des casses chez eux, du achat, au moment du ménage, bref, toutes sortes de choses, ou des objets qu'ils ont retrouvés dans leur grenier, qui appartenaient aussi à des grands-parents, des parents, et également les musées. Là, dernièrement, j'ai travaillé pour le musée Abbaye de Saint-Germain à Auxerre, qui préparait l'exposition 4000 ans d'histoire de céramique. Il a fallu que j'aille pour dépoussiérer, nettoyer, faire quelques consolidations. Voilà.
4: Quelles sont les qualités qu'il faut avoir pour pouvoir restaurer des faïences, des céramiques anciennes, par exemple ?
7: Alors, je pense en premier la patience, parce que j'ai beaucoup de clients qui me disent « Oh non, on n'aurait pas la patience de faire ça ». Donc, je pense que c'est quelque chose qui est flagrant, la patience, la minutie.
4: Vous aimez faire des puzzles ?
7: Oui, ça aussi. Des fois, oui, voilà. Il faut être aussi doué en puzzle, parce que des fois, on m'apporte des choses très, très cassées.
4: Vous avez des souvenirs de pièces assez fabuleuses qui sont passées entre vos mains ?
7: Alors justement, la salle d'Ecmule d'Auxerre, les deux vases, deux beaux vases de la Compagnie des Indes, qui étaient en très mauvais état, déjà restaurés, enfin bref, beaucoup de travail, et c'était des très belles pièces qu'on peut d'ailleurs voir quand on va visiter cette salle d'Ecmule.
4: Vos autres références, c'est quoi ?
7: Alors, le Louvre, il y a une quinzaine d'années, pour préparer les salles des arts de l'islam. Et donc, on a passé pendant 4 ans à restaurer tous les carreaux qui servent à faire les panneaux sur les murs, plein de céramique islamique. Également au musée de Sèvres. Et aussi dernièrement, c'était pour Monaco, des grands panneaux de Roger Capron, qui représentent des animaux un peu fantastiques, des animaux marins fantastiques. Un travail qui a pris beaucoup de temps.
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4: Itinéraire bis dans le Sénonais cette semaine, et aujourd'hui je me suis arrêtée à Sens, place de la République, juste à côté du très beau marché couvert de Sens. Colette, bonjour.
8: Bonjour.
4: Ici, racontez-moi, nous sommes où ?
8: Alors, vous êtes dans une confiserie, la confiserie Morissus, voilà, qui existe depuis 1929. Alors, l'usine existe depuis 1929, mais la boutique, elle est ouverte depuis 6 ans maintenant.
4: Une boutique où, quand on rentre, eh bien, on a envie de s'installer et d'ouvrir tous les paquets. Parce que ici, qu'est-ce qu'on trouve dans cette boutique incroyable ?
8: Alors, principalement du nougat, de la praline, des boules coco. Vous avez du bonbon ancien, du berlingot. Et puis aussi, on fait des produits locaux, tels que les nonnettes, la bière de Sens, la moutarde, des biscuits aussi, Eugène Blond, d'Inquiète. Turquoise, Penven. Alors ça, c'est parce qu'en fait, depuis 6 ans maintenant, on fait partie du groupe Comptoir des Flandres.
4: Maurice Hu, je voudrais qu'on revienne sur cette confiserie créée en 1929 à Véron. Au départ, qu'est-ce qu'on fabriquait à Véron ?
8: Du nougat, de la praline aussi, et les boules coco sont venues après avec le berlingot.
4: Vous, qu'est-ce que vous préférez dans les gourmandises de chez Maurice Hu ?
8: Ah, j'avoue, si j'ai une petite fringale, je pourrais manger du nougat royal. Alors, le nougat royal, c'est quoi ? C'est un nougat avec de l'amande, de la pistache, de la noisette, et du miel.
4: Parfait.
8: Très bon, effectivement. C'est celui que je vais manger si vraiment j'ai une petite fringue. Après, on fait aussi de la praline enrobée de chocolat, et ça, c'est très bon aussi.
4: Et puis, il y a cette fameuse bûchette sénonaise. La bûchette sénonaise, c'est quoi, Colette ?
8: Alors, c'est un praliné feuilleté à la noisette et à l'amande. Voilà, c'est une coque en sucre, brunie, et à l'intérieur, il y a un feuilleté, noisette et amande.
4: Et puis moi, j'ai mon péché mignon chez vous, chez Maurice Hu. C'est la nougatine là, que vous avez dans les mains, Colette. Une nougatine particulière, c'est ça, nougatine dure, hein ?
8: Oui, tout à fait. La nougatine, elle est dure. Et chez nous, on la fait avec de l'arachide. Donc, ce qui la rend craquante et un petit peu friable. On s'abîme quand même pas trop les dents avec, c'est bien.
4: Vous, Colette, qui vivez tous les jours dans cette boutique, vous craquez de temps en temps ou pas ?
8: Oui et non, on va dire. Pour bien le vendre, il faut quand même aussi le goûter. Hein.
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4: Itinéraire bis dans le Sénonais cette semaine, et aujourd'hui encore, on va se régaler. C'est presque une semaine gourmande, hein, cette semaine. Je suis en compagnie d'Élodie, Élodie de Conservionne. Élodie, bonjour.
9: Bonjour Catherine, bonjour tout le monde.
4: Conservionne, c'est quoi, Élodie ?
9: Nous sommes transformateurs. Donc en fait, on essaie de valoriser à notre façon les ingrédients de notre territoire pour réaliser des recettes atypiques tout en gardant ce côté traditionnel de la conserve. C'est-à-dire que nous, on a l'élément clé, c'est notre autoclave, c'est-à-dire c'est un stérilisateur professionnel dans lequel on met les bocaux, ça monte à haute température dans un temps donné. Et du coup, on n'en met pas de conservateur, on met non plus pas de colorant artificiel. Ici, on parle de bocaux, beaucoup font encore des confitures, mais moins dans le salé.
4: On va parler des recettes, ça sent bon ici, hein, dans votre petit laboratoire. Qu'est-ce qui mijote ?
9: Alors là, on est en train de réaliser notre velouté de sucrine du Berry à la coriandre. Donc la sucrine du Berry, c'est une courge de la famille courge musquée. C'est vrai que c'est réconfortant. Donc là, vous prenez notre sucrine, vous la réchauffez. Vous pouvez mettre des morceaux de gâteau émietté. Moi, j'aime bien avec le pain d'épices, par exemple, ou ce qu'on a dans le tiroir. Hein, si vous avez du petit beurre, c'est très bien aussi. Un bon bol comme ça le soir, c'est vraiment agréable.
4: D'autres veloutés ?
9: Oui, alors nous avons aussi travaillé le potimarron avec la patate douce, le potimarron au colombo. Avec le potimarron, on a travaillé aussi une seconde recette, c'est potimarron au gingembre. On a travaillé le chou rouge au cumin.
4: Ce qu'il faut dire, c'est que chez Conservionne, Élodie, on travaille avec des produits le possible en direct.
9: Oui, c'est vrai que, par exemple, nos sucrés sont réalisés avec des ingrédients d'ici. Donc, on parle des pois chiches, on parle de la patate douce, on parle de l'huile de tournesol. C'est valoriser les produits du coin, les produits en direct, autant que possible. L'idée, c'est de garder les saveurs, et les textures naturelles des légumes. Donc, c'est ça, en fait, notre secret, c'est de prendre le temps d'avoir cette patience-là.
4: Tout le monde a envie de goûter vos produits. On les trouve où, les produits de chez Conserviane ?
9: Alors, nous sommes présents dans des épiceries fines et on est présents aussi dans les Leclerc. Et notre dernier supermarché, c'est le Super U de Hayens-sur-Tholen.
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